0: Et comme hier, c'est dans un ciel bien chargé de nuages et brumeux par endroits que le jour va se lever des frontières de l'Est au Pays Basque. En revanche, le soleil prendra facilement le dessus des Pyrénées au sud-est. Le ciel devrait se découvrir un peu ensuite près des côtes atlantiques. Le thermomètre assez doux dès ce matin avec cette moyenne de 10 à 13 degrés. Le reste de la journée s'annonce agréable avec des minimales de 17 à 19 le long de la Manche. 21 à 25 degrés prévus partout ailleurs. Le mercure pourra même grimper à 27 en allant dans le secteur de Perpignan.
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0: Bienvenue à vous si vous venez tout juste de vous brancher sur les ondes du 107.7 sur une route sur laquelle tout se passe quand même très très bien. Il faut le souligner en ce moment si on met de côté ces travaux qui font l'actualité principalement. Et si on met de côté aussi cette pluie, c'est vrai que vous avez des zones dans lesquelles la chaussée est très humide. Si vous allez vers Nantes, si vous allez vers la Bretagne sur la 81, la 11, deux axes sur lesquels on va se concentrer pour commencer avec, en l'occurrence, sur la 81 en direction de Rennes et de Laval, des risques qui se présentent à vous, kilomètre 212. D'une part, il y a cette voie de gauche qui est inempruntable, neutralisée. D'autre part, il y a cet autocar et ces quelques dizaines de passagers qui sont toujours sur la bande d'arrêt d'urgence. Et vous, vous faufilez, entre guillemets, si j'ose dire, vraiment juste sur la voie de droite. Ça vaut le coup vraiment de penser à réduire votre allure pour ne pas vous laisser surprendre, pour ne pas créer de danger, vous mettre aussi vous-même en danger. Et surtout, je vous invite à ne pas céder à la curiosité, évidemment, quand vous passez sur cette portion de l'autoroute de Bretagne. Si vous n'avez pas bifurqué sur la 81 et que vous êtes resté sur la 11, une information pour vous en direction de Nantes, des travaux en l'occurrence. Avant de parler de ces travaux, j'aimerais vous parler de ce convoi exceptionnel qui circule à faible allure en direction les Pays de la Loire sur la 11, localisé pour l'instant au kilomètre 50 de ce convoi qui roule à faible allure sur la voie de droite. Je vous rappelle la règle d'or, interdit de s'insérer au cœur d'un convoi qui va donc vous accompagner sur une partie de votre route cette nuit sur l'autoroute A11. En direction de Nantes, donc, je vous retrouve près des portes d'Angers avec l'impossibilité dans cette direction-là de bifurquer sur l'A87. Ce que vous pouvez faire, c'est sortir de la 11 du côté d'Angers-Centre, sortie 15. Vous faites un demi-tour au premier rond-point pour récupérer la 11 dans l'autre sens, direction Paris. Et là, vous pourrez bifurquer sans souci sur l'A87. Dans l'autre sens de la 11, vous avez quitté Nantes et sachez que la sortie Anceny numéro 20 est fermée, comme la nuit dernière d'ailleurs pour travaux. Vous ne pouvez pas l'emprunter. Possibilité de quitter la 11 à 10 km plus loin, en fait, du côté de Beaupréau Saint-Germain, ou alors vous n'aurez pas d'autre option avant Angers. Voilà pour ces informations du côté des Pays de la Loire, du Maine-et-Loire. Je vous retrouve aussi dans le Loiret avec toujours ces opérations de dépannage. Il y en a deux, notamment beaucoup de monde, des véhicules dont vous apercevrez les paires de gyrophares en arrivant au loin, kilomètre 193 en direction d'Orléans sur la 71. Je vous rappelle que vous devez serrer à gauche, c'est la seule voie circulable le long de ce kilomètre 193. On va se retrouver sur l'autoroute A10, également l'axe Paris-Bordeaux, près des portes de Poitiers. Je vous rappelle, en l'occurrence, kilomètre 310, qu'il y a peut-être un piéton près des voies, je n'en sais pas plus. Ça pourrait vous concerner aussi dans la sortie ou l'entrée Poitiers-Sud. L'échangeur porte le numéro 30, vous restez très prudent là aussi, bien évidemment. Voilà donc pour ce qui vous concernait sur le trafic à cette heure-ci. On parlera d'autres zones de travaux dans d'autres points trafic. Il y a des travaux près d'Orléans, il y a des travaux en région parisienne, également fin de parcours de la 10, du côté du sud-ouest des Côtes Basques et de Toulouse. Le prochain point trafic est dans 10 minutes.
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So am I, l'émotion d'Ava Max, 2h10, c'était l'une de vos copilotes tout de suite, enfin à l'instant plutôt, tout de suite on va continuer avec les frères Johnson sur ce trajet avec Stomp. Il y aura aussi Jason Derulo dans les prochaines minutes qui voudra eh bien faire monter la température, comme si le mercure n'allait pas suffisamment déjà monter sur cette fin de semaine, mais bon, on va quand même se réjouir d'écouter Jason Derulo juste après ça.

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1: Allez, on passe à la loupe une nouvelle fois les axes de la moitié ouest du côté de l'Occitanie, de la Nouvelle-Aquitaine, peut-être du côté des Pays de la Loire, de la région centre, ou bien à l'approche de la région parisienne. Je vous retrouve d'ailleurs dans quelques instants du côté de la région parisienne. On parlera de zones de travaux, de fermeture et de déviation en l'occurrence, mais je donne d'abord la priorité à ce véhicule toujours en difficulté, cet autocar avec ses différents passagers du côté de la 81 direction Rennes, kilomètre 212. Ça se passe sur la bande d'arrêt d'urgence. Vous avez la voie de gauche qui est impossible à emprunter, donc vous ne passez que sur la voie de droite. Prudence quand vous passez dans ce secteur. On va passer aussi du côté de la 11, à vous rappeler au départ de la région de Chartres, ce convoi exceptionnel assez conséquent avec des véhicules qui ont des gabarits plutôt importants et qui passent sur la voie de droite, tout à droite, à faible allure à partir en ce moment du kilomètre 60. Convoi bon qui est amené à quitter assez rapidement les voies de cette autoroute à 11. Mais en attendant, attention, vous devez donc coexister avec celui-ci. On va aussi évoquer le cas potentiel d'un animal errant, un chevreuil déboussolé, comme il peut y en avoir d'ailleurs à plein d'endroits dès qu'il y a de la végétation que vous longez en ce moment au printemps. Vous savez que les chevreuils sont un peu déboussolés et peuvent malheureusement des fois se retrouver trop près des voies. Celui-ci, près de la 87, a peut-être connu ce sort-là, hein, kilomètre 62. Nous sommes entre Cholet-Sud et La Verrerie, sortie 27 et 28, donc peut-être un animal près des voies. Un patrouilleur sera amené à effectuer quelques recherches très prochainement. On parle de travaux également dans ce point trafic. On reste quelques instants dans le quart nord-ouest avec aux portes d'Orléans la fin de parcours de la 71 qui se fait sur le réseau secondaire. Vous sortez à Orléans centre, protèle numéro 1, au-delà des travaux vous empêche de bifurquer sur l'autoroute A10. Autoroute A10 par laquelle vous rejoignez Paris en ce moment et vous êtes dévié en toute fin de parcours sur soit la francilienne, soit dans le secteur des Ulis, la nationale 118. Mais au-delà, il y a des travaux de la direction des routes d'Île-de-France. Donc vous prenez au plus tard la nationale 118 pour aller dans l'ouest parisien. Et d'ailleurs, si de toute manière vous comptez rejoindre l'ouest parisien, je vous donne aussi cette information de fermeture du tunnel du duplex de l'A86 dans les deux sens de circulation. Ça vous concerne entre Vélizy et Rueil-Malmaison. Voilà pour ces infos travaux et les infos trafic. Je vous rappelle aussi, si vous m'écoutez dans le sud-ouest, qu'il y a des opérations, des fermetures du côté de la Haute-Garonne à Toulouse, du côté également de Bayonne, on y reviendra. On parle en ce moment d'obstacles dans deux secteurs de l'A62. Je termine par cela en direction de Toulouse-la-Ville-Rose, kilomètre 92 d'abord et kilomètre 192 également, des obstacles, des débris peut-être sur vos voies. Allez, ça fait évidemment pas mal d'informations à retenir. Je vous laisse un peu respirer avec la musique de Franz Ferdinand tout de suite. Voici Walk Away.

Le classique de Madonna, pas le plus connu, mais tout de même, Nothing Really Matters. 2h26, rien n'importe plus que les conditions de circulation qui sont très bonnes quand même à cette heure-ci. On parlera travaux, notamment dans le trafic qui arrive à 2h30. Kelly Clarkson va vous y conduire sans encombre avec Since You've Been Gone.

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1: Pour vous accompagner, vous servir sur les autoroutes de la moitié ouest à 2h30, l'actualité trafic se résume quasi exclusivement ou presque à ces zones de travaux. On en reparlera juste après vous avoir rappelé des zones où vous traversez avec des gênes au trafic. En l'occurrence, sur la 71, vous ne passez que sur la gauche en direction du Loiret d'Orléans, kilomètre 193, voie de droite, des bandes d'arrêt d'urgence toujours occupées et neutralisées. Sur l'autoroute de Bretagne, direction Laval, direction Rennes, vous ne passez que sur la voie de droite, kilomètre 212. Restez bien concentrés sur ce qui se passe exclusivement devant vous dans ce secteur, d'autant que la pluie est un frein particulier, en soi dégrade votre conduite. Donc vraiment, beaucoup de prudence pour vous dans ce secteur-là. On va passer beaucoup plus au sud, sur la 62, l'axe Bordeaux-Toulouse, direction Toulouse à chaque fois, avec des possibles obstacles à la fois du côté du kilomètre 92, après les portes d'Agen, ou avant les portes d'Agen, pardon, et à la fois au kilomètre 192 au niveau des portes de Montauban. Des patrouilleurs à chaque fois sont attendus sur place. On va parler de Toulouse. D'ailleurs, puisqu'il s'y passe des travaux en ce moment, et ce, au plus tard jusqu'à 6h du matin, vous arrivez par la 61 pour récupérer le périphérique intérieur, eh bien, vous ne pouvez pas le faire normalement, puisque ce périph' est fermé en sens intérieur, direction Blagnac, direction Tarbes, entre les sorties Le Palais 19 et Bourgueil, numéro 23. Si vous allez plus à l'est de la Ville Rose, sur la 68, vous ne pouvez pas sortir à Gragnac, ni prendre la 680. Celle-ci est enfermée dans les deux sens pour toute la nuit.
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1: Prochain point trafic à 2h45, on parlera des travaux du côté de la 63 et notamment près des portes de Bayonne. Vous faites peut-être partie des 12 millions de lecteurs qui ont lu La femme de ménage. Dans un instant, on vous présentera la vraie femme de ménage. Elle s'appelle Valentine Hedway et elle a choisi ce métier tout en écrivant des poèmes remarqués par un éditeur. Je nettoie vos sols et ramasse vos silences. Ce roman en vers libre sera au cœur de Marque-Page, juste après Louane.

0: Loan, avec On était beau, 2h35. Rendez-vous pour les amoureux de la littérature, tout de suite c'est marque-page. Nous découvrons un objet littéraire non identifié, un roman en vers libre publié par une femme de ménage. Il s'intitule « Je nettoie vos sols et ramasse vos silences ». Son autrice, Valentine Hedway, est au micro 177 de Francine Thomas.
1: Bonjour Valentine Hedway.
2: Bonjour.
1: Page 51 de votre livre, il y a un bon résumé, je le lis. « Je ne vis pas de mes mots, je travaille pour qu'ils vivent, pour qu'ils existent, je balaye les silences, je récure les absences et j'écris libre ». Dans ce livre, vous racontez une histoire qui est proche de la vôtre, celle d'une jeune poétesse qui choisit d'être femme de ménage comme job alimentaire pour avoir le temps d'écrire ?
2: Exactement. Alors finalement, j'ai un peu retranscrit mon quotidien dans ce livre, même s'il y a évidemment de la fiction. Mais c'est vrai que j'ai pris ma structure personnelle, professionnelle et mentale pour pouvoir du coup rédiger le livre.
1: Ça pourrait s'arrêter là, mais petit à petit, c'est un plaidoyer pour les personnes qui font ce métier-là que vous faites dans ce livre. Je cite encore, vous racontez le mépris de classe dans chaque regard, dans chaque silence, la précarité rendue honteuse et invisible.
2: Exactement, parce que ce sont des métiers finalement qui ne sont pas reconnus à leur juste valeur, et je pense qu'en parler, c'est plus que nécessaire pour peut-être faire évoluer les mentalités.
1: C'est pas un récit, hein, ce livre, c'est une fiction, mais qui vous est inspirée par votre parcours et vos clients qui ont nourri ces lignes, à défaut de nourrir votre estime, dites-vous. Ça se passe vraiment comme ça, ces personnes qui vous adressent même pas un mot, ou ceux qui font exprès de vous laisser les pires immondices à nettoyer?
2: Oui, c'est arrivé, bien entendu, et heureusement, j'ai envie de dire, il n'existe pas que ça. On a aussi des très bons clients, des très belles personnes, mais oui, c'est arrivé... des personnes, des clients pour qui on est juste de passage, et pour eux c'est notre travail, donc je ne sais même pas s'ils ont conscience de ce qu'ils font. Pour eux, la femme de ménage, elle est censée nettoyer les déchets des autres, donc il y a des personnes qui ne se gênent pas.
1: On se dit quand même qu'il faut un sacré feu intérieur pour continuer d'écrire quand on passe ses journées à récurer chez les autres pour un salaire pas très élevé. Qu'est-ce qui vous a fait tenir et que vous avez fait continuer d'écrire coûte que coûte?
2: Alors moi, l'écriture, c'est pas une passion à la base, mais c'est plus un besoin. Il y a des choses qu'on ne dit pas forcément à l'oral, ou on n'a peut-être personne pour les dire. Par contre, voilà, les journaux intimes sont là pour ça. Et on va dire que voilà, l'écriture, pour moi, c'est un échappatoire.
1: Donc il y aura d'autres choses à dire encore par
2: oui,
1: la suite.
2: Je pense, oui.
1: Valentine Hedway, vous publiez « Je nettoie vos sols et ramasse vos silences » aux éditions Le Soir Venu. Un livre en vers libre qui vous fera découvrir que la poésie peut être palpitante et facile d'accès, et qui vous fera peut-être regarder avec un peu plus de chaleur et moins de silence les personnes qui nettoient vos sols. Merci beaucoup.
2: Merci à vous. 1, 2, 3.

toujours cette classe peps naturelle sur des airs bien rétro. I Just Might avec Bruno Mars, titre sorti au mois de février, même un petit peu avant puisqu'il annonçait la sortie de son album The Romantic, sorti lui donc au mois de février. 2h42, le trafic revient à 2h45 dans 3 minutes. On fera un focus sur les travaux du côté de la 63, notamment à Bayonne. La musique de Jennifer Lopez arrive tout de suite. Voici Do It Well.

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1: Je désamorce peut-être un questionnement que vous avez à cette heure-ci. Comment ça va se passer sur la route? Si vous la prenez, si vous vous apprêtez à la prendre, eh bien, ça va bien se passer pour vous. Je vous accompagne dans la moitié ouest. On va commencer du côté des côtes basques. En l'occurrence, vous êtes sur l'A63. Vous roulez en direction de l'Espagne, de Saint-Sébastien ou de Bayonne. Attention, la sortie Saint-Jour de Marème, qui porte le numéro 9, sachez-le, est fermée en direction uniquement donc de Saint-Sébastien cette nuit. Vous ne pouvez pas la prendre. Quelques kilomètres plus loin, vous arrivez aux portes de Bayonne. Il faudra sortir impérativement, toujours dans cette direction, aux portes de Bayonne, à Bayonne Nord, la bretelle numéro 6. Vous passez par le réseau secondaire. Notez, depuis la 64, si vous arrivez notamment de Tarbes, de Pau, de Toulouse, eh bien, que la bretelle d'accession à la 63, direction Saint-Sébastien, est aussi concernée par ces opérations travaux, et donc elle est fermée également. On quitte la 63, on monte un petit peu plus au nord, sur l'axe Bordeaux-Toulouse, la 62, là ce ne sont pas des travaux qui vous concernent, mais ce sont peut-être des obstacles, des débris qui pourraient gêner votre passage, en l'occurrence, kilomètre 92, ça pourrait vous gêner, kilomètre 92, juste avant Aiguillon, la sortie qui porte le numéro 6, un patrouilleur vient d'arriver sur place à l'instant. Notez aussi qu'il y aurait d'autres débris sur le kilomètre 192, c'est juste en amont de la sortie 10 ou la bifurcation vers la 20, en tout cas dans le secteur de Montauban. Si vous apercevez quelque chose, n'hésitez pas à mettre vos feux de détresse, vos warnings, c'est toujours un excellent moyen de prévenir les véhicules derrière vous d'un danger particulier. Vous m'entendez ? Bien plus au nord aussi, du côté du centre, peut-être sur la 71, vous arrivez de Clermont-Ferrand, de Bourges. L'info pour vous dans ce secteur-là, c'est au kilomètre 193 que vous êtes concerné par eh bien toujours cette réduction. Beaucoup de choses se passent sur le bord des voies, il y a eu des accidents et en l'occurrence, il ne faut vraiment pas céder à la curiosité. Vous devez retenir que vous ne passez que sur la voie de gauche. Pensez à lever le pied pour anticiper un petit peu ce changement de voie sur cette partie de gauche, donc kilomètre 193. Dernière information du côté de la Bretagne, ou presque de la Mayenne, plus vraisemblablement. Vous êtes sur la 81 direction Rennes. Et là, pour le coup, ce n'est pas à gauche, mais à droite, sur la voie de droite, que vous allez vous infiltrer. En fait, vous infiltrez parce que sur bande d'arrêt d'urgence, il y a toujours un autocar qui est retranché là, qui est en difficulté. Un dépanneur d'ailleurs est arrivé il y a quelques instants sur place, il y a, allez, plus que quelques instants, une vingtaine de minutes, mais en l'occurrence, de toute manière, vous passez vraiment très délicatement là dans ce secteur, c'est au kilomètre 212. Vous vous méfiez parce qu'il y a aussi des piétons qui se trouvaient dans cet autocar. Certains d'entre eux sont peut-être descendus s'aérer un petit peu. Donc voilà, attention évidemment à tout cela dans ce secteur. Allez, on écoute Terence Trent D'Arby avec ce morceau Sing Your Name. Il y a l'Italien Damiano David qui est prévu juste après.

Il s'était fait connaître en remportant l'Eurovision en 2021 avec son groupe Maneskin, l'Italien Damiano David en solo avec Next Summer. Le prochain été arrive très très rapidement, dans quelques semaines. Maintenant, 2h56, pas mal d'informations du côté du trafic que je vous rappellerai après 3h du matin, après l'actualité et la météo. On repassera sur la 81 et la 71 pour des raisons de véhicules en difficulté et d'opérations auprès de ces derniers avec des voies neutralisées. On parlera aussi donc de zones de travaux et on se concentrera notamment dans le Maine-et-Loire et la Loire-Atlantique sur la fin de parcours de l'autoroute A11. Je vous laisse en musique d'ici 3h du matin avec ce morceau Missing, titre éponyme de l'album. À l'époque, c'était Everything But The Girl qui chantait ça.

0: Everything But The Girl, plus connu sous l'abréviation ABTJ, ce duo d'artistes britanniques pour vous accompagner avec Missing sur le 107.7. Bienvenue à vous, il est tout juste 3h, place à l'actualité.
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0: Bonsoir à toutes et à tous. 36 milliards d'euros supplémentaires pour les armées, enveloppe approuvée hier par l'Assemblée nationale dans un contexte marqué par les guerres en Ukraine et au Moyen-Orient. Il s'agissait d'une révision de la loi de programmation militaire 2024-2030, un texte qui permet de répondre à l'accélération de la menace, a affirmé la ministre des Armées, Catherine Vautrin. Les États-Unis pourraient avoir besoin de frapper de nouveau l'Iran, a prévenu Donald Trump après avoir suspendu la veille une attaque contre le régime des Mollahs pour favoriser, dit-il, les négociations de paix. Israël a dans la foulée évoqué son appui militaire dans cette éventualité et poursuit par ailleurs ses attaques contre le Hezbollah malgré la trêve. 19 morts ont été recensés dans le sud du Liban où des combats armés ont aussi lieu. Bruxelles promet d'apporter un soutien exceptionnel aux agriculteurs face à la flambée des prix des engrais. La crise s'est encore accentuée depuis le déclenchement de la guerre au Moyen-Orient. L'Union européenne n'a pour l'heure pas précisé le montant de ce soutien. Manque de contrôle et de surveillance, réaction trop lente et communication tardive. Un rapport parlementaire sur l'affaire des laits infantiles contaminés pointe les lacunes de l'État et des industriels. Affaire qui avait débuté en décembre dernier avec des rappels en cascade, des rappels de l'eau par les groupes Nestlé, Danone ou encore Lactalis. En cause, la présence de potentiels céréolies d'une toxine qui peut provoquer des vomissements dangereux chez un nouveau-né. Et puis, côté sport, une 11e étape du Tour d'Italie en cyclisme dans la journée. Au programme, 195 km entre les villes de Porcari et Chiaviri. Toujours en tête de ce Giro pour l'instant, le Portugais Afonso Eulario devant le Danois Jonas Vingegaard qui est passé un peu à côté du contre-la-montre hier. Il est maintenant 3h02, l'actualité reviendra dans une heure sur le 107.7. Nouveau tour de l'actualité, trafic à suivre juste après la météo. Comme hier, c'est dans un ciel bien chargé de nuages et brumeux par endroits que le jour va se lever des frontières de l'Est au Pays Basque. En revanche, le soleil prendra facilement le dessus des Pyrénées au sud-est. Le ciel devrait se découvrir un peu plus ensuite près des côtes atlantiques. Au thermomètre, assez doux ce matin avec cette moyenne de 10 à 13 degrés. Le reste de la journée s'annonce agréable avec des minimales de 17 à 19 le long de la Manche. 21 à 25 degrés prévus par ailleurs. Partout ailleurs, le mercure pourra même grimper à 27 dans le secteur de Perpignan.

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1: On parle du trafic dans le détail, 3h03 comme à chaque quart d'heure sur le 107.7. On va se retrouver du côté de l'A11. Vous êtes en direction des pays de la Paris, vous quittez les pays de la Loire. Et je dois vous parler de ce véhicule accidenté. Il s'agit d'un poids lourd qui est couché, qui a perdu d'ailleurs sa cargaison. Alors a priori, d'après les premières informations que j'ai à ma disposition, nous sommes au kilomètre 92 de l'autoroute A11 et a priori, il n'y a pas de gêne au trafic puisque tout cela se serait passé sur bande d'arrêt d'urgence. Bon, il n'empêche qu'on attend un patrouilleur, les secours également amenés à se rendre sur place. Restez prudents quand vous passez kilomètre 92 de cette autoroute A11. Autoroute A11 marquée aussi par des travaux du côté d'Angers avec l'impossibilité en direction de Nantes de bifurquer sur l'A87, direction Cholet, direction La Roche-sur-Yon. Par contre, en direction de Paris sur l'A11, là vous pouvez prendre la bifurcation. Donc le plus simple, c'est de changer de sens de l'A11 en sortant à Angers-Centre et puis vous passez de l'autre côté, donc en direction de Paris. Si vous quittez Nantes, la Loire-Atlantique, j'ai à vous rappeler des travaux aussi du côté d'Anceny avec la sortie 20 Anceny qui est inaccessible en ce moment. Si vous avez depuis la 11 en revanche pris la direction de la Bretagne sur la 81, ce ne sont pas des travaux qui vous concernent pour le coup, mais c'est en l'occurrence cette bande d'arrêt d'urgence neutralisée. Et comme ça ne passe pas, puisqu'il y a des travaux, comme ça ne passe pas sur la voie de gauche, eh bien vous n'avez que la voie de droite pour vous faufiler le long donc de ce kilomètre 212. Attention, opération de dépannage conséquente d'un autocar sur cette bande d'arrêt d'urgence avec donc une cinquantaine de passagers. Pour cette autoroute de Bretagne. Si on continue notre voyage géographique, on se retrouve avec une restriction aussi pour circuler avec une voie de droite toujours neutralisée. Si vous êtes sur la 71, vous avez passé les portes de Bourges. Attention à cela, kilomètre 193, direction Vierzon et Orléans. Vous serrez bien sur la voie de gauche, s'il vous plaît. Je termine dans l'actualité trafic du côté du sud-ouest où vous m'entendez aussi en ce moment près de Bordeaux, Toulouse, Biarritz, Montauban. En l'occurrence, on va rouler entre Bordeaux et Toulouse en ce moment sur l'autoroute A62. Peut-être que c'est l'axe sur lequel vous m'entendez. Attention, des obstacles sont toujours signalés. Notez que vous seriez gêné par quelques débris du côté des portes de Montauban, kilomètre 192. C'est juste avant la sortie 10.
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toute fière, toute contente, Sia, avec ce Cheap Thrills, 3 heures passées de 9 minutes. On se retrouvera, dans 6 minutes à 3h15. Ce sera l'occasion de reparler du trafic. Ce sera l'occasion de parler d'autres zones de travaux du côté d'Orléans, du côté de l'Île-de-France. Également, c'est à suivre après No Diggity. Nous sommes de mémoire en 1994 lorsque ce titre est sorti. Il y avait du beau monde, hein. Queen Latifah, il y avait Dr. Dre également, le collectif des Black Street en écoute. 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
2: Nouveau jingle qui retentit et qui est synonyme d'un nouveau point sur le trafic. Avec des informations exclusivement dans le quart nord-ouest à cette heure-ci, on va parler des travaux juste après vous avoir rappelé deux secteurs où vous allez traverser avec des voies qui sont toujours neutralisées. Je vous retrouve sur l'autoroute de Bretagne, d'abord la 81 en direction de Rennes, kilomètre à 212. Je vous rappelle qu'il faut user de vigilance et de prudence, puisque déjà vous roulez partiellement sous la pluie. La chaussée est humide, les distances de freinage sont un petit peu plus importantes. Surtout, vous ne passez pas sur la gauche, puisque c'est neutralisé à cause de travaux. Et sur bande d'arrêt d'urgence, il y a ce dépannage conséquent d'un autocar, donc du fait de son gabarit important. Il ne dépasse pas sur la voie de droite, mais il pourrait être légèrement gênant pour vous si vous arriviez toutefois trop rapidement. Donc attention à cela, ça peut être un danger pour vous. Kilomètre 212 de la 81 direction Rennes. Si vous êtes sur la 11, vous roulez pour quitter les Pays de la Loire, vous rejoignez peut-être Chartres, peut-être Paris. Notez ce poids lourd accidenté sur le bord des voies, kilomètre 92. Poids lourd qui s'est couché, qui a perdu sa cargaison. Alors, a priori, je tiens à vous rassurer quand même, il n'y a pas de soucis sur vos voies, mais vous pouvez penser à laisser la voie de droite orpheline si vous en avez la possibilité juste le long de ce kilomètre 92. Je vous retrouve près des portes d'Orléans, direction aussi peut-être Vierzon sur la 71. L'info pour vous, c'est que la voie de droite est toujours bloqué, inempruntable, kilomètre 193. Vous serrez bien, s'il vous plaît, sur la voie la plus à gauche. Quand vous arrivez à Orléans, vous devez sortir par la dernière bretelle numéro 1, Orléans Centre. Au-delà des travaux s'étendent jusqu'à la bifurcation avec l'autoroute A10, vous êtes donc obligatoirement dévié par le réseau secondaire. Et puis si vous vous embarquez justement sur l'A10 en direction de la région parisienne, notez que vous ne pourrez pas aller au terme de cette autoroute puisque des travaux vous en empêchent dans le secteur des Ulysses. Vous êtes obligatoirement dévié sur la nationale 118 et vous passez ensuite dans l'ouest parisien, ou alors vous pouvez très bien aussi quitter l'A10 et prendre la francilienne quelques kilomètres en amont. C'est une autre possibilité. En tout cas, si vous regagnez l'ouest parisien, je vous rappelle aussi ces autres travaux qui vont vous impacter si vous prenez la 86. Le tunnel duplex est fermé cette nuit entre Vélizy et Rueil-Malmaison.

sick and tired, fatiguée et malade visiblement Anastasia, mais bon, on va se réconforter quand même en lui souhaitant un bon rétablissement. Je vous souhaite, vous, d'être bien reposé, et si ce n'est pas le cas, n'hésitez pas, dès que vous sentez la fatigue au volant, à vous arrêter, hein, tous les quarts d'heure vous avez une heure de repos pour faire une petite pause. 3h21, l'actualité trafic reprend ses droits à 3h30 après les musiques Supertramp. Il y a Angel et Justice tout de suite.

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1: Nouvelle information pour vous, je vous retrouve pour commencer ce nouveau point sur votre trafic du côté de la 11 en direction de Paris. Je vous ai parlé régulièrement de ce poids lourd qui est accidenté, qui s'est couché en fait sur les voies de la 11, kilomètre 92. Alors, il a perdu une partie de sa cargaison et en l'occurrence, je vous rassurais tout à l'heure en vous disant qu'il n'y avait pas de gêne au trafic. En fait, on vient de m'indiquer qu'il y avait la possibilité d'avoir des produits qui vous gênaient, en l'occurrence de la terre, des fruits, des légumes, enfin en tous les cas des obstacles qui sont sur les deux voies de droite. Le poids lourd, lui, est plutôt sur bande d'arrêt d'urgence. Donc ça veut dire que c'est un secteur où, en principe, vous roulez sur trois voies, là, vous n'en avez plus qu'une. Donc il faut vraiment penser à redoubler de vigilance quand vous passez là. Augmentez bien vos distances de sécurité aussi, hein, avec les véhicules qui vous précèdent. Surtout, si vous n'êtes pas sur la voie de gauche, il va falloir faire un changement de voie assez rapide et en toute délicatesse aussi, pour en attendant, bien sûr, que des interventions se mettent en place, hein, dans ce secteur de l'autoroute A11 en direction de Chartres, en direction de Paris. Si vous allez du côté de Rennes sur l'A81, attention, kilomètre 212 toujours, cette opération de dépannage, ça prend beaucoup beaucoup de temps. C'est un autocar qui est concerné sur bande d'arrêt d'urgence, mais comme il y a des travaux sur la voie de gauche, eh bien notez que vous ne passerez que sur la voie de droite, hein, le long de ce kilomètre 212. Dans le reste de l'actualité trafic, d'autres opérations du côté de la 71. Vous êtes en direction d'Orléans en ce moment et attention au kilomètre 193. Je tiens à vous rappeler que vous ne devez utiliser que la voie de gauche puisque c'est neutralisé sur celle de droite. On va quitter le quart nord-ouest, la région centre. On va passer du côté de l'Occitanie en l'occurrence. Vous êtes du côté du Tarn-et-Garonne sur la 62. Un sanglier pourrait se trouver près des voies dans le secteur de Montauban, près de l'échangeur, la sortie ou l'entrée numéro 10. Si vous m'entendez aussi sur le réseau secondaire, attention, hein, possiblement un animal donc près des voies de cette A62. Pour vous sur la route, c'est le kilomètre 191. On va terminer du côté de Toulouse, qui est peut-être votre destination. D'ailleurs, attention, une information, la 680 à l'est de Toulouse est fermée cette nuit dans les deux sens de circulation. Et puis pour vous qui arrivez par la 61 sur ce périphérique toulousain, en sens intérieur, direction Blagnac et Tarbes, il est fermé ce périphérique entre le Palais et Bourgueil, sortie 19 et 23.
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1: Vous êtes peut-être tombé récemment sur les réseaux sociaux sur la vidéo d'un automobiliste qui repeint son véhicule sur le parking d'une grande surface. Est-ce que c'est autorisé? Eh bien, on posera la question dans un instant à notre consultant juridique, Maître Éric Decaumont. Rendez-vous pour cela dans l'automobile et la loi. Ce sera juste après ses obsessions avec Étienne Dao.

0: Les obsessions d'Étienne Dao, 3h36. Attention, si vous êtes sur la 11, direction Chartres et Paris, kilomètre 92. Possible gêne au trafic, des débris, des obstacles sur les voies à proximité d'un poids lourd qui est accidenté. Et c'est l'heure de l'automobile et la loi. Nous retrouvons notre consultant juridique au micro de Francine Thomas.
1: Bonjour Maître de Comand.
2: Bonjour à toutes et à tous.
1: Je voulais évoquer avec vous une vidéo assez commentée sur les réseaux sociaux. Un homme a été vu en train de repeindre sa voiture sur le parking d'une grande surface. Alors au-delà du fait que la peinture n'était pas forcément extrêmement jolie, est-ce qu'on a le droit de faire ça? Faire de la peinture de ce carrosserie sur un parking?
2: Bon, alors je rassure l'automobiliste et ceux qui pourraient être choqués, rendre sa voiture très laide n'est pas une infraction.
1: Oui, c'est ça.
2: À aucun sens. Mais ce qu'on va vous reprocher, c'est pas votre mauvais goût, c'est pas la peinture qui est mal faite, c'est le fait que vous allez, en matière d'hygiène, en matière de sécurité, attenter à l'intérêt collectif. Et vous allez laisser possiblement s'écouler du liquide, ça va peut-être salir les emplacements. Pire, ça va risquer éventuellement d'être dans des réseaux d'assainissement. Donc vous allez faire une sorte d'écocide, relativement modeste bien sûr, mais vous allez attenter à l'intérêt collectif sur un plan écologique et de salubrité publique, ce qui veut dire que vous allez être sanctionné, d'autant plus qu'il est interdit d'exécuter un travail sur le domaine public routier, parce que vous savez, par exemple, je le rappelle, on l'a déjà dit sur cette antenne, que sur un parking d'hypermarché qui est pourtant un lieu privé, qui appartient à l'hypermarché, mais qui est ouvert au public, le code de la route s'applique du coup. Alors que si vous êtes dans le parc de votre château, là, vous faites ce que vous voulez, le code de la route ne s'applique pas. Donc, un seul conseil en conclusion, vous tenez absolument à faire preuve de mauvais goût, à faire une peinture complètement ratée, avec des bombes de peinture, pourquoi pas au pinceau pendant que vous y êtes, et avec des couleurs improbables.
1: Au rouleau, maître, au rouleau.
2: Ou au rouleau, on est bien d'accord, encore pire, je vois qu'on a affaire à une connaisseuse. Un seul conseil pour être en règle, achetez-vous un château d'abord.
1: Et ça coûte combien si on fait ça sur le parking du supermarché?
2: Ça coûte
1: alors
2: plus cher que la bombe de peinture, ça coûte à peu près ce que ça vous coûtera, à mon avis, d'aller refaire faire votre peinture chez un professionnel, une fois qu'on vous aurez des amis et des enfants qui vous jetteront des pierres tellement c'est moche. Vous pouvez, c'est une amende de 5e classe, donc ça peut aller jusqu'à 1 500 € quand même.
1: Ah oui, quand même, ok. Merci beaucoup Maître de Comand, et pour retrouver sans cesse de nouvelles informations sur nos droits d'automobiliste, il y a votre site internet, l'adresse cmaître-2-comand.fr. À bientôt Maître.
2: À très bientôt.
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Iggy Pop, dans votre autoradio, c'était In the Death Car à 3h43. Le retour au trafic dans le détail, c'est dans 2 minutes, après ce morceau de CKI qui parle d'amour.

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1: Et on va se reparler à nouveau de la situation du côté des Pays de la Loire. Vous arrivez par l'autoroute A11, direction Paris, direction Chartres. Et il va falloir rester très très attentif parce qu'en fait, eh bien, un poids lourd qui est accidenté, qui s'est couché, a perdu son chargement. Si vous m'entendez pour en parler pour la première fois, ça se passe au kilomètre 92. Il y a de multiples gênes sur vos voies. A priori, la voie de gauche simplement serait circulable, mais attention, puisqu'en fait il s'agit de fruits, de légumes qui pourraient rouler sur les voies, et donc vraiment, je vais vous demander de passer le plus délicatement possible, en ralentissant vraiment très fortement à l'approche de ce secteur. D'ailleurs, vous apercevrez des gyrophares, hein, qui sont ceux des véhicules sur place, en intervention, les secours notamment, ça prend beaucoup de temps dans ce secteur. Attention à cela, évidemment. Kilomètre 92 de la 11, direction Paris. Si vous êtes du côté de la région centre, vous avez passé Bourges, vous êtes en direction de Vierzon, en direction d'Orléans. Là aussi, il y a une gêne au trafic pour d'autres interventions, toujours dans un secteur où il y a eu un accident assez conséquent. Et l'information pour vous, c'est au kilomètre 193, vous passez uniquement sur la voie la plus à gauche. J'en ai fini avec ces deux informations dans le quart nord-ouest du pays. On va passer dans le sud-ouest où tout se passe bien pour vous quand même. Bon, je tiens à vous rappeler qu'il y a toujours un risque de croiser un sanglier près de Montauban si vous êtes en ce moment sur la 20 ou la 62. Attention à cela, hein, quand vous roulez comme ça, aussi bien en direction de Toulouse que de Bordeaux. Des travaux font aussi l'actualité. Nous parlions tout à l'heure de ce qui vous concerne du côté de Toulouse. Et bien là, on se retrouve maintenant sur la 63, l'axe Bordeaux, Bayonne ou même jusqu'à Saint-Sébastien. Si vous allez en direction de l'Espagne, deux informations. D'abord, la sortie Saint-Jean-de-Maremme, la numéro 9, en direction, dans cette direction-là, qui est fermée pour travaux. Et puis, une portion sur un ou deux kilomètres fermés et qui vous oblige à sortir à Bayonne-Nord, à la bretelle numéro 6, avant de passer par le réseau secondaire sur cette A63. D'ailleurs, si vous arrivez depuis la 64, notez que vous ne pouvez pas bifurquer sur la 63 en direction de Saint-Sébastien, puisque la bifurcation est aussi dans ce sens-là concernée par les travaux. Deux voix qui s'entremêlent, celle de Rod Stewart et de Tina Turner. Ça s'appelait It Takes Two, ce titre.

C'était en 1991 et Takes Two dans l'album Simply the Best, Tina Turner avec Rod Stewart. On continue avec The Cosmic Love de la chanteuse Jane. Il y aura un morceau de AA aussi pour un retour au classique juste après pour vous conduire jusqu'à 4h du matin. À 4h, on parlera actualité, prévision météo et puis on reviendra sur le trafic dans le détail avec comme principale information ce poids lourd accidenté sur les voies de la 11 en direction de Paris, kilomètre 92, de multiples gênes au trafic qui sont en l'occurrence des éléments de la cargaison perdue par ce poids lourd sur vos voies. Attention.

0: The Living Daylight avec AA. Bienvenue à vous sur le 107.7. Il est tout juste 4h.
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0: Bonjour à toutes et à tous. Israël s'est dit prêt à ouvrir de nouveaux fronts si les États-Unis reprennent leurs opérations contre l'Iran. Après s'être soudainement rétracté avant-hier, Donald Trump a indiqué ne pas exclure de nouvelles attaques contre le régime des Mollahs. Et du côté du sud du Liban, autre théâtre des conflits, malgré la trêve théorique, les dernières offensives de l'armée israélienne ont fait 19 morts, d'après le ministre de la Santé libanais. La France va prendre des premières mesures de précaution à Mayotte face au virus d'Ebola. Virus qui connaît une pleine progression à proximité en République démocratique du Congo. Le risque d'importation de l'épidémie dans l'Hexagone et à Mayotte reste tout de même très faible, indique le gouvernement français. Édouard Philippe dans le viseur de la justice à un an des élections présidentielles. Un juge s'intéresse à l'ancien Premier ministre et maire du Havre dans le sillage d'un signalement du parquet national financier pour possible détournement de fonds publics. Édouard Philippe, qui a toujours contesté les allégations, se dit serein. L'actualité, c'est aussi cet appel d'Emmanuel Macron à réguler les crypto-monnaies pour ne pas se rendre complice d'activités terroristes ou de criminalité organisée, selon ses mots. Le chef de l'État, qui s'exprimait sur le sujet en marge de la réunion des ministres des Finances du G7 hier, a aussi appelé à ne pas laisser s'installer un nouveau Far West financier. Côté sport, Carlos Alcaraz va-t-il vivre une saison blanche, déjà forfait pour Roland-Garros? La coqueluche du tennis espagnol a aussi annoncé à son absence au tournoi de Wimbledon cet été, laissant le champ libre à son rival italien, le numéro 1 mondial Yannick Sinner. La faute à sa blessure au poignet. Et puis en football, 22 ans après, Arsenal retrouve son siège de leader de la Premier League après avoir été sacré champion d'Angleterre hier soir. Une première depuis 2004 pour les Gunners qui se préparent maintenant pour disputer la finale de la Ligue des Champions face au Paris Saint-Germain le 30 mai. 4h02 sur le 107.7, nouveau tour d'horizon de l'actualité dans une heure. Tout de suite, on parle de météo. Comme hier, c'est dans un ciel bien chargé de nuages et brumeux que par endroits que le jour va se lever des frontières de l'Est au Pays Basque. En revanche, le soleil prendra facilement le dessus des Pyrénées au sud-est. Le ciel devrait se découvrir un peu ensuite près des côtes atlantiques. Au thermomètre, assez doux dès ce matin avec cette moyenne de 10 à 13 degrés. Le reste de la journée s'annonce agréable avec des minimales de 17 à 19 le long de la Manche. 21 à 25 degrés prévus partout ailleurs. Le mercure pourra même grimper à 27 dans le secteur de Perpignan.
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0: L'infotrafic à 4h03, ce sont globalement de bonnes nouvelles avec un temps pluvieux quand même qui, pour le coup, s'est terminé. En tout cas, les pluies se sont calmées en ce moment du côté des pays de la Loire, de la Bretagne, mais le sol, la chaussée reste bien, bien humide. Et si je vous dis ça, c'est parce qu'en plus, il y a certains secteurs que vous devez aborder avec encore plus de vigilance que cela, puisque, en l'occurrence, vous avez moins de place que d'habitude pour passer, comme pour

0: ce trajet sur l'A11 en direction de Chartres, de Paris, à kilomètre 92. Je vous rappelle en l'occurrence l'ampleur de l'événement avec a priori toujours des obstacles qui sont une partie de la cargaison d'un poids lourd qui est couché, qui a perdu donc une partie de sa cargaison. Le véhicule est accidenté, kilomètre 92. Il se pourrait que vous soyez gêné par cela. La seule voie circulable semble être, d'après toujours les informations que j'ai à ma disposition, la voie de gauche sur ce kilomètre 92, direction Chartres, direction Paris. Une gêne de trafic, sinon, si vous êtes sur l'A71, on va en parler dans quelques instants. J'aimerais rester sur l'A11 d'abord pour vous parler de travaux du côté du Maine-et-Loire. D'abord à Angers, si vous êtes en direction de Nantes, sachez que la bifurcation dans ce sens-là, vers l'A87, est toujours fermée pour travaux cette nuit. Par contre, elle ne l'est pas si vous êtes en direction de Paris, donc vous pouvez prendre l'A11 dans l'autre sens. Par contre, si vous êtes, si vous quittez Nantes, tiens, justement, en direction de Paris, notez que la sortie 20 Anceny est fermée. Là aussi, il s'agit d'opérations de travaux pour cette nuit. On va se retrouver donc, comme promis, du côté de l'A71 avec au retour de Clermont-Ferrand, de Bourges, direction Vierzon, Orléans, kilomètre 193. L'impossibilité de passer à droite, c'est toujours neutralisé. Il y a beaucoup, beaucoup de choses qui se passent sur le bord des voies. Je vous invite à ne pas céder toujours à la curiosité. C'est un vilain défaut. Vous restez bien concentré sur ce qui se passe devant vous puisqu'il va falloir serrer uniquement sur la voie la plus à gauche. On en a fini sur ces infos dans le quart nord-ouest, en région centre. On reviendra tout à l'heure en Île-de-France pour parler de travaux au-delà du réseau Vinci Autoroute. En ce moment, on se retrouve surtout du côté de Montauban sur l'autoroute A62 direction Toulouse. Vous avez une gêne sur la voie de gauche, kilomètre 191 pour vous. Il s'agit de la dépouille d'un sanglier qui a été percuté manifestement tout à l'heure. Ça veut dire que vous ne passez qu'à droite le temps qu'un patrouilleur puisse intervenir. Et en l'occurrence, il y en a un qui est en route avant de pouvoir retirer donc ce sanglier des voies. On reparlera donc des travaux tout à l'heure. On aura d'autres zones de travaux aussi à évoquer dans d'autres points trafic. Près de Toulouse, également près de Bayonne sur la 63.
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0: Et cette voix, c'était celle de Cade Bostani à l'instant avec ce Mind If I Stay. C'était la première musique de cette nouvelle heure sur la route. Peut-être que ça fait d'ailleurs un moment que vous roulez. Je pense à vous, amis routiers au volant d'un camion. N'hésitez pas à vous arrêter régulièrement. Une pause de 15 à 20 minutes, c'est important. Au moins une fois toutes les deux heures si vous avez un long trajet devant vous. On va se laisser encore 5 minutes en musique avec une bonne compagnie, celle de James Brown tout de suite. Plein plein d'énergie avec ce Sex Machine et puis on retrouve le trafic juste après.
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1: Allez, 4h15, nouveau point sur le trafic. Vous roulez bien quand même, il faut le dire, le repréciser cette nuit de mardi à mercredi, ou même on peut le dire maintenant à 7h06, ce mercredi matin, si vous êtes déjà en route ou peut-être d'ailleurs en fin de trajet nocturne, peu importe votre situation et votre destination. On fait donc un point complet sur le trafic. Il ne s'agit quasiment que de zones de travaux en ce moment à évoquer ensemble. On parlait tout à l'heure de ce qui se passe du côté de l'A11, du côté de Nantes, du côté d'Angers. On va parler à présent de votre trajet en direction de la région parisienne. Alors, avant les travaux, je vous parle à nouveau de ces opérations auprès de ce poids lourd accidenté sur les voies de l'A11 avec des gênes au trafic importantes puisque ce poids lourd s'est couché au kilomètre 92. Il a perdu une bonne partie de sa cargaison et donc, a priori, vous ne passez que sur la voie de gauche encore. Il va falloir vraiment penser à ralentir pour vous préparer à serrer à gauche et passer sans encombre ce secteur de la 11. Sur la 71 aussi, en direction d'Orléans et de la 10, vous avez à serrer à gauche également pour des raisons assez similaires, si ce n'est qu'il n'y a pas d'obstacle sur les voies, mais la voie de droite est occupée, neutralisée. Il y a deux opérations de dépannage toujours dans ce secteur. D'ailleurs, si vous êtes sur la 71 en ce moment, notez que la fin de parcours se fait sur le réseau secondaire. Vous êtes obligé de sortir à Orléans-Centre avant de récupérer peut-être la 10, puisque des travaux occupent la bifurcation sur l'autoroute A10. Et puis si vous empruntez d'ailleurs cette A10 en direction de la région parisienne, là j'ai une information pour vous avec des travaux lancés par la direction des routes d'Île-de-France en ce moment, et en l'occurrence l'A10 est fermée entre les Ulysses et Vissou. Ça veut dire que vous pouvez au mieux la quitter sur la francilienne, cette A10, et aller vers l'est, ou bien vous êtes redirigé sur la nationale 118 et vous gagnez ensuite l'ouest parisien. Une information complémentaire justement, si vous allez dans l'ouest après cette nationale 118, sachez que le tunnel duplex de l'A86 est fermé en ce moment toujours entre Vélizy et Rueil-Malmaison.

Child of Mine avec les Guns N' Roses. Retour dans leur album de 1987. Leur premier Appetite for Destruction. C'est d'ailleurs toujours à ce jour l'un des plus grands succès commerciaux du groupe. 4h23. On s'écoute Kim Wilde et les Rovers juste après. Et puis le trafic reprendra ses droits à 4h30.

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1: L'infotrafic à 4h30 vous emmènera du côté de Toulouse, en Haute-Garonne. On passera aussi du côté de la 71. Et d'abord, on se retrouve sur l'A11 en direction de Chartres et de Paris avec toujours cette même information. L'accident de ce poids lourd, les interventions en cours du monde qui est sur place en ce moment. Kilomètre 92 et surtout des gênes au trafic sur les deux voies de droite. En théorie, vous ne pouvez passer que sur la gauche. Très très très délicatement, attention à cela, hein. Pensez à prendre vos dispositions, c'est-à-dire augmenter bien vos distances de sécurité, puis lever le pied surtout, très important hein, à l'approche de ce secteur. Vous avez aussi un passage uniquement sur la voie de gauche, sur la 71 en direction d'Orléans, mais peut-être que ce sera bientôt de l'histoire ancienne, puisque les deux dépannages qui étaient en cours sont en train de se terminer, les véhicules sont évacués de la zone. Toujours est-il qu'à l'heure où je vous parle, au kilomètre 193 de cette A71, vous ne devez prendre que la voie de gauche pour dépasser ce secteur direction Vierzon, direction Orléans. On passe donc une tête près de Toulouse avec des travaux à vous rappeler. Depuis l'A61, vous ne pouvez pas prendre le périphérique intérieur puisque des travaux en direction de Blagnac et de Tarbes sont en cours du côté de la sortie 19. Le Palais, qui est donc obligatoire et s'est étendu jusqu'à la sortie 23 pour le secteur de Bourgueil. J'ajoute, pour être tout à fait complet dans cette zone, qu'à l'est de Toulouse, la 680 reste en ce moment fermée dans les deux sens de circulation.
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1: Et merci d'avoir fait le choix du 107.7 pour votre trajet nocturne ou matinale, on pourrait dire, à 7h06. Prochain point trafic. Dans moins d'un quart d'heure, on évoquera les travaux du côté de Bayonne sur la 63. Dans un instant, votre rendez-vous décarbonons la route. Gros plan aujourd'hui sur le Salon National de l'Automobile Électrique. Un événement qui fait étape à Nice, Angers, Toulouse ou encore Paris dans un contexte marqué par la hausse des prix du carburant. Les détails juste après ce mélodrama avec DC's et Théodora.

0: Ils avaient marqué les esprits en début d'année. Elle a été, s'est vue décerner le prix d'artiste féminine, révélation féminine plutôt, de l'année aux Victoires de la musique. Et lui a été l'artiste masculin de l'année. This is et Théodora, c'était Mélodrama. Décarboner la route tout de suite. Alors que le marché automobile ralentit, les véhicules électriques poursuivent leur progression. Le Salon National de l'Automobile Électrique s'inscrit dans cette dynamique. Yana Azran, son directeur, est au micro de Virginie Decorte.
1: Bonjour Yann Azran.
2: Bonjour.
1: Remplir son réservoir pèse de plus en plus lourd dans le budget des conducteurs, en particulier pour ceux qui roulent beaucoup. Alors dans ce contexte, la question des alternatives se pose clairement, et notamment celle du véhicule électrique. La 7e édition de votre salon arrive donc à point nommé.
2: Bah oui, oui. Alors c'est même plus une alternative. L'électrique, ça représente 25% des véhicules neufs, donc on parle quand même d'une motorisation qui a su séduire ces quelques dernières années, ces 5-6 dernières années, et qui effectivement... dans la conjoncture actuelle, prend encore plus de place dans les réflexions de changement de véhicule. Et c'est pour ça qu'on est là, pour proposer au grand public de découvrir et de tester les nouveaux modèles de véhicules 100% électriques.
1: Ce qui fait la différence justement, c'est souvent l'essai. Est-ce que le salon permet vraiment de tester les véhicules dans des conditions concrètes et optimales ?
2: Oui, et c'est pour ça qu'on a créé tout cet événement qui finalement a le nom d'un salon, mais qui vraiment est un genre de parc d'essais géant avec des dizaines de marques à tester et à découvrir. Et donc les gens vont tester, ils ont des créneaux de 30 minutes pour tester les véhicules qui les intéressent, et ils peuvent réserver en amont via la plateforme en ligne sur le site automobileélectrique.com leur créneau d'essai pour vraiment être sûr de pouvoir tester les véhicules qui les intéressent.
1: Alors précisons, Yann Azran, que ce salon est gratuit. Combien de marques et de modèles sont présentés, et puis quelles sont les grandes tendances que l'on retrouve cette année?
2: Alors en nombre de marques et modèles, on a vu qu'on est présent dans 4 villes de France cette année, on a des dizaines de marques et de modèles selon les villes, mais ce qu'on garde en tête, c'est que vraiment on a une panoplie assez large qui va vraiment du véhicule entrée de gamme au haut de gamme, voire au très haut de gamme. On a même une présence de Porsche cette année, donc c'est vraiment une représentation très large du scope des véhicules existants, avec des budgets qui peuvent commencer même sous la barre des 20 000 euros.
1: Et par rapport au contexte actuel, vous sentez un engouement grandissant?
2: Tout le monde se rend bien compte qu'on ne peut pas dépendre ad vitam aeternam des différentes situations géopolitiques, et que quand on paye son litre d'essence 2 euros à la pompe, c'est quand même énorme. En fait, sur un véhicule électrique, on a tellement peu d'entretien et le coût de carburant est tellement réduit par rapport à un véhicule essence que le coût de possession est réellement moindre. Donc en fait, on parle d'économie et pas à long terme, à très court terme.
1: Merci beaucoup Yann Azran. Pour plus d'informations et puis pour réserver, vous pouvez nous rappeler le site internet?
2: Ouais, c'est www.automobile-électrique.com.
1: Merci encore.
2: Merci.
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0: La principale information côté trafic vous concerne sur le voie de la 11 direction Chartres et Paris, avec désormais les deux voies de droite neutralisées ainsi que la bande d'arrêt d'urgence. Il s'agit de prendre en charge un poids lourd accidenté avec pas mal de débris sur les voies qui viennent d'être neutralisées. Ça se passe au kilomètre 92. Le trafic arrive à 4h45. On va s'écouter Sienna Spiro et les Black Eyed Peas pour vous y conduire dans les prochains instants.
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1: Et que dire du trafic à 5h moins le quart? Dire que désormais il ne reste plus qu'un secteur hormis les zones de travaux concernées par une subtilité. En l'occurrence, vous allez devoir composer avec les interventions auprès d'un poids lourd accidenté sur l'A11. En direction de Chartres et de Paris, je vous rappelle que vous ne passez que sur la voie de gauche, kilomètre 92. Les deux voies de droite, la bande d'arrêt d'urgence étant occupée et neutralisée. Les travaux, j'y viens, et en l'occurrence pour cela, je vais vous parler du côté de l'A63. On viendra plus tard sur ce qui vous concerne à l'autre bout de cette autoroute A11, qui vous concerne en région parisienne, du côté d'Orléans, également de Toulouse. À cette heure-ci, on se concentre donc sur l'A63, avec en direction de Saint-Sébastien, exclusivement à chaque fois, la sortie Saint-Jour-de-Maremme numéro 9, fermée toujours en ce moment. Et puis, cette fermeture sur une petite portion de Bayonne-Nord jusqu'à Bayonne-Sud, les sorties 6 et 5. La sortie 6 Bayonne-Nord est obligatoire. Vous passez ensuite quelques instants sur le réseau secondaire avant de regagner ensuite la 63. Si vous arrivez par la 64, notez que la bretelle de bifurcation vers la 63, spécifiquement en direction de Saint-Sébastien, est elle aussi concernée par ces travaux. Elle est donc fermée en ce moment

La voix grave et chaude, l'inimitable Seal à l'instant, c'était Crazy sur le 107.7. Cette seule information, outre les travaux, toujours se passe sur l'A11, direction Chartres et Paris, kilomètre 92, prudence. Augmentez bien vos distances de sécurité avec les véhicules devant vous. Il faut serrer sur la voie la plus à gauche. On en reparlera dans un point trafic après 5 heures, après l'actualité et la météo. Vous roulez très très bien outre cela avec la musique de Youngblood tout de suite. Sex, not violence. Et puis il y aura Patrice Russian juste après.

0: Forget Me Not avec Patrice Sean, un air qui avait été repris, qui avait inspiré le fameux titre de Will Smith, Men in Black, quelques années plus tard. Je vous souhaite la bienvenue si vous débarquez sur le 107.7, il est tout juste 5h.
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0: Bonjour à toutes et à tous. 36 milliards d'euros supplémentaires pour les armées. Enveloppe approuvée hier par l'Assemblée nationale dans un contexte marqué par les guerres en Ukraine et au Moyen-Orient. Il s'agissait d'une révision de la loi de programmation militaire 2024-2030. Loi qui permet de répondre à l'accélération de la menace, a affirmé la ministre des Armées Catherine Vautrin. Les États-Unis pourraient avoir besoin de frapper de nouveau l'Iran, a prévenu Donald Trump, après avoir suspendu la veille une attaque contre le régime des Mollahs pour favoriser les négociations de paix. Israël, qui a dans la foulée évoqué son appui militaire dans cette éventualité, poursuit par ailleurs ses attaques contre le Hezbollah malgré la trêve. 19 morts ont été recensés dans le sud du Liban, où des combats armés ont aussi lieu. Bruxelles promet d'apporter un soutien exceptionnel aux agriculteurs face à la montée des prix des engrais. La crise s'est encore accentuée depuis le déclenchement de cette guerre au Moyen-Orient. L'Union européenne n'a pour l'heure pas précisé le montant de ce soutien. Manque de contrôle et de surveillance, réaction trop lente et communication tardive. Un rapport parlementaire sur l'affaire des laits infantiles contaminés pointe les lacunes de l'État et des industriels. Affaire qui avait débuté en décembre dernier avec des rappels en cascade par les groupes Nestlé, Danone ou encore Lactalis. En cause, la présence potentielle de céréolies, d'une toxine qui peut provoquer des vomissements dangereux chez un nouveau-né. Et puis, 11e étape du Tour d'Italie en cyclisme. Au programme, 195 km entre les villes de Porcari et Chiaviri, toujours en tête de ce Giro pour l'instant, le Portugais Afonso Eulario devant le Danois Jonas Vingegaard, qui est un peu passé à côté du contre-la-montre hier. Il est maintenant 5h02. L'actualité reviendra dans une heure sur le 107.7. On passe tout de suite à la météo. Et comme hier, c'est dans un ciel bien chargé de nuages et brumeux par endroits que le jour va se lever des frontières de l'Est au Pays Basque. En revanche, le soleil prendra facilement le dessus des Pyrénées au Sud-Est. Le ciel, devrait se découvrir un peu ensuite près des côtes atlantiques. On jette un œil au thermomètre, assez doux dès ce matin avec cette moyenne de 10 à 13 degrés. Le reste de la journée s'annonce agréable, des minimales de 17 à 19 le long de la Manche, 21 à 25 degrés sinon prévus partout ailleurs. Le mercure pourra même grimper à 27 dans le secteur de Perpignan.
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0: Et l'infotrafic à cette heure-ci sur les autoroutes de la moitié ouest. Il y a un certain nombre de travaux qui sont toujours en place, toujours d'actualité, des déviations à suivre. On reparlera, on parlait tout à l'heure de Bayonne, hein, de la 63, on reparlera aussi de Toulouse prochainement, on parlera d'Orléans, de la région parisienne. On va se concentrer à cette heure-ci sur l'autoroute A11. Avec cette fermeture d'Anceny quand vous quittez Nantes, direction Paris, fermeture de la sortie 20 toujours en ce moment. Dans l'autre sens, direction Nantes, notez que la bifurcation depuis la 11 vers la 87 est toujours inaccessible. Par contre, elle l'est quand vous êtes en direction de Paris. Autoroute A11, spécifiquement direction Chartres et Paris, l'information du moment toujours, et d'ailleurs depuis un bon moment, depuis le milieu de cette nuit, c'est qu'il y a eu un accident d'un poids lourd au kilomètre 92 et que vous gardez que la voie de gauche pour passer. Il y a une gêne au trafic sur les deux voies de droite neutralisées. Il y avait des débris en fait liés à cet accident, concrètement la cargaison de ce poids lourd accidenté qui s'est couché sur les voies. Restez bien concentrés sur ce qui se passe devant vous, ça va être très important pour vous, parce que en roulant sur une seule voie dans un secteur qui plus est légèrement humide à cause des légères pluies qui ont pu se manifester. Attention évidemment à votre passage dans ce secteur-là.
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Les titres d'hier et d'aujourd'hui, en l'occurrence c'était hier avec Nars Barkley, ce Crazy, 5h07, tout juste sur le 107.7. Petite information supplémentaire que je n'ai pas eu l'occasion d'aborder avec vous, si vous roulez en ce moment du côté de l'autoroute A20, vous arrivez et vous m'entendez surtout juste en Corrèze, près de Brive-la-Gaillarde en l'occurrence, si depuis l'A20 vous comptez emprunter la 89 en direction de Périgueux, en direction de Bordeaux, bien, il va falloir passer par le réseau secondaire puisque la bretelle de bifurcation est toujours fermée. Ça fait déjà quelques semaines maintenant. Et en l'occurrence, depuis l'A20, vous prenez Objat, la sortie numéro 50. Ensuite, vous passez notamment en suivant la départementale 910 et ensuite vous récupérez à nouveau les voies de la 89 aux portes de Brive, à Brive-Ouest, notamment l'échangeur qui se trouve là et qui permet donc de reprendre la route sans le moindre souci. On reparlera de vos conditions de circulation et en l'occurrence, j'ai une bonne nouvelle concernant des travaux qui viennent de se terminer du côté de Saint-Jour-de-Maraime sur la 63. Ça y est, cette sortie qui était fermé, en l'occurrence, ne l'est plus. Désormais, ça vient de rouvrir. On s'écoute Amy Winehouse juste après ce Fly Away pour s'envoler un petit peu en musique avec Lenny Kravitz et puis on parle du trafic juste après.

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1: Il est 5h15, peut-être que vous êtes déjà en direction des grandes agglomérations sur la route des travails. Si vous êtes parmi les plus leftos, je vous accompagne encore sur la moitié ouest et ce jusqu'à 6h. On a quelques informations, notamment cet accident qui occupe bien l'actualité et les voies de l'autoroute A11 en direction Paris, direction Chartres, avec les deux voies de droite toujours neutralisées, kilomètre 92. Ça veut dire que vous ne passez que sur une voie, celle la plus à gauche. Vous avez d'autres informations qui sont liées à des travaux dans ce quart nord-ouest. On va parler de cela avant de descendre ensuite beaucoup plus au sud. En l'occurrence, on va parler de travaux du côté de la fin de parcours de l'A10 en Ile-de-France. Notez que vous êtes automatiquement dévié par la nationale 118 sur la nationale 118, puisque dans le secteur des Ulysses, l'A10 est fermée jusqu'à Vissou. Et donc, vous passez soit sur cette nationale 118 dans l'ouest, soit vous passez plus à l'est et vous récupérez la francilienne, c'est au choix. Si vous allez dans l'ouest parisien, notez aussi que le duplex de la 86 est toujours fermé en ce moment dans les deux sens entre Vélizy et Rueil-Malmaison, des travaux de la direction des routes d'Île-de-France. Si on revient sur le réseau Vinci Autoroute, on va se retrouver du côté du Loiret en fin de parcours de la 71 avec la sortie Orléans-Centre qui est obligatoire puisqu'au-delà, jusqu'à la bifurcation avec la 10, il y a toujours des travaux et ce n'est toujours pas terminé, donc ce n'est toujours pas ouvert à cette heure-ci. Pour les autres actualités du moment, on reparlera des travaux qui vous concernent à Toulouse, des travaux également à Bayonne encore à cette heure-ci, mais j'aimerais simplement attirer votre attention sur la 64, sur animal qui aurait été percuté. La dépouille d'un animal nous est signalée sur les voies en direction de Toulouse, kilomètre 120, ce serait juste après la sortie 11 qui porte le nom de Soumoulou. Attention à cela, possible gêne au trafic sur la voie de gauche, sur cette même A64, toujours en direction de la Ville Rose, presque à l'approche du périphérique extérieur. Attention, on nous signale un véhicule en difficulté, kilomètre 285. La musique de The Blaze, voici She, il y aura les B-52s juste après.

Et B52S avait très envie de faire un bout de trajet avec vous ce matin. C'était Love Shack sur la route, 5h24. Des informations principalement concentrées près de la 11, direction Chartres et Paris toujours. Ces opérations en cours dans le secteur d'un accident, dans ce secteur kilomètre 92. Attention, vous devez toujours serrer sur la voie la plus à gauche. On s'écoute. Encore deux titres jusqu'au prochain point trafic de 5h30. Il y a ce morceau Supernova en vitesse avec Maeva et puis les B3 arrivent juste après.

0: 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Eh bien oui, la musique parfois nous fait prendre de la hauteur. Et c'est aussi bien comme ça. 5h31, je laisse une poignée de secondes s'écouler. Puis ensuite, le trafic reprend ses droits.
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0: Pour vous servir, vous accompagner sur la moitié ouest et ce, encore jusqu'à 6h avant que de nouveau une nouvelle copilote ne prenne le relais. Il y a toujours des travaux qui font l'actualité à cette heure-ci. Bon, notez que ça se passe très très bien sur la route. Peut-être déjà pour vous sur la route du travail ou alors en fin de nuit, vous qui êtes au volant d'un camion, que sais-je, quelle que soit votre destination et la route que vous empruntez en ce moment. C'est très très calme, très peu de choses à vous dire. On va parler côté travaux dans quelques instants de ce qui vous concerne. Dans le sud-ouest, nous étions tout à l'heure dans le centre et en Ile-de-France. On va d'abord commencer, tiens, en direction de l'Île-de-France, direction Paris. Si vous êtes sur l'autoroute A11, l'information à retenir toujours, c'est que vous ne passez que sur la voie de gauche au kilomètre 92. Il va falloir penser à ralentir, à augmenter vos distances de sécurité pour être sûr de faire un changement de voie en toute sécurité à ce kilomètre 92. Si vous êtes du côté de la Vendée en ce moment, la 83 en direction de Nantes, eh bien vous êtes concerné par une réduction de voie ou ce qui s'apparenterait à une réduction de voie. En fait, il y a un convoi exceptionnel qui circule en ce moment à faible allure sur la voie la plus à droite à partir du kilomètre 54. Attention à cela, je vous rappelle qu'il est interdit de s'insérer au cœur d'un convoi. Vous pouvez donc passer délicatement à gauche. Tiens, d'ailleurs, notez dans le même temps au kilomètre 54 qu'on nous signale un cône renversé, un obstacle donc sur les voies de cette même autoroute de Vendée, toujours direction Nantes. On va passer plus au sud. On va passer une tête sur la 64. Vous qui peut-être rejoignez Tarbes, rejoignez peut-être aussi Toulouse, vous avez passé les portes de Pau. Attention, kilomètre 120. Depuis, un peu plus d'un quart d'heure maintenant, on nous parle d'un possible animal percuté, renversé sur la voie de gauche, kilomètre 120 de cette autoroute à 64. Ce serait juste après Soumoulou, sortie qui porte le numéro 11, 3 kilomètres plus loin. Si vous apercevez quelque chose, pensez à mettre vos feux de détresse. Tiens, on parlait de la direction de Toulouse. On va se retrouver justement à Toulouse pour évoquer les travaux à cette heure-ci. Si vous arrivez par l'A61 pour rejoindre la Ville Rose, notez que le périphérique intérieur direction Blagnac et Tarbes est toujours fermé à cette heure-ci. Entre le Palais et Bourg et Rangueil, les sorties 19 et 23, vous avez donc à passer par le réseau secondaire. Et puis à l'est de cette agglomération toulousaine, la 680 est pour l'instant toujours fermée, concernée ces temps-ci par des travaux d'élargissement. À l'heure où je vous parle, c'est toujours inaccessible dans les deux sens de circulation.
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0: Bienvenue si vous nous rejoignez tout juste. Dans un instant, votre rendez-vous Play Replay à découvrir cette semaine, l'été 36, une nouvelle fiction historique sur TF1, direction la Côte d'Azur, entre ambiance de vacances et intrigue. Les détails juste après ce morceau qui s'est beaucoup fait connaître sur le réseau social TikTok. Il existe grâce à Another, son DJ producteur. Voici Talk to You.

0: Allez, voici Play Replay comme prévu. Aujourd'hui, Mathilde Ferrière nous parle de l'été 36, la nouvelle série de TF1.
1: Avec l'été 36, TF1 poursuit sa grande fresque historique après le bazar de la charité et les combattantes. 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

Petite balade en douceur avec la voix de Justin Nozuka. After Tonight, eh bien, après ce soir, que se passera-t-il? Ça, c'est un mystère. On écoute U2 avec un titre très politique sur les orientations de l'administration Trump. Ça s'appelle American Obituary. Et puis après, on reparlera du trafic dans le détail.

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1: L'infotrafic à 6h moins le quart. Et je commence par vous donner cette bonne nouvelle. Il y a eu des travaux tout au long de cette nuit du côté de la 63. Ça vous concernait aussi en fin de parcours de la 64, la Pyrénéenne. En fait, ça vous concernait en direction de l'Espagne, aux portes de Bayonne. Depuis la 64, vous ne pouviez pas bifurquer dans cette direction-là sur la 63, puisque la bretelle était prise dans toute une zone de travaux qui incluait donc une petite portion de la 63. Il y avait une sortie obligatoire, un passage sur le réseau secondaire. Ça y est, tout est en train de rouvrir. Désormais, je viens de l'apprendre à l'instant. Très bonne nouvelle donc pour vous sur cette A63 qui, désormais va pouvoir se passer sans encombre. Enfin, sur laquelle votre trajet, pardon, va pouvoir se passer sans encombre. Par contre, il y a encore des zones de travaux un peu plus au nord. Nous parlions tout à l'heure de ce qui se passe du côté de Toulouse, en Haute-Garonne. On va parler de ce qui vous reste du côté d'Orléans, également du côté d'Angers, puis en Île-de-France. On en reparle juste après ces quelques événements, en l'occurrence du côté d'abord de l'autoroute de Vendée où il y a toujours en direction de Nantes le passage de ce convoi exceptionnel qui continue de remonter donc, qui roule à faible allure à partir du kilomètre 54 de cette autoroute de Vendée direction Nantes. Hein, je vous le disais, vous avez la voie de gauche quand même pour le dépasser. Des obstacles sinon à une dizaine de kilomètres en arrière, peut-être des cônes renversés aux abords d'une zone de chantier, il faut se méfier de ça. C'est juste après que vous ayez passé les Essarts, hein, c'est la sortie qui porte le numéro 5, nous sommes vraiment juste avant la bifurcation avec la 87. La 87 sur laquelle également il pourrait y avoir des obstacles. Si vous arrivez tout juste en fin de parcours à La Roche-sur-Yon, des cônes là aussi renversés aux abords d'une zone de chantier, c'est signalé au kilomètre 127 en amont de la sortie La Roche-sur-Yon Ouest qui porte le numéro 33. Si vous quittez les Pays de la Loire direction Chartres, direction l'Île-de-France, notez qu'à cause d'un accident conséquent d'un poids lourd qui s'est couché sur les voies, il y a eu pas mal de débris. En somme, eh bien, il y a toujours deux voies de droite qui sont neutralisées au kilomètre 92. Conséquence, vous ne passez que sur la voie de gauche toujours à cette heure-ci. Ça, c'était pour les informations, les gênes au trafic. Il reste ces travaux du côté d'Orléans. Si vous arrivez en fin de parcours de la 71, il est obligatoire de prendre Orléans Centre, la sortie numéro 1, et vous passez sur le réseau secondaire pour récupérer ensuite la 10, si c'est votre projet. Et puis en fin de parcours de la 10, pour regagner l'Île-de-France, notez à cette heure-ci encore, la fermeture de cette autoroute entre les Ulysses et Vissous, ce qui signifie que vous êtes encore dévié à cette heure-ci sur la nationale 118 pour regagner l'Ouest parisien. D'ailleurs, dans l'Ouest parisien, autre information côté travaux et chantiers de la direction des routes d'Île-de-France, la 86, le tunnel duplex de cette A86 est encore fermé pour l'instant entre les secteurs de Vélizy et Rueil-Malmaison.

Et ça termine en chœur. C'était très aérien, ce titre plutôt agréable, je dois dire quand même. Je sais pas si c'est ce que vous en avez pensé aussi, mais moi j'ai bien aimé. Eternal Flame, c'était les Bengals pour ce retour en arrière. Retour en l'occurrence dans les années 80, 1988. C'était dans l'album Everything. On va s'écouter Elton John avec Dua Lipa pour cette reprise qui s'appelle Cold Heart. Et puis les Radiohead pour des retours classiques, c'est juste après, pour vous conduire jusqu'à 6h. À 6h, c'est la dernière fois que j'aurai le plaisir de m'adresser à vous avec un point complet sur l'actualité. Ensuite, Tatiana Geiselman dans le quart nord-ouest et Olivier Frisson dans le sud-ouest prendront la suite avec la météo et le trafic. Dans le détail, côté trafic, notez toujours cet événement important sur l'A11 en direction Chartres et Paris, avec toujours ces deux voies de droite occupées, neutralisées. Il faut encore serrer à gauche, kilomètre 92.

0: 1992 avec Radiohead, c'était Creep à l'instant. Bienvenue à vous sur le 107.7, il est tout juste 6h.
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0: Bonjour à toutes et à tous. Israël s'est dit prête à ouvrir de nouveaux fronts si les États-Unis reprennent leurs opérations contre l'Iran. Après s'être soudainement rétracté avant-hier, Donald Trump a indiqué ne pas exclure de nouvelles attaques dans le sud du Liban, autre théâtre des conflits. Malgré la trêve théorique, les dernières offensives de l'armée israélienne ont fait 19 morts, d'après le ministre de la Santé libanais. C'est dans ce contexte géopolitique incertain que l'Assemblée nationale a approuvé hier une enveloppe supplémentaire de 36 milliards d'euros pour les armées. Il s'agissait d'une révision de la loi de programmation militaire 2024-2030 qui permet de répondre à l'accélération de la menace, d'après la ministre des Armées Catherine Vautrin. Autre sujet dans l'hémicycle, après l'échec le mois dernier du projet de loi constitutionnelle, c'est aujourd'hui que les députés doivent voter pour élargir le corps électoral de la Nouvelle-Calédonie. Réforme d'urgence à moins de 6 semaines des provinciales, un scrutin crucial pour l'archipel. Le texte pourrait, s'il était adopté, intégrer plus de 10 000 Calédoniens privés jusqu'ici de droit de vote. Un projet d'élargissement qui avait provoqué de violentes émeutes l'an dernier. Édouard Philippe, dans le viseur de la justice, à un an des élections présidentielles, un juge s'intéresse à l'ancien Premier ministre et maire du Havre dans le sillage d'un signalement du parquet national financier pour possible détournement de fonds publics. Édouard Philippe, qui a toujours contesté les allégations, se dit serein. Enfin, un mot de football. 22 ans après, Arsenal retrouve son siège de leader de la Première Ligue après avoir été sacré hier soir champion d'Angleterre. Une première depuis 2004 pour les Gunners qui se préparent maintenant pour disputer la finale de la Ligue des Champions face au Paris Saint-Germain le 30 mai. 6h02, vous êtes bien sur le 107.7. Dans une heure, c'est Tatiana Geiselman qui sera aux manettes de l'actualité. Très belle matinée. Tout de suite, on parle de météo.
2: Merci beaucoup Corentin et merci beaucoup d'avoir accompagné nos auditeurs jusqu'ici. Je prends donc effectivement le relais, un point sur le trafic qui arrive dans quelques instants. Mais avant ça, on regarde les couleurs du ciel. Un ciel plus lumineux et plus chaleureux pour aujourd'hui. C'est le début de la remontée des températures. Après plusieurs jours bien frais, bien en dessous des normales de saison, on va presque retrouver aujourd'hui justement ces normales de saison. Ce matin, il peut y avoir encore quelques nuages et rares averses du côté de l'Île-de-France, du côté de la Normandie, du côté des Hauts-de-France et du Grand Est. Mais cet après-midi, ces dernières pluies résiduelles devraient avoir disparu. Les éclaircies seront plutôt belles et les températures donc remonte. On attend en moyenne 20 à 21 degrés au nord de la Loire. Il pourra même faire jusqu'à 23 voire 24 degrés du côté de la Nouvelle-Aquitaine. Et les températures vont continuer ensuite de remonter à partir de jeudi, compter sur 25 à 26 degrés. Et ce week-end, on devrait même atteindre les 30 degrés.
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2: Et ça se passe bien côté trafic en ce mercredi matin. Il est 6h03. Une nouvelle info m'est parvenue du côté de Tours sur l'autoroute A10. Pour vous qui roulez actuellement en direction de Poitiers, en direction de Bordeaux, diverses obstacles sont signalés sur les voies au kilomètre 199 de l'autoroute. C'est juste avant d'arriver à Tours Nord, 2 kilomètres après la bifurcation entre l'A10 et l'A28. Pour vous donc qui approchez actuellement de l'agglomération de Tours par l'autoroute A10. Sur cette A10, toujours, mais en Île-de-France, notez que pour l'instant, l'A10 est fermée direction Paris à partir de la bifurcation avec la route nationale 118. Il y a des travaux qui sont menés au-delà du réseau Vinci Autoroutes, travaux qui devraient se terminer dans une demi-heure environ. Pour l'instant, vous devez donc poursuivre votre trajet sur la nationale 118, une fois donc passé le secteur des Ulysses. On quitte désormais l'autoroute A10 pour emprunter la 83 pour deux événements en cours. Tout d'abord, un convoi exceptionnel en route sur cette autoroute en direction de Nantes. Convoi qui roule à faible allure, ne vous laissez pas surprendre. Il se trouve aux environs du kilomètre 54 de l'autoroute, c'est-à-dire une douzaine de kilomètres après la sortie numéro 6. Et puis toujours sur cette A83, toujours en direction de Nantes.

0: un petit peu plus loin. Une fois que vous avez passé la bifurcation avec la 87, on nous signale, et c'est même confirmé, il y a un cône de chantier qui a été renversé sur la voie de droite au kilomètre 26. On est près d'une vingtaine de kilomètres après la bifurcation avec l'autoroute A87. La 87, justement, du côté de La Roche-sur-Yon. Si vous roulez actuellement en direction La Roche-sur-Yon, notez que là aussi, un cône de chantier nous est signalé renversé sur les voies au kilomètre 127 de l'autoroute. On est entre La Roche-sur-Yon Sud et La Roche-sur-Yon Ouest, juste avant la sortie numéro 33. Enfin, je termine par l'autoroute A11, l'autoroute entre Nantes et Paris, pour un événement toujours en cours, un important accident de poids lourd qui s'est produit au kilomètre 92 de l'autoroute en direction de Chartres et de Paris. On est une douzaine de kilomètres après la sortie numéro 4. Les interventions sont toujours en cours pour sortir notamment du fossé ce poids lourd tombé et accidenté sur l'autoroute. Son chargement aussi est répandu sur les voies. Il y a donc deux voies fermées à la circulation dans ce secteur. Les deux voies de droite, il va falloir basculer sur la voie de gauche. Je vous le rappelle, donc on est au kilomètre 92 de la 11 en direction de Paris.
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0: 1er janvier.
1: Un 1er janvier signé Maureen Vallette. Bonne nouvelle du côté d'Orléans. Les travaux qui étaient menés cette nuit sur la 71 sont terminés. Les bifurcations ont rouvert. Idem du côté de Nantes. Idem, pardon, du côté d'Angers sur l'autoroute A11, la bifurcation avec la 87 a elle aussi rouvert. Fin de cette zone de travaux qui était en place durant toute la nuit. Il nous reste un petit chantier pour l'instant encore en cours du côté de l'Île-de-France et de la 10. On voit ça en détail juste après la musique de Rick James.

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1: Un trafic calme en ce mercredi matin. Il est 6h15 et les principales zones de travaux nocturnes sont désormais terminées. C'est le cas du côté d'Orléans. C'est le cas du côté d'Angers. Il reste une zone de travaux en place. C'est en Île-de-France pour vous qui êtes sur l'A10 et qui souhaitez rejoindre Paris. Vous n'allez pas pouvoir prendre la route habituelle pour suivre sur l'A10 par la route habituelle. Pour l'instant, vous devez encore bifurquer sur la Nationale 118. Car il y avait des travaux qui étaient menés au-delà du réseau Vinci Autoroute. Vous suivez donc pour l'instant les déviations vers la Nationale 118, mais une petite bifurcation juste après vous permettra de retrouver l'autoroute A10 et de poursuivre votre trajet. Ensuite, direction le périphérique parisien, par exemple, par l'autoroute A6. Sachez que cette petite fermeture devrait se terminer d'ici un quart d'heure. Voilà donc pour les travaux toujours en cours. Sinon, on a quelques incidents qui se sont produits ce matin et notamment un important accident de poids lourd sur l'autoroute A11. Pour vous qui roulez en direction de Chartres, en direction de Paris, vous allez le constater, une douzaine de kilomètres après la sortie numéro 4, vous allez devoir basculer sur la voie de gauche, la seule voie circulable. Les deux voies de droite sont neutralisées pour permettre les interventions au niveau de ce poids lourd tombé dans le fossé. Poids lourd qui a également perdu une bonne partie de son chargement. Ça va prendre un petit peu de temps et ça prend toujours un petit peu de temps de décharger un poids lourd. Donc voilà, ne vous laissez pas surprendre par cet accident. Donc, kilomètre 92 de l'autoroute. Du côté de l'A83, l'autoroute entre Niort et Nantes, pour vous qui roulez en direction de Niort, je vous rappelle qu'on nous a signalé un animal écrasé sur les voies juste avant d'arriver à Niort, juste avant la sortie numéro 9 pour Niort-Ouest au kilomètre 113 de l'autoroute. Soyez très attentifs si vous passez dans ce secteur. Et puis sur cette même autoroute, la 83, mais en direction de Nantes, un convoi exceptionnel est en route actuellement direction Nantes, presque arrivé d'ailleurs au niveau de l'agglomération nantaise. Le convoi se trouve juste après la sortie numéro 3, la sortie pour Aigrefeuille, juste avant la barrière de péage du Bignon. Convoi qui roule à faible allure, escorté évidemment. Ne vous laissez pas surprendre, là encore une fois, vous pouvez bien sûr doubler ce convoi, simplement vous ne vous insérez pas entre les différents véhicules qui le composent. On quitte la 83 pour la 87 du côté de la Roche-Turion, pour vous qui roulez justement direction la Roche-Turion après la sortie numéro 32, juste avant 1 km avant la sortie 33 pour la Roche-Turion Ouest, on nous signale un cône de chantier renversé sur les voies. Enfin, je termine par cette nouvelle info du côté de Tours, info confirmée en tout cas sur la 10, direction Tours, direction Poitiers et Bordeaux. Je vous parlais de diverses débris sur les voies tout à l'heure. Il s'agirait de bandes de roulement, c'est-à-dire de pneumatiques répandues sur la chaussée, sur les deux voies de droite en l'occurrence. 5 km après la barrière de péage de Monet, pour vous qui souhaitez rejoindre Tours, c'est juste avant la bifurcation avec la 28. Beaucoup d'infos à retenir ce matin, mais rassurez-vous, le trafic s'écoule malgré tout très bien, malgré ces différents obstacles sur les voies. D'ici quelques minutes, on fera un point sur les prévisions trafic de ce week-end, un nouveau week-end prolongé qui se profile, cette fois-ci ensoleillé.

0: Et c'était donc le titre d'Ortus signé We Were Evergreen.
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0: Et oui, en route pour le dernier week-end prolongé du printemps, celui de Pentecôte. Vous avez peut-être prévu de partir quelques jours, d'autant que le soleil sera au rendez-vous avec des températures estivales. Vous ne serez donc pas seul au volant. Pour vendredi, fin de semaine et fin d'une journée travaillée, le trafic se concentrera en fin d'après-midi et en début de soirée, notamment depuis Paris et Bordeaux sur l'A10, entre Lyon et Marseille sur l'A7, ainsi que le long de la Méditerranée sur l'A8 et l'A9. Notre conseil, c'est de prendre la route dans la journée avant la sortie de bureau. Pour samedi, pas de gros bouchons prévus, mais des départs en Ile-de-France et en Auvergne-Rhône-Alpes vers les littoraux, prévus avec un pic de trafic en fin de matinée. Notre conseil, c'est de privilégier un départ en deuxième partie de journée. Pour dimanche, le trafic sera fluide sur l'ensemble du pays. Et pour lundi, eh bien, c'est la journée des retours, le lundi de Pentecôte. Certains partiront tardivement pour profiter au maximum de la chaleur. Comme chaque fin de week-end, des bouchons seront donc possibles dans la région bordelaise, le périphérique de Nantes, mais aussi sur les autoroutes A9 et A7 en direction de Lyon ou à l'approche de Nice sur l'autoroute A8. Notre conseil, c'est de prendre la route le matin, le lundi de Pentecôte ou en fin de soirée.
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0: Pour l'instant, nous ne sommes pas encore tout à fait le week-end. Nous sommes le mercredi à mi-chemin de cette semaine avec un temps qui s'améliore, donc le soleil qui commence à faire son retour, les températures aussi qui vont bien remonter, qui vont même sacrément remonter aujourd'hui. On va gagner en moyenne 10 à 15 degrés par rapport à ces derniers jours. Sur cette fin de semaine, on aura l'occasion d'en reparler.
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0: et c'était la musique de Bobby Brown.
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0: L'infotrafic à 6h30, bien tassé, 6h32 même, c'est un trafic fluide pour l'instant. En ce mercredi matin, ça se passe bien sur la route, même si on commence à avoir évidemment de plus en plus de monde. Toutes les zones de travaux nocturnes sont terminées, c'est le cas également du côté de l'Île-de-France et de l'A10. On avait encore une légère zone de travaux au niveau du secteur des Ulysses. Travaux donc désormais terminé. Il ne me reste donc plus qu'à vous rappeler cet accident qui s'est produit sur l'autoroute A11, l'autoroute entre Nantes et Paris, en direction de Chartres et de Paris. Un poids lourd tombé dans le fossé au kilomètre 92 de l'autoroute. Les deux voies de droite sont toujours neutralisées au niveau de ce point kilométrique pour permettre les interventions de dépannage. Le poids lourd vient d'être remis sur ses roues. Ça se passe donc une douzaine de kilomètres après la sortie numéro 4. Pensez à ralentir en amont. Deux autres infos à retenir. Sur la 83, tout d'abord, l'autoroute entre Nantes et Niort. Pour vous qui roulez en direction de Niort, je vous rappelle qu'on nous signale toujours un animal écrasé sur les voies juste avant la sortie numéro 9. La sortie pour Niort-Ouest, quelques centaines de mètres en amont. Et puis sur la 87, du côté de la Roche-sur-Yon, pour vous qui roulez en direction de la Roche-sur-Yon, là c'est un cône qui nous est signalé renversé sur les voies entre la sortie 32, la Roche-sur-Yon Sud, et la sortie 33, la Roche-sur-Yon-Ouest.
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0: Votre rendez-vous santé arrive dans un instant sur le 107.7 et cette semaine nous parlons de phototype, c'est-à-dire de notre couleur de peau. Chaque type de peau réagit différemment au soleil et au vieillissement. Alors comment en prendre soin et la préserver? Eh bien réponse avec le magazine Bien-être et Santé, juste après la musique de Kenji Girac.

0: Et oui, ça réveille, c'était Kenji Girac avec Sonrisa. Et c'est l'heure maintenant de notre rendez-vous santé en partenariat avec le magazine Bien-être et Santé. Aujourd'hui, Charlotte Latour est avec Lisa Mériou, rédactrice en chef adjointe du magazine, pour parler de notre couleur de peau, le phototype.
1: Le phototype, Lisa Mériou, qu'est-ce que c'est ?
2: C'est une classification dermatologique qui est établie selon l'échelle de Fitzpatrick. Elle va de 1 à 6, donc 1 pour les peaux plus claires, 6 pour les peaux plus foncées, qui sont plus rarement touchées par les coups de soleil.
1: D'une couleur de peau à l'autre, on va donc forcément pas appliquer les mêmes produits.
2: C'est ça, comprendre son phototype permet de mieux anticiper les besoins de sa peau, surtout pour contrer les rayons UV et par ricochet le vieillissement cutané. Mais la couleur de peau ne détermine pas à elle seule, évidemment, les besoins de l'épiderme. Hormis pour le choix des solaires, la routine doit être adaptée aussi à son type de peau, à savoir sèche, grasse, mixte, etc.
1: Et puis, selon la peau, les affections cutanées varient aussi.
2: Oui, selon le phototype, certaines affections cutanées n'apparaissent pas à la même fréquence. Les taches brunes dues au soleil concernent par exemple les phototypes clairs. Mm-hmm. Quand l'hyperpigmentation post-inflammatoire, donc après un bouton, par exemple, concerne plus les phototypes foncés, le vieillissement cutané suit aussi un autre rythme. Selon le phototype, les rides apparaissent plus tôt généralement chez les peaux claires. Et la raison est simple, les peaux plus foncées contiennent davantage de mélanosmose, le lieu de stockage de la mélatonine, qui disperse les UV et réduit leur pénétration dans l'épiderme.
1: Bon, tout ça prouve une chose, c'est que quel que soit le phototype, on protège sa peau.
2: C'est ça, il faut la protéger des agressions extérieures et évidemment l'hydrater. Une routine simple suffit avec un nettoyant et un hydratant. Et voilà, hormis pour les soins solaires, comme j'ai dit tout à l'heure, il faut aussi choisir des produits qui correspondent à son type de peau et à son âge.
1: Vous avez quelques conseils produits pour nous ?
2: Oui, on parlait des différents types de taches, taches brunes et taches d'hyperpigmentation. Et plusieurs marques en pharmacie ont récemment lancé des gammes anti-taches. C'est la grande mode du moment. Alors il y a le laboratoire de Biarritz, mais aussi la marque Crème, avec un K, qui se sont lancés dans les produits anti-taches. Il y a aussi, pour les phototypes les plus foncés à partir de 3, la marque Nubiance, dispo aussi en pharmacie. Et ils ont notamment une gamme de soins anti-taches pour lutter contre l'hyperpigmentation dont on parlait tout à l'heure.
1: Merci. Lisa Mériou, Bien-être et Santé, magazine à retrouver dans toutes les pharmacies partenaires.
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0: Et je vous souhaite à tous une très belle journée, journée qui s'annonce chaude. D'ailleurs, bien plus chaude en tout cas que ces derniers jours. Les températures vont largement remonter. Le soleil sera de la partie cet après-midi. Des belles éclaircies au programme. On en parlera en détail un petit peu après 7h, après le flash de 7h. Pour l'instant, il n'est que 6h41. On continue donc notre route en musique. Robbie Williams arrive d'ici quelques instants. Restez à l'écoute.
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1: Et je vous souhaite à tous un très bon trajet. Il est 6h passées de 45 minutes. Ça se passe bien pour l'instant sur les autoroutes de l'ouest, du centre et de l'Île-de-France. Ça va commencer tout doucement à se charger aux abords des grandes agglomérations. Mais pour l'instant, pas encore de réel ralentissement signalé sur les autoroutes. Il y a en revanche des événements signalés sur les voies, des obstacles, des animaux écrasés, puis surtout un accident sur l'A11. Il vient dans un instant. Je commence tout d'abord par cet animal écrasé, toujours signalé sur les voies de l'A83, l'autoroute entre Nantes et Niort. Pour vous qui vous approchez de Niort, une quinzaine de kilomètres après la sortie numéro 8, juste avant d'arriver à Niort-Ouest, on nous signale, et c'est à l'instant confirmé, il y a bien un animal, un chevreuil écrasé sur la voie de droite au kilomètre 113. Le patrouilleur Aristide est actuellement sur place en train de ramasser la dépouille de l'animal. S'il vous plaît, ralentissez bien en amont de ce secteur pour la sécurité de ce patrouilleur. Sur la 87, du côté de La Roche-sur-Yon, pour vous qui roulez direction La Roche-sur-Yon, je vous rappelle qu'un cône de chantier aurait été renversé sur les voies au kilomètre 127 de l'autoroute. On est 6 kilomètres après la sortie 32 pour La Roche-sur-Yon Sud. Enfin, j'en viens à cet accident qui s'est produit sur l'autoroute A11, l'autoroute entre Nantes et Paris. C'est en direction de Chartres et de Paris qu'un poids lourd s'est accidenté, tombé dans le fossé au kilomètre 92 de l'autoroute. C'est une douzaine de kilomètres après la sortie numéro 4. Le poids lourd a été remis sur ses roues par le dépanneur. Les interventions de dépannage justement se poursuivent. Les deux voies de droite sont toujours neutralisées. Il y a également le chargement de ce camion qu'il faut encore nettoyer. Vous ralentissez bien donc et vous basculez sur la voie de gauche. Et je vous donne rendez-vous dans un quart d'heure pour un nouveau point trafic. Je vous laisse en attendant en musique. La chanteuse Emma arrive dans un instant. Ce sera juste après ça.

Et oui, incroyable chanson de Daniel Balavoine. Je ne suis pas un héros. Pour nous réveiller ce matin sur la route, il est presque 7h. Je vous souhaite à tous une très belle journée. Journée qui s'annonce plus chaude et plus ensoleillée que ces derniers jours. Et c'est tant mieux. On fait un point sur la météo après le flash d'actualité de 7h. Et il nous reste donc encore le temps avant ce flash d'écouter une chanson signée Parov Stelar. C'est All Night que je vous propose d'écouter.

0: le cadre de la gestion de la cité numérique de la ville normande. Gérald Darmanin souhaite qu'une loi sur l'imprescriptibilité des viols contre les enfants soit promulguée avant la fin du quinquennat. Le ministre de la Justice va proposer un texte en ce sens au Premier ministre. Pour l'heure, une victime de viol survenu dans l'enfance peut porter plainte jusqu'à l'âge de 48 ans, un délai jugé insuffisant par les associations de protection de l'enfance. Plus de 5 mois après le début de la crise des laits infantiles contaminés à la céréulide, un rapport parlementaire alerte sur les défaillances du système de contrôle sanitaire. L'alerte a mis énormément de temps à être donnée. Les élus pointent aussi du doigt les rappels tardifs de la part des industriels. L'Union européenne est parvenue cette nuit à un compromis provisoire pour mettre en œuvre l'accord commercial conclu il y a un an avec les États-Unis. Dans ce pacte signé avec Washington, l'UE s'était engagée à supprimer les droits de douane appliqués sur la plupart des importations américaines en échange d'un plafonnement à 15% des droits de douane sur les produits européens. Ces derniers jours, Donald Trump avait menacé d'augmenter considérablement ses surtaxes douanières si l'Europe ne ratifiait pas l'accord d'ici le 4 juillet. Après la visite du président américain en Chine il y a quelques jours, c'est au tour de Vladimir Poutine de se rendre à Pékin. Le président russe a rendez-vous avec son homologue chinois pour un sommet visant à réaffirmer la force des relations entre les deux pays. Une relation inébranlable malgré les épreuves, selon Xi Jinping. Une dynamique forte et positive de la coopération, selon les mots du chef du Kremlin. Et puis un rapide mot de foot. Arsenal a été sacré hier soir champion d'Angleterre. Les Gunners retrouvent donc leur siège de leader de la Première Ligue 22 ans après leur dernier titre. De quoi les mettre en confiance avant la finale de la Ligue des Champions qui se tient le 30 mai, c'est-à-dire la semaine prochaine, contre le PSG. Et les 7h02, ce flash est désormais terminé. On passe aux prévisions météo. Avec une météo ensoleillée qui fait son retour à partir d'aujourd'hui sur une large partie du pays. Le temps est encore un petit peu couvert ce matin du côté de l'Île-de-France, du côté de la Normandie, du côté des Hauts-de-France et du Grand Est. Mais cet après-midi, les éclaircies se feront définitivement de plus en plus belles. Et puis le mercure va surtout retrouver des normales de saison, voire les dépasser, notamment dans le sud. La différence de température entre le week-end dernier et ce week-end qui se profile sera de 10 à 15 degrés en moyenne. Ça se fera progressivement au cours de la journée d'aujourd'hui et de demain. Pour aujourd'hui, notamment, on attend 20 degrés du côté de l'Île-de-France. Cet après-midi, il fera 21 degrés du côté de Tours et du Mans. 21 degrés également attendus à Nantes, à Rennes ainsi qu'à La Rochelle, jusqu'à 24 degrés du côté de Bordeaux.
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0: Et je vous souhaite la bienvenue dans ce 7-9. Je suis très heureuse de vous accompagner sur votre route ce matin. Nous sommes au milieu de la semaine, mercredi 20 mai. Il est donc 7h du matin. Un point sur le trafic tout de suite.
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0: Et il commence un tout petit peu à se charger, ce trafic, un petit peu plus de monde, notamment à l'approche des grandes agglomérations du côté de Bordeaux. Sur l'autoroute A10, les derniers kilomètres de l'A10 commencent à se charger. Comptez 5 minutes de ralentissement à partir de la sortie 42 en Barès-Saint-Loubès jusqu'à la rocade bordelaise. Et puis un léger coup de frein également dans l'autre sens, l'A10 en direction de Paris, pour vous qui quittez le secteur de Bordeaux juste après la barrière de péage de Virsac. Ça, c'est potentiellement lié à une zone de travaux. Ça se passe bien pour l'instant du côté d'Angers, même si vous êtes de plus en plus nombreux dans la traversée d'Angers. Du côté de Nantes aussi, sur l'A11, les derniers kilomètres de l'A11 commencent à être un petit peu plus encombrés. Idem pour la traversée de Tours en Ile-de-France, et puis sur l'A10, et puis en Ile-de-France, là aussi, les premiers ralentissements apparaissent. Comptez entre 10 et 15 minutes de ralentissement pour rejoindre le périphérique parisien au-delà du réseau Vinci Autoroute par les autoroutes A6A et A6B. Comptez 15 à 20 minutes de temps de trajet en plus que lorsque le trafic est fluide en empruntant la Nationale 118. Voilà donc pour les ralentissements qui commencent à apparaître. Bonne bonne nouvelle en revanche sur l'A11, l'autoroute.

0: route entre Nantes et Paris. Je vous parlais depuis une heure d'un accident de poids lourd qui s'était produit au kilomètre 92. Le poids lourd, ça y est, a été pris en charge et évacué par le dépanneur. Toutes les voies ont été nettoyées et rouvertes à la circulation. Plus de danger. Donc, dans ce secteur, ne me reste plus qu'à vous rappeler que du côté de La Roche-sur-Yon, sur la 87, des cônes de chantier nous sont signalés renversés sur les voies. Au niveau du kilomètre 127 de l'autoroute, c'est juste avant la sortie 33.
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0: C'était Lilywood and the Prick à l'instant sur les ondes du 107.7. Avant de vous laisser poursuivre en musique, ce rappel très important ce matin en raison d'un accident hier impliquant un fourgon jaune en intervention. Un accident a eu lieu sur la 71 à Bourges alors que deux agents routiers étaient en train d'intervenir. Depuis le début de l'année, ce sont 18 véhicules qui ont été percutés sur le seul réseau Vinci Autoroute. 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
1: Il est 7h15 et je vous souhaite à tous une très belle journée, un bon trajet. Ça se passe bien pour l'instant sur la route, même si les premiers ralentissements apparaissent, notamment sur l'A10 à l'approche de Bordeaux. Ça freine à partir de la sortie 41 pour Ambès après le pont qui surplombe la Dordogne. Comptez 5 minutes de ralentissement jusqu'à atteindre la rocade bordelaise. Sur cette A10, toujours et toujours pour vous qui roulez en direction de Bordeaux, mais en amont, avant d'atteindre la Gironde, avant d'atteindre la Nouvelle-Aquitaine, notez que des cônes de chantier ont été renversés sur les voies, une quinzaine de kilomètres après la sortie 35, la sortie pour Sainte, avant donc d'arriver du côté de la Gironde, avant d'arriver à la barrière de péage de Virsac. Du côté de Nantes, c'est pour l'instant fluide sur la 11 avant d'atteindre le périphérique nantais. C'est fluide également en arrivant par le sud de Nantes, par la 83 à Angers. Il commence à y avoir un petit peu plus de monde dans la traversée d'Angers et sur la rocade est. Mais pour l'instant, ça se passe bien. Enfin, du côté de l'Île-de-France, au-delà du réseau Vinci Autoroute, ça bouchonne un petit peu sur l'autoroute A6. Comptez 15 minutes de ralentissement pour atteindre le périphérique parisien, les portes d'Italie et portes d'Orléans. Comptez 20 minutes sur la Nationale 118 pour rejoindre l'ouest parisien, le pont de Sèvres et la porte de Saint-Cloud. La première partie de notre agenda des sorties arrive dans quelques instants sur nos ondes et nous allons parler de la fête de la nature qui se déroule dans toute la France à l'occasion de ce nouveau long week-end de la Pentecôte, sans oublier aussi la nuit des musées. On en parle juste après la musique de David Hallyday.

0: Un ange étrange, signé David Hallyday. Je vous rappelle que les premiers ralentissements sont apparus à l'approche de Bordeaux sur la 10. On est une dizaine de minutes de bouchons avant d'atteindre la rocade bordelaise à partir de la sortie 41 pour Ambesse. Place à la première partie de notre agenda des sorties, place à la fête de la nature, dont le 107.7 est partenaire. C'est un sujet d'Yvan Mouton.
1: Les chiffres sont éloquents pour cette 20e édition de la fête de la nature. Plus de 10 000 animations programmées, 2 200 lieux répertoriés. Un véritable engouement, selon le directeur de l'événement, Fabien Chenel.
2: Il y a une vraie nécessité, et les Français le disent, puisqu'on les a interrogés. Ils sont 87% à nous dire qu'ils ont envie de connaître mieux les espèces et les milieux naturels autour de chez eux, mais qu'ils ne savent pas comment faire. Donc la fête de la nature, elle a une vraie utilité parce qu'elle propose sur l'ensemble du territoire français, des milliers d'animations pour en apprendre un peu plus sur des espèces à la fois communes et puis pour certains parfois l'occasion de découvrir des espèces plus rares ou protégées.
1: Le mode d'emploi est simple, vous allez sur le site fêtedelanature.com, une carte de France divisée par région, vous cliquez sur une région et vous trouvez un événement, un atelier, une randonnée guidée sous différents milieux, forêts, jardins, étangs. À Nantes, par exemple, une immersion sensorielle au cœur de la ville, à Tours, une causerie champêtre, tout est gratuit et c'est jusqu'à ce lundi de la Pentecôte inclus. Autre manifestation nationale, la Nuit européenne des musées, ce samedi 23 mai, l'ouverture exceptionnelle simultanée et le plus souvent gratuite de plusieurs centaines de musées pour des découvertes insolites. Près de 2500 événements répertoriés sur le site nuitdesmusees.gouv.fr. Et on peut terminer par le sympathique Festival des Arts Moqueurs proposé au Ayans et dans la métropole de Bordeaux. 5 grands spectacles humoristiques dont le fameux Jacques et Chirac par la Compagnie du Grand Soir. L'entrepôt-leayans.com pour les renseignements. On y accède par l'autoroute A10.
0: Merci beaucoup Yvan, et puis on vous retrouve pour la seconde partie de cet agenda des sorties, un petit peu après le point trafic de 7h30. Pour l'instant, il est 7h24, ça se passe plutôt bien sur la route malgré les traditionnels ralentissements de début de journée. Je vous laisse donc profiter de la playlist du 107.7 avec notamment la musique de Teddy Swims qui arrive dans 2 minutes.
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1: Il est 7h30, heure de départ pour le travail et il y a du monde à Bordeaux, notamment sur les derniers kilomètres de la 10. Un bouchon d'une quinzaine de minutes s'est formé à partir de la sortie 41 pour Ambesse et jusqu'à la rocade bordelaise. Ça bouchonne donc comme souvent le matin sur les derniers kilomètres de la 10. Du côté de Nantes, un petit peu de monde sur les derniers kilomètres de la 11 avant d'arriver sur le périphérique nantais. Du monde aussi sur la 11 dans la traversée d'Angers. Mais on est sur moins de 5 minutes de ralentissement dans ces deux cas. Il y a du monde aussi du côté de l'Île-de-France. Là, les temps de parcours s'allongent pour rejoindre le périphérique parisien au-delà du réseau Vinci Autoroute. Comptez 45 minutes depuis Saint-Arnoult jusqu'aux portes d'Italie et portes d'Orléans, c'est-à-dire une quinzaine voire vingtaine de minutes de ralentissement. Comptez une demi-heure de ralentissement sur la Nationale 118 pour rejoindre le pont de Sèvres et la porte de Saint-Cloud. Voilà pour les principales infos à retenir ce matin. Notez sinon qu'un cône de chantier est renversé sur les voies sur l'A10 direction Bordeaux, une quinzaine de kilomètres après la sortie 35 pour Sainte.
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1: À suivre sur nos ondes la seconde partie de notre agenda des sorties et nous irons à la Foire internationale de Bordeaux. 170 000 visiteurs sont attendus jusqu'au 31 mai. On en parle juste après la musique de Paolo Nutini.

0: Tout en douceur, c'était le titre Last Request. Et place maintenant à la seconde partie de notre agenda des sorties. Nous prenons la direction de Bordeaux pour la foire internationale et ses 800 exposants à votre service. Les détails d'Yvan Mouton.
1: 800 exposants et 4 grands thèmes, habitat, art de vivre, mobilité, gastronomie, un salon de l'agriculture à l'intérieur de la foire, un espace van et camping-car, des animations permanentes et surtout un accueil spécifique pour les familles. Le directeur de l'événement, Aymeric Penaud, insiste sur cet aspect.
2: Et en effet, dans la foire, il y a une multitude d'animations et d'activations pour les familles, avec le village des sports, où les familles vont pouvoir pratiquer une trentaine de sports avec les ligues sportives de Nouvelle-Aquitaine. Donc ça peut être du squash, ça peut être du basket, ça peut être du foot. À travers l'exposition thématique, donc cette année on va traiter de la musique et des légendes de la chanson française. Grands et petits vont pouvoir partager les costumes de scène, des manuscrits, des disques d'or, des instruments qui ont appartenu à des vrais artistes comme Johnny Hallyday, comme Michel Polnareff, comme Renaud. Et une nouveauté également cette année, c'est un espace garderie qui s'appelle Bulle d'enfant. Et Bulle d'enfant proposera à ses enfants d'aller voir justement le salon d'agriculture, d'aller au village des sports, ou rester sur l'espace pour s'occuper. Et ça, c'est gratuit.
1: Foiredebordeaux.com pour les renseignements. C'est au parc des expositions. On y accède par l'autoroute A10. Bordeaux qui accueille aussi ce week-end son Bordeaux Geek Festival. Des jeux vidéo, un large espace BD comics, des concerts. Bref, la pop culture dans sa globalité, c'est au parc des expos. Bordeauxgeekfest.com pour les renseignements. Et puisqu'on est en terre girondine, sachez que Libourne accueille ce week-end la 14e édition de son festival Invasion de Lucane. Une programmation musicale éclectique avec des projets inspirés de la Jamaïque ou encore le groupe humoristique français Soviet Suprême. Libourne.fr pour les renseignements par les autoroutes A89 et A10.
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0: Yvan Mouton parlait à l'instant de Bordeaux. Et bien, c'est à Bordeaux que ça bouchonne le plus ce matin. 15 à 20 minutes de ralentissement désormais sur les derniers kilomètres de l'A10 avant d'atteindre la rocade bordelaise. Bouchon qui débute juste après le pont qui surplombe la Dordogne à partir de la sortie 41 pour Ambès.
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1: Trafic chargé du côté de Bordeaux sur les derniers kilomètres de l'A10, une quinzaine voire vingtaine de minutes de ralentissement à prévoir avant d'atteindre la rocade bordelaise à partir de la sortie 41. Pour Ombès, ralentissement traditionnel de début de journée. Un peu de monde aussi à Nantes sur les derniers kilomètres de l'A11 avant de rejoindre le périphérique nantais. Ça bouchonne à partir de la sortie 38, la porte de Gèvres, et c'est même chargé à partir de la sortie 24, la sortie pour Nantes-Est. Il y a du monde aussi pour arriver à Nantes par l'A83. Le bouchon apparaît après la barrière de péage du Bignon et après la sortie numéro 2. Pour la Courneuve, enfin du monde, dans la traversée d'Angers, que ce soit sur la rocade Est d'Angers ou sur l'autoroute A11, même s'il n'y a pas de bouchon pour l'instant, c'est plutôt un trafic bien chargé et bien dense. Du côté de l'Île-de-France, comptez une demi-heure de ralentissement pour atteindre le périphérique parisien, porte d'Italie et porte d'Orléans. Au-delà du réseau Vinci Autoroute sur l'autoroute A6, notamment, comptez une demi-heure également sur la Nationale 118 pour rejoindre la porte de Saint-Cloud, c'est-à-dire une heure de temps de trajet entre la barrière de péage de Saint-Arnaud et le pont de Sèvres. Voilà pour les principales infos de la matinée. Il est 7h, passé de 47 minutes. Et je vous retrouve dans un quart d'heure pour le flash d'actualité. En attendant, on poursuit en musique. Le duo de Pascal Obispo et Dicard arrive dans un instant. Ce sera juste après Kelly Clarkson.

Le duo de Pascal Obispo et Dicar qui figure sur le dernier album de Pascal Obispo, constitué justement de pas mal de duos. C'est avec Queen que je vous propose de poursuivre la route, le duo d'Angèle et de Justice également à suivre, ou en tout cas ce titre d'Angèle mixé et terminé par le duo français Justice. Tout ça, c'est juste avant le flash de 8h.

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1: Bonjour à toutes et à tous. Après une bonne semaine de température franchement fraîche, c'est le retour de la douceur et même de la chaleur sur l'Hexagone entre le début de semaine et demain. On va gagner entre 10 et 15 degrés. Les températures seront même anormalement chaudes ces prochains jours. On parle météo en détail à la fin de ce flash.

0: situation inédite qui frappe le géant des puces Samsung Electronics. Les syndicats du mastodonte sud-coréen appellent à la grève à partir de demain pour demander une hausse de 7% des salaires et la fin du plafonnement des primes. Ce sera la deuxième grève de l'histoire de l'entreprise et elle s'annonce bien plus suivie que la première de 2024. En France, l'emploi des personnes handicapées progresse mais reste insatisfaisant. C'est ce qui ressort du bilan de l'association AGFIF qui note qu'1,3 million de personnes handicapées étaient en emploi l'année dernière, soit 100 000 de plus que l'année précédente. Mais cela veut dire que près de 60% des travailleurs handicapés sont au chômage. Plusieurs concerts de Patrick Bruel annulés au Québec. L'agence événementielle Guestev, qui devait organiser les spectacles, explique avoir pris cette décision compte tenu du contexte actuel et de l'impossibilité d'assurer la promotion. Le chanteur est visé par 8 plaintes pour violence sexuelle. Il est 8h02. On passe à la météo. Météo donc bien plus chaude et ensoleillée, je vous le disais, le mercure va remonter dès aujourd'hui et surtout à partir de demain avec le retour du soleil. Les dernières pluies devraient s'évacuer ce matin par les frontières du nord et de l'est. Cet après-midi, les éclaircies seront belles, le soleil dominera globalement avec donc un mercure qui va remonter. On devrait atteindre les 20 à 21 degrés du côté de Paris, du côté de Nantes, de Rennes ou encore de La Rochelle. Il fera jusqu'à 22 degrés à Tours, jusqu'à 24 à Bordeaux. Et demain, le mercure continuera de grimper. 25 degrés attendus en Île-de-France, 26 sur le centre-val de Loire, 27 à 28 sur les Pays de la Loire et sur la Nouvelle-Aquitaine, même jusqu'à 31 degrés ce week-end. C'est un mercure aux alentours des 35 degrés qui est attendu par endroit.
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0: Et c'est sous ces belles annonces météo que je vous propose de poursuivre la route avec le point trafic.
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0: L'infotrafic marqué par un nouvel événement sur l'autoroute A87 pour vous qui quittez le secteur d'Angers et qui roulez en direction de Cholet et La Roche-sur-Yon. Un poids lourd est en cours de dépannage victime d'une avarie sur les tout premiers kilomètres de cette A87. 2 kilomètres après la sortie 22 pour Brissac-Quincé. La voie de droite a été neutralisée pour permettre l'intervention du dépanneur. Du côté d'Angers, justement, le trafic s'écoule plutôt bien ce matin, même s'il y a du monde, évidemment, dans la traversée d'Angers sur la 11 ou sur la rocade Est. Il y a du monde aussi sur l'arrivée à Nantes sur l'autoroute A11. Comptez 5 minutes de ralentissement avant de rejoindre le périphérique parisien. Ça bouchonne bien plus du côté de Bordeaux. Ça, c'est sur l'autoroute A10. Bouchon à partir de la sortie 41 pour Ambès. Comptez 20 minutes de ralentissement avant d'atteindre la rocade bordelaise. Tout à l'heure, je vous parlais d'une voiture tombée en panne dans ce bouchon sur la voie de gauche juste avant Lormont. Cette voiture a pu reprendre sa route, a été dépannée. Au moins une bonne nouvelle de ce côté-là. Enfin, en Île-de-France, les temps de parcours sont aussi bien allongés en direction du périphérique parisien pour vous qui êtes sur l'autoroute A10. Comptez 35 à 40 minutes de ralentissement sur l'A6 pour rejoindre le périphérique parisien, les portes d'Italie et portes d'Orléans. 30 à 35 minutes de bouchon aussi sur la Nationale 118 pour rejoindre l'ouest parisien.
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0: La belle voix d'Alain Bachung avec son titre Osez Joséphine. Il est 8h08. Je vous souhaite à tous une très belle journée. Nous sommes le mercredi 20 mai, à mi-chemin d'une semaine qui, pour la première fois, est entière. Pas de jour férié cette semaine, mais un week-end prolongé qui se profile quand même avec le lundi de Pentecôte à l'horizon d'ici quelques jours. On attend d'ailleurs du monde sur la route ce week-end avec un trafic chargé, notamment vendredi soir et lundi.
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1: Le point sur le trafic avec une petite minute d'avance. Il est presque 8h15 et il y a du monde sur la 10 avant d'atteindre Bordeaux. 20 minutes de bouchon à partir de la sortie 41 pour Ambès avant d'atteindre la rocade bordelaise. Du monde aussi pour l'arrivée à Nantes. Ça, c'est sur l'autoroute A11. Comptez 5 minutes de bouchon sur les derniers kilomètres de la 11 avant d'atteindre le périphérique nantais. C'est chargé, mais ça ne bouchonne pas du côté d'Angers sur la 11 ou encore sur la rocade Est. Enfin, ça bouchonne au-delà du réseau Vinci Autoroute sur l'A10 en Ile-de-France pour rejoindre Paris. Comptez 35 minutes de bouchon pour atteindre les portes d'Italie et portes d'Orléans sur l'A6. 35 minutes également sur la Nationale 118 pour rejoindre le pont de Sèvres. Vous faites peut-être partie des 12 millions de lecteurs qui ont lu La femme de ménage. Et bien dans un instant, nous allons vous présenter la vraie femme de ménage. Valentine Hedway a choisi ce métier tout en écrivant des poèmes remarqués par un éditeur. « Je nettoie vos sols et ramasse vos silences ». Son roman est en vers libre et il sera au cœur de notre chronique « Marque-page » juste après la musique de Gaëtan Roussel.
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1: Retour du trafic du côté de Chartres. Si vous circulez sur l'A11 actuellement, direction du Mans, direction de Nantes, un cône de chantier est signalé renversé sur les voies 9 km après la sortie numéro 2 pour Chartres.
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0: C'était un extrait du dernier album de Gaëtan Roussel. Et dans notre chronique marque-page, tout de suite, nous découvrons un objet littéraire non identifié, un roman en vers libre publié par une femme de ménage. Ça s'appelle « Je nettoie vos sols et ramasse vos silences ». Son autrice, Valentine Hedway, est au micro 107.7 de Francine Thomas.
1: Bonjour Valentine Hedway.
2: Bonjour.
1: Page 51 de votre livre, il y a un bon résumé, je le lis. Je ne vis pas de mes mots, je travaille pour qu'ils vivent, pour qu'ils existent, je balaye les silences, je récure les absences et j'écris libre. Dans ce livre, vous racontez une histoire qui est proche de la vôtre, celle d'une jeune poétesse qui choisit d'être femme de ménage comme job alimentaire pour avoir le temps d'écrire.
2: Exactement. Alors finalement, j'ai un peu retranscrit mon quotidien dans ce livre, même s'il y a évidemment de la fiction, mais c'est vrai que j'ai pris ma structure personnelle, professionnelle et mentale pour pouvoir du coup rédiger le livre.
1: Ça pourrait s'arrêter là, mais petit à petit c'est un plaidoyer pour les personnes qui font ce métier-là que vous faites dans ce livre. Je cite encore, vous racontez le mépris de classe dans chaque regard, dans chaque silence, la précarité rendue honteuse et invisible.
2: Exactement, parce que ce sont des métiers finalement qui ne sont pas reconnus à leur juste valeur et je pense qu'en parler c'est plus que nécessaire pour peut-être faire évoluer les mentalités.
1: C'est pas un récit, hein, ce livre, c'est une fiction, mais qui vous est inspirée par votre parcours et vos clients qui ont nourri ces lignes à défaut de nourrir votre estime, dites-vous. Ça se passe vraiment comme ça? Ces personnes qui vous adressent même pas un mot ou ceux qui font exprès de vous laisser les pires immondices à nettoyer?
2: Oui, c'est arrivé, bien entendu, et heureusement, j'ai envie de dire, il n'existe pas que ça. On a aussi des très bons clients, des très belles personnes, mais oui, c'est arrivé, des personnes, des clients pour qui on est juste de passage et pour eux, c'est notre travail. Donc, je ne sais même pas s'ils ont conscience de ce qu'ils font. Pour eux, la femme de ménage, elle est censée nettoyer les déchets des autres. Donc, il y a des personnes qui ne se gênent pas.
1: On se dit quand même qu'il faut un sacré feu intérieur pour continuer d'écrire quand on passe ses journées à récurer chez les autres pour un salaire pas très élevé. Qu'est-ce qui vous a fait tenir et que vous avez fait continuer d'écrire coûte que coûte?
2: Alors moi, l'écriture, ce n'est pas une passion à la base, mais c'est plus un besoin. Il y a des choses qu'on ne dit pas forcément à l'oral ou on n'a peut-être personne pour les dire. Par contre, voilà, les journaux intimes sont là pour ça. Et on va dire que voilà, l'écriture, pour moi, c'est un échappatoire.
1: Donc il y aura d'autres choses à dire encore par
2: oui,
1: la suite.
2: Je pense, oui.
1: Valentine Hedway, vous publiez « Je nettoie vos sols et ramasse vos silences » aux éditions Le Soir Venu, un livre en vers libre qui vous fera découvrir que la poésie peut être palpitante et facile d'accès et qui vous fera peut-être regarder avec un peu plus de chaleur et moins de silence les personnes qui nettoient vos sols. Merci beaucoup.
2: Merci à vous.
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0: Je vous souhaite à tous une belle journée. Merci d'avoir choisi le 107.7 pour vous accompagner sur votre route ce matin. Il est 8h passées de 21 minutes. Ça bouchonne à l'approche des grandes agglomérations. On fait le point sur tout ça dans 10 minutes.
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0: un remix signé David Guetta de Bibi Rexha. C'était I'm Good Blue.
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0: Un trafic chargé à l'approche de Bordeaux et à l'approche de Nantes, même si, ça y est, la courbe semble se réinverser et les bouchons commencent peu à peu à diminuer. Il reste pour autant 10 minutes de ralentissement sur l'A10 avant d'atteindre la rocade bordelaise. Ça bouchonne toujours à partir de la sortie 41 pour Ambès. Du côté de Nantes, moins de 100 minutes de ralentissement pour atteindre depuis l'A11. Le périphérique nantais, ça bouchonne à partir de la sortie 25, La Chapelle-sur-Erdre, mais c'est déjà chargé dès la sortie 24. Dans la traversée d'Angers, sur la rocade Est d'Angers, il y a du monde, mais c'est moins de 100 minutes de ralentissement. Ça bouchonne notamment, comme souvent le matin, sur l'A11 direction Nantes, juste avant la sortie Angers-Centre, la sortie numéro 15. Enfin, en Île-de-France, dernière zone traditionnellement ralentie le matin, comptez 20 à 25 minutes de bouchons sur les autoroutes A6A et A6B, au-delà du réseau Vinci Autoroute. Pour atteindre les portes d'Italie et portes d'Orléans, comptez 40 à 45 minutes sur la Nationale 118 pour rejoindre le pont de Sèvres. Voilà donc pour les temps de parcours de la matinée. Notez enfin une autre info qui vous concerne dans la région d'Angers. Si vous circulez sur l'A87, direction Cholet et La Roche-sur-Yon, le dépannage d'un poids lourd se poursuit au kilomètre 0 de l'autoroute. C'est 2 kilomètres après la sortie 22 pour Brissac-Quincé, juste après la fin de la rocade. La voie de droite est neutralisée pour permettre ce dépannage.
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0: Et on poursuit notre 7-9 en musique, en compagnie de Marc Lavoine. Restez à l'écoute, je vous parle juste après de certaines des zones de travaux qui seront mises en place cette nuit.

0: C'était le Pont Mirabeau, chanté par Marc Lavoine.
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0: L'info en plus concerne des travaux qui vont se mettre en place cette nuit, ce soir, notamment du côté de l'Île-de-France, à l'ouest de Paris, à partir de 21h. L'autoroute A86, le tunnel du duplex, sera fermé dans les deux sens de circulation entre Vélizy et Rueil-Malmaison pour des travaux d'entretien et de maintenance. Toujours en Île-de-France, à partir de 20h30 ce soir, notez que l'autoroute A10 sera de nouveau fermée en direction de Paris à partir de la bifurcation avec la route nationale 118 pour des travaux au-delà du réseau Vinci Autoroute. Des travaux également dans les Pays de la Loire, du côté d'Angers, à partir de 21h, la bifurcation qui permet de passer de l'A11 direction Nantes à la rocade est d'Angers, direction Cholet, sera fermée. Ce sera le cas jusqu'à 6h demain matin. Et puis des travaux, il y en aura également du côté d'Ancenis, toujours sur l'autoroute A11. La sortie numéro 20, la sortie pour Ancenis, sera fermée en direction de Nantes à partir de 21h.
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0: Pour l'instant, des travaux, il n'y en a pas sur la route, en tout cas pas de fermeture de sortie autoroutière, pas de fermeture de section d'autoroute. Parfois, il y a des zones de travaux avec une réduction du nombre de voies. Et dans ce cas-là, merci de bien respecter les limitations de vitesse. On a très régulièrement des cônes de chantier qui sont renversés sur ces zones de travaux, notamment parce que les limites de vitesse ne sont pas respectées. Il y a du monde qui intervient sur l'autoroute au niveau de ces zones de travaux. C'est vraiment pour leur sécurité que je vous demande de bien respecter ces limitations.
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1: Il est 9h moins le quart et il y a un petit peu moins de monde, un petit peu moins de ralentissement à l'approche des grandes agglomérations. Il subsiste 5 minutes de bouchon sur la 10 à l'approche de la rocade bordelaise. Le bouchon diminue et commence désormais après la sortie 42 en Barès-Saint-Loubès. Moins de 5 minutes de ralentissement à Nantes sur les derniers kilomètres de la 11 avant de rejoindre le périphérique nantais. Le bouchon apparaît à partir de la porte de Gèvres, mais c'est dense dès la Chapelle sur Erdre, la sortie numéro 25. Du côté d'Angers, le trafic s'est fluidifié même s'il reste du monde dans la traversée d'Angers sur la 11 et sur la rocade Est. Pas de bouchon cependant à signaler. Enfin, en Ile-de-France, comptez désormais 20 minutes de bouchon au-delà du réseau Vinci Autoroute pour rejoindre le périphérique parisien en passant par les autoroutes A6. Comptez 35 à 40 minutes de bouchon sur la Nationale 118 pour rejoindre l'ouest parisien, le pont de Sèvres et la porte de Saint-Cloud. Les accidents de la route restent la première cause de mortalité dans le cadre du travail. Alors pour sensibiliser et réduire les risques en entreprise, la sécurité routière organise les journées de la sécurité routière au travail. La 10e édition se déroule toute cette semaine et nous en parlons dans un instant avec la déléguée interministérielle à la sécurité routière, Estelle Bally. C'est notre Mobilimag qui arrive juste après la musique de la chanteuse Lynn.

0: Et c'est une des figures montantes de la chanson française, la chanteuse Lynn, avec ce titre dans ton téléphone. Et place désormais au Mobilimag, nous nous intéressons à la 10e édition des Journées de la sécurité routière au travail. Charles Dodon est en compagnie de la déléguée interministérielle à la sécurité routière.
1: Bonjour Estelle Bally.
2: Bonjour.
1: Chaque année, les accidents survenus sur la route du travail depuis le domicile ou pour aller à un rendez-vous professionnel constituent la première cause de mortalité au travail. On a pourtant l'impression que ce risque routier est sous-estimé.
2: C'est possible. En tout cas, ce qui est important, c'est de faire prendre conscience de l'ampleur de ce risque routier puisqu'il représente quand même 549 personnes qui sont tuées chaque année à l'occasion d'un déplacement lié au travail. C'est 17% de la mortalité routière et c'est également un coût important pour la société puisque les accidents de la route dans le cadre des déplacements professionnels représentent 5 millions de journées de congés maladie par an et un coût direct estimé à 725 millions d'euros. Donc c'est un point important sur lequel la sécurité routière se positionne depuis de nombreuses années et qui nécessite une prise de conscience.
1: Et c'est justement l'un des enjeux de cette opération.
2: Oui, c'est l'un des enjeux des journées de la sécurité routière au travail. D'abord, il faut rappeler que selon le code du travail, l'employeur a l'obligation de veiller à la sécurité de ses employés et donc il doit évaluer et répertorier les risques professionnels dont le risque routier en particulier. Et donc l'idée de ces journées de la sécurité routière au travail, c'est évidemment d'abord d'attirer l'attention sur la spécificité de ce risque et son ampleur et ensuite d'aider l'employeur dans ce rôle, de lui fournir des clés, de lui fournir des outils de manière à ce qu'il se sente moins seul face à cette obligation qui pèse sur lui.
1: Et justement, la sécurité routière met à disposition des entreprises tout un tas d'outils. Quels sont-ils ?
2: Alors, on a des outils pédagogiques pratiques qui sont mis à disposition, tels que des kits de communication, des vidéos, des quiz interactifs, des modules comme le module Je repasse le code, des podcasts, des supports d'animation. On a aussi des ateliers pédagogiques qui aident à comprendre la mécanique d'un accident. Ça permet aussi de rencontrer à un employeur de rencontrer d'autres employeurs qui peuvent aussi avoir mis en place de bonnes pratiques au sein de leurs entreprises.
1: Les journées de la sécurité routière au travail sont organisées jusqu'au vendredi 22 mai et on peut retrouver sur le site internet de la sécurité routière tous les outils et les modules mis à disposition des entreprises. Merci Estelle Bally.
2: Merci beaucoup.
0: Et merci beaucoup Charles Dodon. Il est 8h52. Je vous souhaite à tous une très belle journée. Je vous donne rendez-vous dans moins de 10 minutes à 9h pour le flash d'actualité pour les prévisions météo avec de la chaleur et du soleil au programme pour cette fin de semaine. Et puis bien sûr, on parlera trafic d'ici 10 minutes.

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1: Bonjour à toutes et à tous. L'OMS alerte ce matin sur l'ampleur et la rapidité de l'épidémie d'Ebola, déjà suspectée d'avoir fait plus de 130 morts en République démocratique du Congo. L'Organisation mondiale de la santé avait déclenché ce week-end une alerte sanitaire internationale, une mesure rare pour faire face à la flambée des infections, alors qu'il n'existe aucun vaccin contre la souche détectée et que son taux de létalité peut aller jusqu'à 50%. La France promet de renforcer sa vigilance, notamment à La Réunion et à Mayotte, possible porte d'entrée du virus. L'Assemblée nationale se penche aujourd'hui sur un projet de réforme du corps électoral de Nouvelle-Calédonie. Le texte prévoit de réintégrer les natifs calédoniens au scrutin, eux qui sont actuellement privés du droit de vote. La question est particulièrement sensible localement, à l'origine des émeutes qui ont ravagé le Caillou il y a 2 ans, faisant 14 morts et 2 milliards d'euros de dégâts. Les députés ont approuvé hier

0: à la République islamique pour revenir à la table des discussions. Le président américain qui avait aussi mis la pression sur l'Europe concernant cette fois la ratification de l'accord sur les droits de douane décidé il y a un an. Eh bien, l'Union européenne est parvenue cette nuit à un compromis provisoire pour mettre en œuvre le texte qui entend supprimer les taxes sur les importations américaines en échange d'un plafonnement à 15% des droits de douane sur les produits européens. C'est un pas vers un commerce transatlantique équilibré. Salut ce matin la présidente de la Commission européenne, Ursula von der Leyen. Et puis Stellantis envisage de relancer sa légendaire Deux-Deux, la deux chevaux, devrait faire son retour en 2028 en version électrique. Et le constructeur souhaite rester dans des prix abordables avec moins de 15 000 euros à l'achat. Il est 9h02, ce flash est désormais terminé. On passe donc à la météo. Avec le retour du soleil à partir de cet après-midi, notamment ce matin, on a encore des nuages et quelques pluies du côté de l'Île-de-France, du côté de la Normandie et des Hauts-de-France, ainsi que sur le Grand Est. Des pluies qui vont s'espacer peu à peu et laisser place à de belles éclaircies au cours de l'après-midi. Elles seront belles notamment sur la Nouvelle-Aquitaine, sur le centre Val-de-Loire et la Bretagne. Ce restera un petit peu plus nuageux sur les Pays de la Loire. Mais le mercure va remonter dès aujourd'hui un petit peu partout. On attend 20 à 22 degrés en moyenne au nord de la Loire. Il pourra faire jusqu'à 24 degrés en Gironde. Et à partir de demain jeudi, le mercure continue de grimper jusqu'à atteindre les 30 à 35 degrés ce week-end. Il fera déjà 25 demain jeudi du côté de Paris, de Tours, du Mans. 28 degrés attendus à Nantes, La Rochelle et jusqu'à 31 à Bordeaux à partir de demain donc.
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0: L'infotrafic à 9h, marqué par cette nouvelle info sur l'autoroute A10 du côté de Saint-Mexan, l'école Lusignan. On est donc sur l'A10 entre les sorties 31 et 30 entre Poitiers Sud et Saint-Mexan, l'école Lusignan. Il y a un piéton qui vient d'être repéré sur le bord des voies. Une personne à pied signalée sur l'autoroute non protégée des glissières de sécurité. Donc évidemment, une personne qui se met en danger. C'est très dangereux de se retrouver sur le bord des voies à côté de ces véhicules qui roulent à 130. Soyez très attentifs donc si vous passez aux environs du kilomètre 336 de l'autoroute. Si vous apercevez ce piéton, s'il vous plaît, écartez-vous bien le plus possible et allumez vos warnings pour prévenir les voitures qui se trouvent derrière vous. Voilà donc pour cette nouvelle info du côté de l'autoroute A10. Notez sur l'A10 qu'il reste un léger ralentissement à l'approche de Bordeaux sur les derniers kilomètres de l'autoroute. Moins de 5 minutes désormais de bouchon à partir de la sortie 43 Sainte-Eulalie jusqu'à atteindre la rocade bordelaise. Le bouchon s'est quasiment résorbé sur l'A11 à l'arrivée sur Nantes, juste avant le périphérique nantais. Un petit coup de frein encore à prévoir juste après la porte de Gèvres, après aussi la chapelle sur Erdre, la sortie numéro 25. Sur cette A11 du côté d'Ably, pour vous qui souhaitez vous insérer sur l'A11 en direction de Paris, notez qu'il y a un obstacle qui nous est signalé sur les voies dans la bretelle d'entrée numéro 1 de l'autoroute. Il s'agirait d'une planche de bois qui gênerait l'insertion sur l'autoroute. On part maintenant sur l'autoroute A19 pour des travaux qui viennent de se mettre en place. L'A19, c'est l'autoroute entre Orléans et Sens, et pour l'instant c'est une entrée autoroutière qui est fermée pour s'insérer sur la 19 en direction de Sens, mais globalement on va avoir quelques travaux ce matin et en début d'après-midi au niveau de Courtenay, la sortie numéro 4, des travaux de fauchage, des travaux au niveau de la végétation qui vont engendrer la fermeture des entrées et des sorties autoroutières Courtenay dans les deux sens. On vous donnera évidemment ces infos en temps réel. J'allais terminer là ce point trafic et à l'instant une nouvelle info me parvient du côté d'Alençon. Ça vous concerne donc si vous circulez sur l'A28 en direction du Mans et de Tours. Si vous souhaitez emprunter la sortie 18 Alençon Nord, soyez prudent, une voiture est en panne dans cette bretelle de sortie.
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0: C'était bien sûr Mylène Farmer, son contrefaçon. Il est 9h10 et ça se passe de mieux en mieux sur la route. Vraiment les tout derniers coups de frein à Bordeaux sur la 10 avant de rejoindre la rocade. Ça s'est fluidifié à Nantes et à Angers.
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1: Il est presque 9h15 et ça y est, ça s'est fluidifié, quasiment plus de bouchons à l'arrivée à Bordeaux sur les derniers kilomètres de l'A10 avant d'atteindre la rocade. Ça s'est fluidifié aussi sur l'A11 avant de rejoindre Nantes dans la traversée de Tours. Il reste des bouchons en revanche en Île-de-France pour rejoindre les portes de Paris, le périphérique parisien notamment. Ça bouchonne au-delà du réseau Vinci Autoroute sur les autoroutes A6. Comptez 20 à 25 minutes de ralentissement. Comptez 20 minutes de ralentissement sur la Nationale 118 pour rejoindre l'Ouest parisien. Et le pont de Sèvres, quelques nouvelles infos aussi à vous donner qui me sont parvenues lors des dernières minutes. Des véhicules en panne en particulier du côté de Tours par exemple sur l'A10 pour vous qui roulez direction Tours, Poitiers et Bordeaux. Un poids lourd est tombé en panne au niveau de la sortie 20 pour Vouvray. La voie de droite a été neutralisée pour permettre l'intervention du dépanneur. Et puis du côté de Sainte, toujours sur cette A10, toujours en direction de Bordeaux, là c'est une voiture qui est en panne au kilomètre 455. On est donc 15 km après la sortie numéro 35, la sortie pour Sainte. Et restez bien à l'écoute car on va parler travaux d'ici quelques minutes, des travaux notamment qui vont se mettre en place cette nuit du côté d'Angers, du côté de Paris également.

0: Et c'était bien sûr Michael Jackson.
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0: Premier, je vous parle de ces travaux qui vont se mettre en place ce soir et cette nuit, notamment en Ile-de-France, à partir de 20h30. L'autoroute A10 sera fermée en direction de Paris à partir de la bifurcation avec la route nationale 118 pour des travaux au-delà du réseau Vinci Autoroute. En région Centre-Val-de-Loire, il y aura des travaux du côté d'Orléans, au niveau de l'autoroute A71. La 71 sera fermée, direction Orléans, entre Orléans-Centre, la sortie numéro 1 et la bifurcation avec l'autoroute A10. Il y a des travaux de rénovation de la chaussée qui doivent être effectués. Du côté des Pays de la Loire, il y aura des travaux au niveau de la bifurcation à Angers qui permet de passer de l'A11, direction Nantes, à la rocade Est d'Angers, direction Cholet. Des déviations seront bien sûr mises en place. Les travaux vont débuter à 21h. Enfin, notez qu'il y aura des travaux ce midi, ce matin et cet après-midi du côté de l'A19 au niveau de la sortie Courtenay, la sortie numéro 4 qui va être fermée dans un sens puis dans l'autre en raison de travaux de fauchage de la végétation. Pour l'instant, c'est simplement une des entrées autoroutières de Courtenay qui est fermée, mais ce seront donc les sorties qui seront fermées d'ici les prochaines minutes et les prochaines heures.
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0: Et on poursuit notre trajet en musique ce matin. Scarlett Johansson avec I Don't Know What To Do arrive d'ici une minute.
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1: Il est 9h30 et on va commencer ce point trafic par une info pratique sur l'autoroute A11. Pour vous qui roulez actuellement en direction de Nantes, sachez que vous ne pourrez pas vous ravitailler en carburant sur l'aire des Varades, Pays de la Loire. Il y a pour l'instant une mise à jour décassée du système informatique qui empêche tout recharge de carburant, que ce soit du gasoil, du sans-plomb ou du gasoil poids lourd. Il va falloir anticiper et vous arrêter sur l'aire des Portes d'Angers ou alors poursuivre plusieurs kilomètres plus loin jusqu'à arriver à Nantes. Et à Nantes, vous pourrez trouver des stations-service. Mis à part donc cette panne de carburant ou enfin cette impossibilité de vous ravitailler en carburant sur la 11, sachez que ça se passe très bien sur la route. Pas d'infos particulières à vous donner.
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1: Votre rendez-vous conso arrive dans un instant sur les ondes et aujourd'hui focus sur l'indice de réparabilité affiché sur de nombreux équipements du quotidien. Que choisir ensemble ? L'attester sur des lave-vaisselle et pour notre partenaire, une bonne note n'est pas forcément synonyme de réparation facile. Les détails à suivre juste après Open Up, la musique de Lola Dubini et Matt Simons.

0: Il est 9h passé de 34 minutes. Je vous souhaite une très belle route. Merci d'avoir choisi le 107.7 pour vous accompagner ce matin. Et place désormais à notre rendez-vous conso. Charles Laudon est en compagnie d'un journaliste du magazine Que Choisir.
1: Bonjour Boris Cassel.
2: Bonjour.
1: C'est un logo et une note qui figure sur de nombreux appareils, notamment électroménagers. L'indice de réparabilité existe depuis maintenant 6 ans. Mais est-il fiable? Et là, vous avez comme un petit doute.
2: On a eu comme un petit doute parce qu'en fait, cet indice de réparabilité, il est noté, il est donné par les fabricants sous leur propre contrôle. On en tient de plus en plus compte en magasin lorsqu'on fait ses achats et certains réseaux même ne vendent plus les appareils les moins bien notés.
1: Et vous l'avez dit Boris, ce sont les constructeurs eux-mêmes qui déterminent l'indice de réparabilité.
2: Voilà, c'est ce qu'on appelle de l'auto-évaluation, c'est-à-dire que lorsque l'on met sur le marché un produit, en l'occurrence des lave-vaisselles par exemple, le fabricant a une liste de 10 critères qu'il va remplir lui-même selon des règles qui ont été fixées pour l'ensemble de la profession, donc tous les fabricants ont les mêmes critères. Cependant, il y a un petit souci avec ces critères, c'est que l'essentiel de ces critères, bizarrement, ne concerne pas des éléments qui sont en lien direct avec la réparation de la machine. Je m'explique. L'essentiel de la note dépend du prix des pièces détachées, de l'existence d'une documentation technique, de l'existence d'un service après-vente, enfin, des choses qui peuvent être utiles, mais qui ne sont pas en lien direct avec la réparation du produit.
1: Et vous avez testé cet indice de réparabilité sur 8 lave-vaisselle. Ça donne quoi?
2: Alors, on s'est dit qu'on allait un petit peu plus loin que l'indice de réparabilité, c'est-à-dire qu'on allait faire ce qui aurait dû être fait, c'est de se mettre à la place d'un consommateur lambda qui fait face à une machine en panne. C'est-à-dire que la première étape quand vous avez une machine en panne, c'est de comprendre ce qui se passe. Ce qu'on a constaté, c'est que dans 75% des cas, les codes d'erreur ne nous permettent pas de savoir quelle est la panne, en fait. C'est très symptomatique. Donc, il reste 25% des cas où la machine vous dit exactement quel est le problème. Et dans ce cas-là, on a étudié vraiment la réparabilité, à la fois la démontabilité de l'appareil, on a démonté l'appareil, et on a essayé de remettre des pièces de rechange. C'était assez compliqué. Le souci avec cet indice, c'est qu'on a l'impression qu'un appareil qui a une bonne note sera facilement réparable par monsieur et madame tout le monde, ce qui n'est pas forcément le cas. Et en revanche, ça donne une bonne indication sur le fait de pouvoir ou non faire réparer cet appareil par un professionnel.
1: L'indice de réparabilité, que vaut-il vraiment? Vous vous êtes posé la question et vous y répondez dans le magazine Que Choisir de ce mois de mai. Merci Boris Cassel.
2: Merci.
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0: Il est 9h passé de 36 minutes, une nouvelle info m'est parvenue sur la rocade Est d'Angers. Je vous emmène donc sur la rocade Est d'Angers en direction de Cholet au niveau de la sortie numéro 16. La sortie pour Le Plessis-Gramoire. Il y a une voiture actuellement en panne dans cette bretelle de sortie. Soyez prudents si vous souhaitez l'emprunter. Sinon, sachez que le trafic s'écoule bien ce matin. Pas de difficulté particulière à signaler. Simplement cette pénurie de carburant dont je vous parlais sur l'aire des Varades Pays de la Loire sur l'A11 en raison d'une mise à jour des caisses et du système informatique.
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2: Il est tout juste 9h passées de 45 minutes et un bouchon est apparu à Bordeaux pour vous qui quittez Bordeaux par l'autoroute A10. Il y a 20 minutes de ralentissement sur les premiers kilomètres de l'A10 pour vous qui arrivez de la rocade bordelaise. Il y a une sortie obligatoire qui est en train d'être mise en place, sortie par Ambarès-Saint-Loubès. C'est la sortie 42 de l'autoroute. Cela vient tout juste de tomber. L'infotrafic en temps réel est donc ce bouchon qui est apparu, bouchon qui remonte même sur la rocade bordelaise. J'essaye d'aller à la pêche aux infos évidemment pour comprendre ce qui génère ce bouchon et cette sortie obligatoire. Partout ailleurs, fort heureusement, le trafic est fluide. Je vous parlais tout à l'heure d'une pénurie ou en tout cas d'une mise à jour des bornes de carburant sur l'A11 sur l'aire des Varades. C'est déjà terminé et vous pouvez de nouveau vous ravitailler en carburant sur cette aire d'autoroute de l'A11. Notez enfin une dernière info du côté de Tours sur l'A10. Pour vous qui roulez direction Poitiers et Bordeaux, c'est ce poids lourd en panne au niveau de la sortie 20 pour Vouvray sur l'autoroute avec une voie de droite neutralisée. Et c'est bientôt une autre voie du 107.7 qui prendra le relais pour vous accompagner sur la route. Ce sera à partir de 10h, un petit peu après 10h, car moi je vous retrouve quand même une dernière fois à 10h pour le flash d'actualité.

Un joli classique signé Georges Ezra, c'était le titre Budapest. Il y a un bouchon qui s'est formé sur l'A10 au sortir de Bordeaux pour vous qui arrivez de la rocade bordelaise et qui vous engagez sur l'autoroute A10 en direction de Paris. Bouchon est lié à une fermeture partielle de l'autoroute qui a été mise en place. Fermeture de l'autoroute avec une sortie obligatoire à Ambarès-Saint-Loubès. Il y a en fait une expertise qui est organisée dans le cadre d'un accident survenu dans ce secteur. Expertise sur l'autoroute et qui donc devait débuter à midi, qui est un petit peu en avance, même beaucoup en avance, qui a donc débuté désormais. L'autoroute A10 est donc désormais fermée en direction de Paris entre Ambarès, la sortie 42, et Ambès, la sortie 41. Vous devez donc sortir au niveau d'Ambarès-Saint-Loubès, sortie obligatoire, sortie 42, et c'est à l'arrière évidemment que ce bouchon s'est formé, bouchon d'au moins une demi-heure, mais qui déborde également sur la rocade bordelaise, notamment la rocade extérieure est. On en reparle de tout ça, on reparle de ce bouchon, de cette fermeture partielle de l'autoroute d'ici 5 bonnes minutes, juste après le flash d'actualité de 10h.

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1: Bonjour à toutes et à tous. Après une bonne semaine de température franchement fraîche, c'est le retour de la douceur et même de la chaleur sur l'Hexagone. Entre le début de semaine et demain, on va gagner entre 10 et 15 degrés. Les températures seront même anormalement chaudes ces prochains jours. On parle météo en détail à la fin de ce flash. L'Union européenne est parvenue ce matin à un compromis provisoire pour mettre en œuvre l'accord commercial conclu l'an dernier avec les États-Unis. Dans ce pacte signé avec Washington, l'UE s'était engagée à supprimer les droits de douane appliqués sur la plupart des importations américaines en échange d'un plafonnement à 15% des droits de douane sur les produits européens. Ces derniers jours, Donald Trump avait menacé d'augmenter considérablement ses surtaxes douanières si l'Europe ne ratifiait pas l'accord d'ici le 4 juillet. En Corée du Sud, la direction de Samsung Electronics et les syndicats viennent de reprendre leurs négociations sous la médiation du ministre du Travail, alors qu'une grève de grande ampleur est prévue à partir de demain. Les syndicats du mastodonte des puces électroniques demandent une hausse de 7% des salaires et la fin du plafonnement des primes. Samsung Electronics génère 12,5% du PIB de la Corée et les puces mémoire, dont la production a été boostée par l'IA, représentent 35% des exportations du pays. Après l'annulation de ses concerts au Québec, Patrick Bruel est appelé à reporter également son spectacle prévu cet automne au Zénith de Paris. La demande émane du maire de la capitale, Emmanuel Grégoire. Selon lui, même si la présomption d'innocence doit être garantie, il serait plus prudent

0: Une météo, donc, je vous le disais, qui va se réchauffer et qui sera globalement plus ensoleillée ces prochains jours. Et ça commence dès cet après-midi. On aura de belles éclaircies au programme et quasiment plus de pluie sur l'intégralité de l'Hexagone et donc également sur le quart nord-ouest du pays. Quelques rares averses sont encore possibles du côté du nord des Pays de la Loire et du nord du centre Val-de-Loire. Côté température, on atteindra les 20 degrés dans l'ensemble au nord de la Loire. Il fera même jusqu'à 23 voire 24 degrés du côté de la Nouvelle-Aquitaine. Et demain, ce seront 25 degrés qui sont attendus du côté de Tours, du Mans, de Paris, 28 degrés à Nantes, La Rochelle ou encore du côté de Rennes et même jusqu'à 30 degrés à Bordeaux. Les températures donc qui montent progressivement et atteindront les 30 à 35 degrés ce week-end.
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0: Le trafic à 10h, marqué par un gros bouchon sur l'autoroute A10 pour vous qui quittez Bordeaux par cette A10 en direction de Paris. Bouchon lié à une fermeture partielle de l'autoroute qui était prévue et qui est donc en place avec un petit peu d'avance. Il était prévu à partir de 10h que l'autoroute A10 soit fermée à partir d'Ambarès, la sortie 42, pour une petite section dans le cadre d'une expertise qui doit être menée dans le cadre d'un accident survenu dans ce secteur. L'autoroute est donc fermé à partir d'Ambarès, sortie obligatoire, c'est la sortie 42. Vous empruntez ensuite le réseau secondaire pour reprendre la 10 à Ambès. Cette expertise doit durer jusqu'à midi. Et ensuite, une nouvelle section, une nouvelle expertise et une nouvelle fermeture partielle de l'autoroute est prévue ce soir entre 22h30 et 23h30. Mais donc, pour l'instant, évidemment, cette fermeture de l'autoroute provoque un gros bouchon à l'arrière qui remonte sur la rocade bordelaise, comptez au moins 50 minutes de ralentissement avec énormément de monde dans la sortie obligatoire 42 en Barès-Saint-Loubès. Vous pouvez potentiellement éviter le secteur en ne vous engageant pas sur la 10 et en empruntant directement le réseau secondaire jusqu'à Ambès, car à partir donc de l'entrée 41, l'autoroute est fluide et elle est rouverte. Voilà pour la principale info de la matinée. Il y a également des travaux qui vont être menés dans les prochaines heures, les prochaines minutes sur la 19 au niveau de la sortie Courtenay qui va être fermée dans un sens puis dans l'autre en raison de travaux de fauchage de la végétation.
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0: Et c'est une autre copilote du 177 qui vous accompagne dans ce bouchon à Bordeaux. J'accueille Christelle Melon. Bonjour Christelle.
2: Bonjour Tatiana, bonjour à tous. On va continuer de suivre ça ensemble de manière très attentive, bien sûr. 10h15 au plus tard, prochain point de trafic. Tout de suite, c'est la musique de Jean-Louis Aubert.

à l'instant avec Regarde-moi. On continue en musique jusqu'au prochain point de trafic et on reviendra bien sûr sur cette grosse difficulté à la sortie de la rocade bordelaise, hein, ce gros bouchon lié à la fermeture momentanée de l'autoroute A10. Voici Fléchette Ayrton.

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1: Il est 10h15 et la consigne ce matin, si vous nous écoutez depuis la maison, depuis le bureau peut-être dans la région bordelaise, c'est de ne pas vous engager sur l'autoroute A10. En tout cas, si vous devez quitter cette A10 vers le nord via l'A10, il faut l'éviter, cette autoroute A10, parce qu'elle est fermée en fait pour des expertises suite à un accident. Elle est fermée entre Ambarès, la sortie 42, et Ambès, sortie 41. Cela provoque un gros bouchon en amont qui vous concerne dès en fait le périphérique et qui va se poursuivre donc jusqu'à cette sortie. Vous allez mettre beaucoup de temps pour passer cette zone. Donc vraiment, le conseil, c'est d'éviter absolument ce début d'autoroute A10 pour vous qui arrivez de Bordeaux et qui voulez partir peut-être en direction de Saintes, Niort et Poitiers et Paris. Vous utilisez le réseau secondaire ou vous différez votre voyage si c'est possible pour ne pas vous retrouver dans ce bouchon important. Je vous rappelle que si vous êtes déjà dans cette difficulté, eh bien vous n'aurez pas d'autre choix que de quitter l'autoroute à Ambarès, puis vous emprunterez le réseau secondaire pour reprendre la 10 un petit peu plus loin à Ambès. Cette fermeture est nécessaire pour effectuer une expertise dans le cadre d'un accident survenu dans ce secteur. À toutes fins utiles d'ailleurs, je peux vous dire qu'il y aura une autre fermeture de cette même section de l'autoroute A10 qui est prévue. Ça, tard ce soir, bien sûr, nous vous en tiendrons informés à ce moment-là. Ailleurs, sur les autres régions, sur les autres autoroutes sur lesquelles vous roulez ce matin, eh bien ça se passe plutôt bien. Notez tout de même, si vous roulez sur l'A81, qu'il y a une voiture qui est tombée en panne dans la bretelle de sortie Laval-Est. C'est la sortie numéro 3 de cette autoroute A81. Si vous roulez en direction de la Bretagne, si vous quittez l'autoroute donc à cet endroit, c'est un camion qui est tombé en panne dans ce secteur. Et puis d'ailleurs, il y a une autre fermeture qui vous concerne si vous roulez sur l'autoroute A19. C'est la fermeture, c'est plutôt une entrée, pardon, qui est interdite. L'entrée Courtenay, elle est impossible en raison de travaux dans ce secteur. Si vous roulez dans le département du Loiret, vous pouvez vous diriger vers Savigny-sur-Cléry, par exemple, via le réseau secondaire. Et là, vous pourrez récupérer sans problème cette autoroute A19. La route se poursuit en musique et on revient dans quelques instants sur cette perturbation dans la région bordelaise après Britney Spears.

0: Priorité à l'information trafic avec un véhicule accidenté, nous dit-on, en dehors des voies de circulation de l'A10, en tout début de parcours, si vous nous écoutez en région parisienne et que vous vous engagez tout juste sur cet axe en direction du Grand Ouest ou du Sud-Ouest, kilomètre 13, c'est là qu'il y aurait donc ce véhicule accidenté en dehors des voies de circulation.
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0: Et on va revenir tout de suite sur cette perturbation dans la région de Bordeaux avec toujours donc cette fermeture qui devrait durer 2 heures, hein, cette fermeture de l'autoroute A10 pour permettre d'effectuer une expertise suite à un accident. Par conséquent, elle est fermée entre Ambarès, la sortie 42, et Ambès, sortie 41. Le conseil, c'est donc d'éviter cette région bordelaise parce que c'est vraiment très compliqué, vous imaginez bien, d'y circuler. Le bouchon, d'ailleurs, il remonte sur la rocade de Bordeaux dans les deux sens de circulation, et ensuite vous êtes au pas avant de pouvoir emprunter cette sortie. C'est bien compliqué, hein, de rouler dans ce secteur. Donc encore une fois, le conseil, c'est d'éviter, si vous le pouvez, de circuler sur ces premiers kilomètres de la 10 si vous devez partir vers Sainte, Poitiers, Orléans et Paris.
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0: Et on va repartir en musique tout de suite avec Marine. Et moi, je vous donne rendez-vous à 10h30 pour un nouveau point justement sur vos conditions de circulation. Bonne route.

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1: Il est 10h30, merci d'être à l'écoute du 107.7 ce matin. Il y a toujours une perturbation importante dans la région bordelaise. Pour quelle raison? Bien parce que cette autoroute A10, elle est fermée depuis une demi-heure maintenant en direction de Paris, entre Ambarès, la sortie 42, et Ambès, sortie 41. Et ce, pour effectuer une expertise dans le cadre d'un accident survenu dans ce secteur il y a quelques jours. Vous n'avez donc pas d'autre choix que d'emprunter la sortie Ambarès, puis le réseau secondaire pour récupérer ensuite l'autoroute A10 un petit peu plus au nord, à Ambès. Cela provoque évidemment d'importantes difficultés, en l'occurrence un bouchon conséquent, et cela vous concerne en fait dès la rocade de Bordeaux, hein, dans les deux sens de circulation, vous êtes concerné par ces difficultés, ça remonte jusqu'à la rocade intérieure comme extérieure, et ensuite vous êtes vraiment par choc contre par choc pendant quelques kilomètres, jusqu'à cette sortie qui est obligatoire, cette sortie en Barès-Saint-Loubès, située au kilomètre 537, ça fait donc 7 à 8 kilomètres de ralentissement, rien que sur l'autoroute A10, hein, puisqu'encore une fois, ce bouchon, il remonte, je vous l'ai dit, et vous l'avez constaté, sur le périphérique lui-même. Le conseil, donc, peut-être que je peux vous donner, si vous nous écoutez en amont de cette zone, peut-être depuis la maison, peut-être sur l'application Radio Vinci Autoroute, c'est de ne pas vous engager sur l'autoroute A10, mais d'utiliser le réseau secondaire pour contourner largement cette région et récupérer donc l'autoroute plus au nord en tout cas du secteur d'Ambarès et d'Ambès. Voilà donc ce que je pouvais vous dire sur cette difficulté, cette coupure toujours d'actualité de cette autoroute A10. Sachez qu'elle devrait durer pendant les deux prochaines heures, jusque vers midi tout à l'heure. Vous roulez sur l'autoroute A10, mais cette fois en région parisienne. Notez qu'une voiture s'est confirmée, est accidentée sur le bord de la chaussée au kilomètre 13. C'est au début de l'Île-de-France. Si vous partez en direction du sud-ouest, kilomètre 13, eh bien là, il va falloir vous décaler sur votre gauche, même s'il n'y a pas de gêne directe au trafic. Et puis, en Nouvelle-Aquitaine, si vous voulez quitter l'autoroute au niveau de La Rochelle-Niort, la sortie numéro 33, il y a là aussi une voiture qui est tombée en panne. Ailleurs, pas d'autres difficultés en ce moment, ça se passe très bien.
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1: Dans un instant, votre rendez-vous décarbonant la route. Gros plan aujourd'hui sur le Salon National de l'Automobile Électrique. Un événement qui fait étape à Nice, Angers, Toulouse et Paris dans un contexte marqué par la hausse des prix des carburants. Tous les détails, ce sera juste après Zaz.

0: Carbonons la route tout de suite. Alors que le marché automobile ralentit, les véhicules électriques poursuivent leur progression. Le Salon National de l'Automobile Électrique s'inscrit dans cette dynamique. Yann Azeran, son directeur, est au micro de Virginie Decorte.
1: Bonjour Yann Azeran.
2: Bonjour.
1: Remplir son réservoir pèse de plus en plus lourd dans le budget des conducteurs, en particulier pour ceux qui roulent beaucoup. Alors dans ce contexte, la question des alternatives se pose clairement, et notamment celle du véhicule électrique. La 7e édition de votre salon arrive donc à point nommé.
2: Bah oui, oui. Alors c'est même plus une alternative. L'électrique, ça représente 25% des véhicules neufs, donc on parle quand même d'une motorisation qui a su séduire ces quelques dernières années, ces 5-6 dernières années, et qui effectivement dans la conjoncture actuelle, prend encore plus de place dans les réflexions de changement de véhicule. Et c'est pour ça qu'on est là, pour proposer au grand public de découvrir et de tester les nouveaux modèles de véhicules 100% électriques.
1: Ce qui fait la différence justement, c'est souvent l'essai. Est-ce que le salon permet vraiment de tester les véhicules dans des conditions concrètes et optimales ?
2: Oui, et c'est pour ça qu'on a créé tout cet événement qui finalement a le nom d'un salon, mais qui vraiment est un genre de parc d'essais géant avec des dizaines de marques à tester et à découvrir. Et donc les gens vont tester, ils ont des créneaux de 30 minutes pour tester les véhicules qui les intéressent. Et ils peuvent réserver en amont, via la plateforme en ligne sur le site automobileélectrique.com, leur créneau d'essai pour vraiment être sûr de pouvoir tester les véhicules qui les intéressent.
1: Alors précisons, Yann Azeran, que ce salon est gratuit. Combien de marques et de modèles sont présentés ? Et puis quelles sont les grandes tendances que l'on retrouve cette année ?
2: Alors, en nombre de marques et modèles, on a, vu qu'on est présent dans 4 villes de France cette année, on a des dizaines de marques et de modèles selon les villes. Mais ce qu'on garde en tête, c'est que vraiment, on a une panoplie assez large qui va vraiment du véhicule entrée de gamme au haut de gamme, voire au très haut de gamme. On a même une présence de Porsche cette année, donc c'est vraiment une représentation très large du scope des véhicules existants avec des budgets qui peuvent commencer même sous la barre des 20 000 euros.
1: Et par rapport au contexte actuel, vous sentez un engouement grandissant ?
2: Tout le monde se rend bien compte qu'on ne peut pas dépendre ad vitam aeternam des différentes situations géopolitiques et que quand on paye son litre d'essence 2 euros à la pompe, c'est quand même énorme. En fait, sur un véhicule électrique, on a tellement peu d'entretien et le coût de carburant est tellement réduit par rapport à un véhicule essence que le coût de possession est réellement moindre. Donc en fait, on parle d'économie, mais pas à long terme, à très court terme.
1: Merci beaucoup Yann Azeran pour plus d'informations et puis pour réserver. Vous pouvez nous rappeler le site internet ?
2: Ouais, c'est www.automobile-électrique.com.
1: Merci encore.
2: Merci.
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0: 10h38, plein de courage à vous qui êtes dans ces difficultés dans la région bordelaise. Je vous rappelle que si possible, si vous nous écoutez peut-être depuis le bureau ou la maison, avant de prendre le volant, il faut éviter surtout de circuler ce matin dans le nord de l'agglomération bordelaise parce que l'autoroute, vous l'avez bien compris, c'est très très compliqué. Mais sur le réseau secondaire aussi, je vous le cache pas, c'est difficile dans ces communes d'Ambarès et La Grave, du côté de Saint-Vincent-de-Paul, tout ça, jusque du côté d'Ambès, la circulation est compliquée. Ce matin, on y revient tout à l'heure vers 11h moins le quart. Avant cela, une petite pause et on aura la musique de Zaoui et Stéphane en duo dans un instant.
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0: C'était Tivoyot sur le 107.7. Allez, l'infotrafic tout de suite.
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0: Et à 11h moins le quart, on va faire un focus sur cette difficulté conséquente qui vous attend dans la région bordelaise. Et pour cela, nous sommes avec Estelle Lafont, responsable Vinci Autoroute. Bonjour.
2: Bonjour.
0: Alors, on va rappeler un petit peu ce qu'il se passe dans ce secteur de Bordeaux, le nord de l'agglomération bordelaise, à savoir la fermeture de l'autoroute A10 en direction de Paris entre Ambès, sortie 42 et Ambès, entre Ambarès, pardon, sortie 42 et Ambès, sortie 41. Que se passe-t-il dans ce secteur? Pourquoi l'autoroute est-elle fermée?
2: Donc, aujourd'hui, suite à une enquête judiciaire, nous avons dû couper l'autoroute on va la couper jusqu'à midi aujourd'hui.
0: Alors, c'est pas une décision de la société d'autoroute, c'est une décision des services de police?
2: Oui, exactement. La CRS autoroutière a besoin, donc, pour une enquête de venir. Voilà.
0: D'accord. Donc, l'autoroute est fermée. Ça, c'est ce qu'il faut dire à nos auditeurs. Entre Ambarès, la sortie 42, là, la sortie est obligatoire, hein. Il y a des plots qui empêchent, en fait, les conducteurs d'aller plus loin. Qu'est-ce qu'il faut faire une fois qu'on a quitté l'autoroute à cet endroit?
2: Donc, nous avons mis en place des panneaux de déviation qui vous permettent donc de pouvoir récupérer ensuite à la sortie 41. Mais nous, ce qu'on vous conseille, c'est d'éviter donc la zone et notamment donc d'éviter toute la partie de la 10, le début de la 10.
0: Oui, parce que c'est effectivement très compliqué. Le bouchon, il remonte en fait dès le périphérique bordelais et il concerne bien sûr les premiers kilomètres de l'autoroute, on l'a compris, mais aussi le réseau secondaire tout autour. Il y aura une autre coupure d'ailleurs de cette autoroute A10 dans le même secteur qui se fera ce soir, c'est bien ça?
2: Exactement, donc ce soir à 22h, donc en fait les enquêteurs viendront donc comme ils ont fait actuellement, donc nous aurons besoin de recouper l'autoroute à ce moment-là, donc prévu pour 22h.
0: D'accord, mais là on en reparlera et ce sera peut-être moins gênant qu'en cette fin de matinée, mais comme vous l'avez expliqué, c'était des nécessités d'enquête. Merci beaucoup Estelle Lafont pour ces précisions pour ce qui concerne cette difficulté. Donc en tout cas, effectivement, ce qu'il faut faire, c'est, si vous êtes dans ce bouchon, d'abord faire preuve de beaucoup de patience et vous quittez l'autoroute à Ambarès, puis vous empruntez le réseau secondaire pour reprendre un petit peu plus loin la 10 à Ambès, mais je ne vous le cache pas, si l'on regarde les cartes, le trafic est très chargé et très perturbé également sur le réseau secondaire, hein, dans les régions d'Ambarès, région de Saint-Vincent-de-Paul par exemple, et jusqu'à Ambès où vous allez pouvoir récupérer l'autoroute A10. Donc si vous nous écoutez peut-être bien en amont, peut-être même depuis la maison, depuis le bureau avant de prendre le volant, et si vous en avez la possibilité peut-être de différer votre déplacement jusqu'à ce que cette autoroute A10 soit rouverte, on vous tiendra au courant bien entendu. Voilà ce que l'on pouvait vous dire sur cette perturbation importante dans ce secteur de Bordeaux. À vous signaler également sur cette même autoroute A10 un accident survenu alors à l'opposé, hein, à l'autre extrémité de cette A10 en région parisienne. Pour vous qui quittez en fait la région parisienne et qui vous engagez sur l'A10, puis peut-être ensuite partirez-vous vers le Grand Ouest ou le Sud-Ouest. En tout cas, il y a une voiture accidentée au kilomètre 13 et pour des raisons de sécurité, la voie de droite a été neutralisée. Ça veut dire que vous devez serrer sur votre gauche. Il vous reste 3 voies, hein, tout de même pour passer dans ce secteur. Mais en tout cas, conservez de bonnes distances un corridor de sécurité entre votre véhicule et ces véhicules qui sont arrêtés sur le bord de la chaussée. Je vous rappelle aussi, si vous quittez l'autoroute A10 au niveau de La Rochelle-Niort, la sortie 33, qu'il y a une voiture en panne dans cette bretelle de sortie. Et puis dans la région de Laval, cette fois nous sommes sur l'A81, c'est un camion qui est tombé en panne dans la bretelle de sortie numéro 3 et le dépanneur est sur place pour prendre en charge ce véhicule, ce qui veut dire que si vous, à votre tour, vous quittez l'autoroute à cet endroit, il faut l'aborder à vitesse réduite. Notez, si vous circulez sur l'autoroute A19, que vous n'allez pas pouvoir quitter cet axe au niveau de Courtenay. La sortie est interdite momentanément pour des travaux. Par conséquent, il va falloir emprunter par exemple la sortie suivante, la sortie numéro 3, Savigny-sur-Cléry. Partout ailleurs, si je n'ai pas cité l'autoroute sur laquelle vous vous trouvez, c'est que tout s'y passe bien. La route repart en musique avec, dans quelques kilomètres, Indochine. Ce sera après les Spice Girls.
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L'aventurier d'Indochine à l'instant sur Radio Vinci Autoroute. Il est bientôt 11h, heure à laquelle je donne rendez-vous pour vous parler de l'actualité de ce 20 mai. On s'intéressera aussi aux prévisions météo, puis nous reviendrons bien sûr sur vos conditions de circulation. On termine l'heure en musique avec Shakira tout de suite. Ouais.

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1: Bonjour, le parquet général requiert un non-lieu en faveur d'Aurore Berger, accusée de faux témoignages sous serment devant une commission parlementaire à propos de ses liens avec une lobbyiste des crèches privées. Aurore Berger, ministre à l'égalité entre les femmes et les hommes, avait fait l'objet d'une information judiciaire en janvier. Des députés insoumis et écologistes la soupçonnaient d'avoir passé sous silence ses relations avec les lobbies devant la commission d'enquête parlementaire sur le modèle économique des crèches, mais les investigations réalisées n'ont pas démontré l'existence d'un tel lien, indique le parquet général près la cour de cassation. Plusieurs concerts de Patrick Bruel annulés au Québec. L'agence événementielle Gestev, qui devait organiser ces spectacles, explique avoir pris cette décision compte tenu du contexte actuel et de l'impossibilité d'assurer la promotion. Le maire de Paris a lui aussi donné son avis sur la question ce matin. Emmanuel Grégoire estime que le chanteur devrait faire une parenthèse dans sa carrière le temps que la justice soit rendue et devrait annuler ses concerts lui-même. Patrick Bruel doit se produire à Paris en juin et en octobre. Il est visé, je vous le rappelle, par 8 plaintes pour violences sexuelles. Nouveau bilan à Toulon après la chute d'une femme et de ses 3 enfants du 13e étage d'un immeuble ce matin. Le dernier enfant en vie dont le pronostic vital était engagé est mort. On ignore pour l'instant les circonstances de ce drame qui fait donc 4 victimes dans la cité Pont-Caral. Les enfants étaient âgés de 3 à 7 ans. Vladimir Poutine est à Pékin ce matin. Le président russe s'entretient en ce moment avec son homologue chinois Xi Jinping. Les deux chefs d'État souhaitent ainsi réaffirmer le lien fort qui unit leurs deux pays. La Russie a par ailleurs mené ce matin de nouvelles frappes contre l'Ukraine. Kiev annonce 2 morts et 8 blessés. Et puis, fini de jouer les seconds rôles après 3 saisons conclues à la place du Dauphin en Première Ligue. Arsenal a enfin franchi la dernière marche pour être sacré champion de football d'Angleterre. Après le match nul hier soir de Manchester City contre Bournemouth, les Gunners se défont ainsi de leur image d'éternel second et se préparent de la meilleure des façons à leur finale de Ligue des Champions contre le Paris Saint-Germain le 30 mai prochain à Budapest. Il est 11h passé de 2 minutes, c'est la fin de ce flash. Dans un instant, vos conditions de circulation, ce sera juste après la météo. Et ce mercredi marque le retour enfin d'un temps plus agréable et plus printanier, voire estival.

0: degrés par exemple à Strasbourg, 20 degrés pour Paris, pour Orléans, Rennes, Nantes ou encore Bayonne. Il fera 21 degrés du côté de Bourges et de Tours et 23 degrés le maximum pour Bordeaux.
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0: Il est 11h passé de 3 minutes, bienvenue si vous nous rejoignez sur les autoroutes du Grand Quart Nord-Ouest du pays. Et je peux vous dire que si vous n'êtes pas dans la région de Bordeaux, ça se passe bien. En revanche, du côté de Bordeaux, c'est très très compliqué. J'y reviens dans un instant. Avant cela, je vous donne une info qui vient de me parvenir et qui vous concerne sur l'autoroute A85. Vous roulez depuis Tours, direction Angers. Notez qu'il y aurait des morceaux de pneus sur les voies au kilomètre 26, c'est-à-dire une douzaine de kilomètres après la sortie 3 pour Saumur. Méfiez-vous dans ce secteur, hein, décalez-vous, enfin vous ne décalez pas parce qu'a priori c'est sur les deux voies qu'il y a ces morceaux de pneus et c'est Olivier le patrouilleur qui se rend sur place. Je vous rappelle aussi cet accident survenu en région parisienne pour vous qui quittez l'Île-de-France et qui allez partir vers le Grand Ouest ou le Sud-Ouest. C'est un fourgon qui est accidenté sur le bord des voies au kilomètre 13. La voie de droite est neutralisée. Vous allez devoir donc vous décaler vers la gauche dans ce secteur. Et puis j'en viens à la principale difficulté toujours de cette matinée, c'est ces grosses difficultés dans le nord de l'agglomération bordelaise parce que l'autoroute, elle est fermée pour les besoins d'une enquête judiciaire, d'une expertise dans le cadre d'une enquête suite à un accident survenu ces jours derniers dans ce secteur. Et par conséquent, l'autoroute est fermée en direction de Paris entre Ambarès, la sortie 42 et la sortie 41 pour Ambès. Vous devez sortir Ambarès, vous n'avez pas d'autre choix, puis emprunter le réseau secondaire pour reprendre la 10 à Ambès. Ça devrait se terminer dans les prochaines minutes, mais il y a un tel bouchon qui s'est formé en amont, un bouchon qui remonte dès la rocade de Bordeaux, que ça va mettre du temps. Donc la consigne, ça reste la même, c'est d'éviter, si c'est possible, au moins jusqu'à la mi-journée, le nord de cette agglomération bordelaise. Hein. Vous différez votre voyage si c'est possible, ou bien vous contournez largement la zone, parce que le réseau secondaire, il est aussi saturé dans ce secteur.
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0: Je vous donne rendez-vous vers 11h15 au plus tard pour parler de ces difficultés. D'ici là, on continue en musique avec Sienna Spiro, Diane Desil. Ce sera juste après Inda X tout de suite. Bonne route, bon courage dans les difficultés bordelaises.

Tiana Spiro sur le 107.7. On continue en musique et on se retrouve à 11h15 pour évoquer la situation difficile dans le nord bordelais, qui est toujours une zone à éviter. Hein. La rocade de Bordeaux en direction de l'autoroute A10 et les premiers kilomètres de l'A10 qui sont très très difficiles parce que l'autoroute reste fermée entre Ambarès et Ambès pour les besoins d'une expertise suite à un accident. Par conséquent, c'est vraiment une zone à éviter. On en reparle tout à l'heure après avoir écouté la Camisa Negra signé Elliott.

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1: On fait un nouveau point sur vos conditions de circulation et on va commencer par une bonne nouvelle qui concerne la région bordelaise. Nous sommes en ligne avec Estelle Lafond de Radio de Vinci Autoroute. Bonjour, rebonjour.
2: Très bonjour.
1: Et donc la bonne nouvelle, c'est que ça y est, l'autoroute est rouverte en direction du nord, c'est bien ça?
2: Exactement. Donc là, nous sommes en train de réouvrir. Donc il y a deux voies qui ont été rendues à la circulation et on va se préparer à réouvrir la troisième.
1: D'accord, donc ça c'est plutôt une bonne nouvelle, ça veut dire que les personnes qui sont à l'avant du bouchon, c'est-à-dire tout près d'Ambarès, vont pouvoir repartir. Alors il y a quand même un bouchon conséquent qui s'est formé en amont, ça va prendre un petit peu de temps, mais on va retrouver donc les trois voies habituelles de manière imminente, vous nous le confirmez donc.
2: Alors imminente, le temps que nous réouvrons, hein, évidemment, mais bien sûr on pense à vous, donc là on est en train de mettre tous nos moyens pour pouvoir ouvrir au plus vite avec l'aide des CRS.
1: Merci beaucoup Estelle Lafond pour cette bonne nouvelle qui concerne cette réouverture de la 10. Donc comme je vous le disais, ça reste malgré tout compliqué parce que le bouchon conséquent qui s'est formé dans ce secteur du fait de cette fermeture pendant un petit peu plus d'une heure pour une expertise suite à un accident à la demande des autorités, eh bien il a provoqué un gros bouchon qui remonte jusque sur la rocade bordelaise. Par conséquent, eh bien la consigne, c'est quand même toujours d'éviter le nord de cette agglomération parce qu'il va falloir du temps quand même pour que ce bouchon conséquent se résorbe. Alors certes, si vous êtes le plus proche possible du kilomètre 537 où se trouve cette sortie en Barès-Saint-Loubès, eh bien vous allez repartir plus rapidement que vous qui êtes peut-être même toujours encore sur la rocade de Bordeaux ou qui venez tout juste de la quitter, où là il va falloir encore un petit peu de temps. Donc encore une fois, si vous le pouvez, en attendant que ce bouchon se résorbe, il vaut mieux différer votre voyage ou contourner largement la zone. Voilà ce que l'on pouvait dire sur cette autoroute A10, mais encore une fois, donc quand même une bonne nouvelle, c'est qu'elle est rouverte, cette autoroute A10. Je voudrais vous rappeler qu'il y a un accident qui s'est produit à l'autre extrémité de cette même A10, c'est en région parisienne, kilomètre 13, avec un véhicule qui était accidenté mais qui vient d'être évacué par le dépanneur. Pour le moment, vous continuez à ne passer que sur les trois voies de gauche, mais la voie de droite devrait être prochainement rendue à la circulation. Et puis si vous roulez sur l'A85 entre Angers et Tours, il y a des morceaux de pneus qui nous sont signalés sur les voies au kilomètre 26, 3 km après la sortie numéro 2, Longuet-Jumelle. Et courage donc à vous qui êtes encore dans ces difficultés dans la région bordelaise. Ça va repartir, mais ça va prendre du temps. Bien sûr, je vous tiens informé de la suite de l'évolution de ce bouchon. En attendant, dans un instant, nous recevrons François Morel, acteur, humoriste. Il est aussi chanteur. Il vient de sortir un album inspiré des chansons françaises de la fin du 19e siècle. Il sera également en tournée dans toute la France cet été avec l'École des femmes de Molière. Nous en parlerons avec lui dans Sur la route. Ce sera juste après Diana Ross.

0: sur la route avec.
1: Avec l'humoriste, acteur, metteur en scène et chanteur François Morel, le voici au micro d'Yvan Mouton.
2: Bonjour François Morel.
3: Bonjour.
2: On est très content de vous recevoir parce qu'avec vous, il y a toujours des surprises. Une pièce de théâtre, un livre, un concert. Aujourd'hui, on va parler d'un album qui vient de sortir, qui s'intitule « Mon cœur est à la rue ». J'en passe 20 secondes pour qu'on voit un peu la tonalité.
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2: François Morel, on est sur de la chanson française fin du 19e siècle, 1880-1890, qui est un genre bien particulier, bien codifié.
3: Oui, en fait, d'abord, le disque est né d'un spectacle. C'est un spectacle qui nous a été commandé par le musée d'Orsay. Je crois qu'avec Antoine Salaire, avec qui on a vraiment fait le spectacle, on aime bien les contraintes et on aime bien commencer un spectacle en ne sachant pas forcément très bien où on va aller. Et en réécoutant Aristide Bruant, que je connaissais quand même, parce que je connaissais les interprétations de Patachou, de Renaud, de Mouloudji, etc. Je connaissais un peu son univers on est parti de ça, de gens qui étaient à la fois extrêmement subtils et extrêmement populaires. Donc c'était aussi un mélange, c'est-à-dire aller chercher des chansons qu'on ne connaissait pas forcément et des chansons qui ont été écrites à cette époque-là, et puis aussi faire un peu s'amuser un peu avec les personnages de cette époque et créer aussi des chansons, les inventer.
2: Mais c'est ça qui est extraordinaire, c'est-à-dire qu'il y a effectivement des chansons d'époque et puis vous en avez créé des à la façon de l'époque.
3: Ouais, ouais.
2: Et on n'arrive pas à voir la différence.
3: Ah ben c'est bien.
2: C'est pas mal, non ?
3: Ouais, y a une chanson qui s'appelle Marie-Madeleine, exemple, et je me dis, c'est Lucrèce Sacella qui la chante, mais elle aurait pu être chantée, je pense, par Jeanne Avril ou par une artiste de cette époque-là.
2: La chanson dit, elle est pleine d'humour, Marie-Madeleine, en voilà une qui a de la veine.
3: Une qui a eu de la veine, c'est Marie-Madeleine.
2: D'être
3: tombée sur un gars comme Jésus.
2: Qui est un type qui est plein de vertus.
3: Ouais,
2: c'est ça qui est extraordinaire. Voilà, ça c'est l'humour de l'époque. Et puis on parle aussi des violences faites aux femmes dès cette époque-là, bien sûr.
3: On parle de l'alcoolisme, on parle de la violence, et on parle de la violence faite aux femmes.
2: Alors je précise, on l'a précisé que cet album donc a été enregistré lors d'une série de concerts au musée d'Orsay à Paris. On va faire une pause, François Morel, et on va parler de vos autres projets. Il y a plein de choses à venir. Le type qui ne s'arrête jamais, en fait.
3: Voilà.
1: Merci beaucoup et on retrouvera François Morel dans quelques instants et pour le moment on va repartir en musique. Il y aura Bad Bunny dans les prochains kilomètres et tout de suite c'est Maëlle.

0: C'était à l'instant Bad Bunny sur le 107.7. Et dans un instant, la suite de notre entretien avec François Morel, le chanteur et humoriste, nous a présenté son nouvel album de chansons françaises. Cette fois, il nous parlera de théâtre et de son permis de conduire. Rendez-vous juste après vos conditions de circulation que voici.
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0: Il est 11h30. Je vous rappelle que l'autoroute A10 est rouverte au nord de Bordeaux, mais qu'il y a toujours un bouchon conséquent dans ce secteur, hein, dans le nord de cette agglomération, depuis la rocade bordelaise jusque vers la sortie Ambarès, qui était la sortie qui était obligatoire, qui a été obligatoire pendant environ 1h30 ce matin, le temps de pour des experts d'effectuer une expertise suite à un accident. C'est reparti donc la circulation, mais évidemment il va falloir du temps pour que le trafic reprenne à vitesse normale. Donc pour le moment, restez patient et si vous le pouvez, attendez encore un petit peu avant de reprendre la route. Ça devrait aller mieux d'ici à peu près une demi-heure, ou alors contournez largement la zone. Je vous rappelle, si vous roulez sur l'autoroute A85 dans les Pays de la Loire entre Angers et Tours, qu'il y a des obstacles, des morceaux de pneus en l'occurrence, qui jonchent les voies de circulation, plutôt la voie de droite même plus précisément, kilomètre 26, c'est juste après la sortie Longue et Jumelle, et le patrouilleur Olivier se trouve sur place pour intervenir. Partons maintenant dans la région parisienne. Vous quittez en ce moment l'Île-de-France. Il y a eu un accident tout à l'heure au kilomètre 13. Le véhicule a été évacué, mais pour le moment, vous continuez à ne passer que sur la voie. Vous ne continuez à ne circuler que sur les trois voies de gauche. La voie de droite reste neutralisée. Restez donc vigilant dans ce secteur. Et puis enfin, je vous rappelle que sur la 19 dans le Loiret, la sortie Courtenay, elle est fermée jusqu'à cet après-midi en direction d'Orléans pour effectuer des travaux de fauchage de la végétation. Vous pouvez emprunter la sortie précédente, Savigny-sur-Cléry. Il s'agit de la sortie numéro 3. Et on se retrouve tout à l'heure vers midi moins le quart pour un nouveau point sur vos conditions de circulation. Avant cela, comme promis, on retrouve tout de suite notre invité, metteur en scène, humoriste, chanteur et comédien, François Morel, et toujours au micro d'Yvan Mouton.
2: François Morel, vous n'arrêtez jamais, vous avez tout le temps des projets cet été. Alors vous allez répéter, si j'ai bien compris, au Théâtre National de Marseille à La Criée, et vous allez faire des représentations de L'École des Femmes de Molière.
3: C'est bien à ça Grignan.
2: À Grignan. Oui. Voilà.
3: Avant une tournée qui va nous conduire aussi, enfin, dans plein de villes de France. Je crois qu'on commence à Versailles et on finit, je crois, la tournée à Marseille, à La Criée, oui.
2: Alors, cette adaptation, c'est Robert Renucci, hein, qui est à la manœuvre. Qu'est-ce que ça donne?
3: Le parti pris, c'est de faire écouter ce texte qui est extrêmement contemporain, puisque ça parle d'un certain monsieur Arnolf.
2: Que vous allez interpréter, bien entendu.
3: Qui est quand même un personnage extraordinaire, puisqu'il trouve dans une jeune fille de 4 ans, sur lequel il jette son dévolu pour l'enfermer dans un couvent et la sortir au moment où elle sera en âge de se marier. Donc je pense qu'il a des mauvaises visions de la femme et des rapports entre les hommes et les femmes.
2: On a l'impression que ça n'a pas changé, toujours,
3: en tout cas, avant de venir vous voir, là j'avais mes écouteurs sur les oreilles et j'écoutais Louis Jouvet, l'interprétation qu'il a fait pendant des dizaines d'années. Il a joué ce rôle-là avec plusieurs Agnès, évidemment, et je l'écoutais dire ce texte-là, et c'est d'une force, d'une puissance et d'une beauté poétique incroyable.
2: En fait, vous êtes boulimique, vous aimez faire énormément de choses différentes avec beaucoup de gens.
3: Je crois que j'avais besoin de travailler, ça me faisait du bien.
2: Alors on termine cette interview par les exercices imposés. Nos auditeurs sont des automobilistes, ils aiment bien savoir comment roulent nos invités. Je pense savoir que vous avez eu votre permis en 1978.
3: Sûrement.
2: À l'époque, que vous a dit votre inspecteur? J'ai été recherché.
3: Alors, mon inspecteur, je l'ai eu seulement la troisième fois. J'avais eu le code tout de suite, mais la conduite, j'avais plus de mal. Et quand il m'a donné quand même finalement mon permis, la troisième fois que je l'ai passé, il m'a dit, vous pourrez conduire. Enfin, vous pourrez conduire, non, vous ne conduirez pas, vous roulerez. Je me souviens d'une phrase de Juliette qui a dit « La vie est trop courte pour aller vite ».
2: Eh bien, écoutez, je pense qu'on peut en terminer sur cette belle phrase de Juliette. François Morel, vous étiez donc notre invité pour cet album de chansons françaises fin du 19e siècle. Mon cœur est à la rue, c'est le titre de cet album. Et plein d'activités à découvrir sur françoismorel.com. Merci beaucoup.
3: Merci à vous.
0: Merci à tous les deux. Et cette interview est à retrouver en intégralité sur notre site internet et sur notre application. Je vous propose de poursuivre la route en musique. Voici Olive.

0: That You Are Not Alone sur le 107.7. Maintenant, vous n'êtes pas tout seul, surtout du côté de Bordeaux où ça continue de coincer pour le moment. Pour vous qui arrivez de la rocade bordelaise, même si ça va aller de mieux en mieux puisque l'autoroute est rouverte, hein, je vous le rappelle. Mais il va falloir un petit peu de temps pour que le bouchon se résorbe. Encore courage pour vous qui êtes dans ce secteur. On en reparle bien sûr à midi moins le quart. Le temps d'une petite pause et de poursuivre en musique avec Jack et Carla et aussi Ayam dans un instant.
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1: Et avant l'information trafic, on écoute encore un petit peu de musique. Je vous propose Ayam tout de suite avec Je danse le Mia.

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1: Il est midi moins le quart, de bonnes nouvelles en provenance de la région bordelaise puisque ça va de mieux en mieux depuis la rocade pour récupérer l'autoroute A10. Le trafic est en train de se fluidifier. Ça reste compliqué quand même sur la rocade dont vous venez peut-être, d'où vous venez peut-être si vous nous écoutez sur les tout premiers kilomètres de l'A10 en région bordelaise. Ça a été difficile de rejoindre cette A10, mais maintenant que vous y êtes, ça se passe quasiment normalement. Maintenant, le bouchon est quasiment résorbé sur la 10 elle-même pour vous qui partez vers le nord. Il y a eu un gros bouchon tout à l'heure, je vous le rappelle, en raison de la fermeture de l'autoroute A10, ce qui n'est donc plus le cas à présent. Mais sachez que l'autoroute sera à nouveau fermée, d'ailleurs, la nuit prochaine vers 22h. Nous vous en reparlerons bien évidemment lorsqu'il sera temps. À noter aussi la fin de l'intervention des services de sécurité à l'autre extrémité de la 10 en région parisienne où il y a eu un accident au kilomètre 13 pour vous qui quittez l'Île-de-France, direction le Grand Ouest et le Sud-Ouest. La voie de droite qui était neutralisée a été rendue à la circulation. Retour donc à la normale dans ce secteur. Il reste des morceaux de pneus sur les voies de l'autoroute A85 pour vous qui quittez Angers et la 11 direction Tours et Vierzon. C'est au kilomètre 26 que ces obstacles pourraient vous gêner sur la voie de droite en particulier. Et puis du côté de la région Centre-Val de Loire, notez que sur l'A71, il y a une voiture qui est tombée en panne dans la bretelle de sortie Olivet, sortie numéro 2 de cette autoroute A71. Ne vous laissez pas surprendre. La route se poursuit en musique. Voici les Pretenders tout de suite.

La musique de This Is avec Try, Try, Try sur Radio Vinci Autoroute. Bientôt midi, heure à laquelle je vous donne rendez-vous pour vous parler de l'actualité de ce 20 mai. On s'intéressera aussi aux prévisions météo, puis on reviendra sur vos conditions de circulation avec toujours ces quelques difficultés dans le nord de Bordeaux. On en reparle après avoir écouté Mentissa. Ce sera juste après Madonna.

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1: Bonjour, un non-lieu en faveur d'Aurore Berger. Les investigations réalisées n'ont pas démontré l'existence d'un lien entre la ministre à l'égalité entre les femmes et les hommes et une lobbyiste des crèches privées. C'est ce qu'a conclu le parquet général près de la Cour de cassation ce matin. Des députés insoumis et écologistes soupçonnaient Aurore Berger d'avoir passé sous silence des relations avec les lobbies devant la commission d'enquête parlementaire sur le modèle économique des crèches. Un drame s'est joué la nuit dernière dans un quartier populaire de Toulon. Une mère de famille s'est jetée par la fenêtre du 13e étage de son immeuble de la cité Poncaral avec trois de ses enfants âgés de 3, 4 et 6 ans. Cette femme de 38 ans vivait seule avec ses 7 enfants. Elle aurait récemment présenté des symptômes psychiatriques dépressifs selon le procureur de Toulon. Les 4 enfants aînés ont été pris en charge par les services compétents et bénéficient d'un soutien psychologique. L'Union européenne est parvenue à un accord à un compromis provisoire la nuit dernière pour mettre en œuvre l'accord commercial conclu l'an dernier avec les États-Unis. Dans ce pacte signé avec Washington, l'UE s'était engagée à supprimer les droits de douane appliqués sur la plupart des importations américaines en échange d'un plafonnement à 15% des droits de douane sur les produits européens. Ces derniers jours, Donald Trump avait menacé d'augmenter considérablement ses surtaxes douanières si l'Europe ne ratifiait pas l'accord d'ici au 4 juillet. L'Union européenne qui prévoit de verser autour de la mi-juin une première aide budgétaire de 3,2 milliards d'euros à l'Ukraine dans le cadre de son prêt géant de 90 milliards d'euros. C'est ce qu'a annoncé le commissaire européen à l'économie. Au Moyen-Orient, de nouvelles frappes israéliennes ont fait 18 morts. Hier au Liban, le Hezbollah, lui, affirme avoir mené plusieurs attaques contre des forces israéliennes dans les localités frontalières du sud. Un cessez-le-feu avait pourtant été signé il y a plus d'un mois. Enfin, en ce mercredi, date des sorties cinéma, coup de projecteur sur le dernier film de Pedro Almodovar, présenté aujourd'hui au Festival de Cannes. À 76 ans, le réalisateur madrilène est de retour sur la croisette avec Autofiction, son 24e long métrage. Pedro Almodovar fait partie des grands habitués du festival, mais il n'a jamais décroché la Palme d'Or. Il est midi passé de 2 minutes, c'est la fin de ce flash. Dans un instant, vos conditions de circulation, ce sera juste après la météo. Et c'est enfin le retour du beau temps. Alors on patiente encore un petit peu des Hauts-de-France jusqu'à la région parisienne et la Basse-Normandie où il y a encore quelques nuages, voire quelques gouttes de pluie possibles très localement. Mais ailleurs, c'est déjà le retour d'un temps bien plus ensoleillé, même s'il y a quelques passages nuageux, notamment dans le nord-ouest du pays ainsi que sur le Grand Est. Les températures aussi, elles remontent. 16 degrés, ce sera la température maximale cet après-midi à Brest. 19 attendus à Strasbourg. 20 pour Paris, Rennes, Nantes et Bayonne. 21 degrés pour Orléans, Tours, Bourges. 23 degrés pour Bordeaux et même

0: en tout cas côté duquel vous circulez sur l'autoroute. Comment elles sont faites? Quel est leur secret? On vous dira tout à l'heure dans une vingtaine de minutes. Pour l'heure, voici vos conditions de circulation.
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0: Et on part tout de suite en région bordelaise. Alors ça va mieux à la sortie de la rocade de Bordeaux sur les tout premiers kilomètres, mais c'est maintenant après le péage de Virsac que ça va coincer un petit peu. À partir de ce péage, il faut un petit peu de temps pour vous remettre sur deux voies. Il faut dire que tous ceux qui étaient bloqués dans ce gros bouchon qui nous a bien occupés en deuxième partie de matinée, juste après la rocade bordelaise, eh bien tout le monde se retrouve un petit peu plus au nord et par conséquent, bien ça coince au niveau de ce secteur. Et après, vous allez mettre une petite dizaine de minutes pour passer cette difficulté à partir du kilomètre 525 si vous roulez en ce moment donc en direction de Sainte-Niort et Paris. C'est après Libourne-Saint-Antoine que commence cette difficulté. Ailleurs, pas d'autres perturbations. Notez simplement, si vous roulez sur l'autoroute A19, c'est dans le département du Loiret, qu'il y a une fermeture. La sortie Courtenay est fermée en direction de Sens en raison de travaux dans ce secteur. Vous pouvez prendre la sortie suivante, Savigny sur Cléry.
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0: L'information trafic revient tout à l'heure vers midi et quart, avant qu'un nouvel événement concernant votre route. On écoutera dans quelques kilomètres Maeva, ce sera juste après Soprano.

C'était la supernova de Maeva à l'instant. On poursuit avec la musique d'Enya pour rejoindre Midi et Carl. Prochain point de trafic, bonne route.

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1: Midi et quart, et ça reste compliqué dans la région bordelaise, au nord de Bordeaux, sur l'autoroute A10. Pour vous qui arrivez de Bordeaux et qui partez en direction de Saintes, de Poitiers, de Tours, d'Orléans, de Paris, eh bien c'est pas simple. Hein. Depuis ce matin, il y a eu ce gros bouchon lié à la fermeture pendant à peu près une heure et demie de cette autoroute A10 pour des questions d'expertise judiciaire. Et maintenant, eh bien, il y a ce bouchon qui se déplace forcément vers le nord, hein, ce gros de la circulation qui arrive à bord du péage de Virsac. Ça coince donc maintenant dès le kilomètre 532, c'est-à-dire juste après la sortie 41 pour Rambès, jusqu'au péage de Virsac qui marque votre sortie de cette agglomération bordelaise. Et ensuite, il y a en fait un basculement de chaussée qui est en place, hein, pour des travaux nécessaires de rénovation du revêtement des sols, de réfection de la chaussée, comme on dit également. Et vous qui roulez en direction du nord, bien vous passez de l'autre côté du terre-plein central pour ce basculement de circulation. Et sur quelques kilomètres, la circulation s'écoule à double sens, d'où ces difficultés. Il faut au total entre 15 et 20 minutes pour passer ces zones au-delà de Bordeaux et du péage de Virsac. Plein de courage donc pour vous qui nous écoutez dans ce secteur. Cela dit, c'est la seule difficulté à noter en ce moment sur votre trajet autoroutier, puisque partout ailleurs, sur l'ensemble des axes sur lesquels vous roulez, tout va bien. Une info pratique simplement qui vous concerne si vous roulez sur l'autoroute A11 dans la région du Mans. Vous roulez en direction de l'ouest, en direction peut-être de Nantes, de Rennes, ou même en direction peut-être de Rouen. Notez qu'il n'y a plus de distribution de samplon 95 ni 98 sur l'aire de Sarthe-Sargé-Le-Mans, kilomètre 165. Il faut donc vous arrêter avant si vous voulez vous ravitailler en samplon, soit par exemple sur l'aire de la Ferté-Bernard. Sinon, vous devrez poursuivre jusqu'à l'aire de Parçay-sur-Sarthe si vous continuez sur l'autoroute A11 qui se trouve un peu plus loin, ou sur la 81, vous aurez 40 km plus loin, l'aire de Saint-Denis-d'Orc. Et dans un instant, place à votre question d'autoroute, focus sur la peinture blanche présente tout au long de votre trajet. Une peinture bien spéciale, visible de jour comme de nuit, et comme tout le reste sur l'autoroute, étroitement surveillée. Tous les détails, ce sera juste après ce titre de Christophe Maé, La Lune.

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2: Aujourd'hui, on s'intéresse à un élément discret mais essentiel, la peinture blanche sur la chaussée. Explication avec Quentin Lachaise.
3: Quelles sont les particularités de la peinture blanche de l'autoroute? Ce que l'on appelle le marquage au sol a une grande utilité. Le rappel de Justine Marty de Vinci Autoroute sur cette signalisation dite horizontale.
4: Le premier objectif en fait de la peinture, c'est de partager l'espace. Ça sert à la délimitation des voies entre chaque couloir de circulation. Ça sert aussi à exprimer le code de la route.
3: Côté composition, une chose est sûre, vous ne trouverez pas cette peinture au magasin de bricolage.
4: Les règles dans un souci de respect de l'environnement, c'est des peintures qui sont appliquées à base d'eau, c'est-à-dire que c'est des peintures qui sont sans solvant et qui sont à base d'émulsion acrylique. C'est une peinture qui contient des billes de verre et c'est ces billes de verre-là qui permettent au marquage d'être rétro-réfléchissant, c'est-à-dire que de nuit, grâce au feu de croisement des véhicules, on va avoir un effet de renvoi de la lumière et c'est ce qui permettra au marquage d'être visible sur la chaussée en tout point.
3: Les services de l'autoroute surveillent son état pour une lisibilité optimale et venir remettre une couche si besoin.
4: Il y a des mesures de rétro-réflexion qui sont effectuées grâce à de l'écodine. C'est un système qui va mesurer justement la rétro-réflexion des bandes. Et en fonction d'un seuil qu'on détermine, on va programmer des campagnes de peinture qui permettront de renouveler les bandes et de repartir sur des bons états.
3: Dans la palette des couleurs, on trouve aussi de la peinture jaune pour les travaux ou bien bleue pour les places de stationnement des personnes en situation de handicap.
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2: Il est midi 23 et encore une fois, ça reste difficile de circuler dans le nord de l'agglomération bordelaise avec un bouchon qui commence au kilomètre 533. Vous allez mettre 20 minutes pour le passer. Ça se passe après en baisse. Donc patience dans ce secteur. On va poursuivre en musique juste après la pause. Il y aura notamment Le Bruit de l'Autre et Imagine Dragons d'ici à midi et demi et au prochain point trafic.
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1: Il est 12h30 et avant d'aborder les difficultés dans le nord de l'agglomération bordelaise, je vous rejoins sur l'autoroute A71 où un carton d'emballage m'est signalé à l'instant sur les voies. Cela vous concerne si vous roulez en direction de Bourges et de Clermont-Ferrand. Nous sommes quasiment au niveau de Vierzon-Centre, la sortie 5, kilomètre 177. Il y a donc ce morceau de carton d'emballage sur la voie de droite dans ce secteur sur l'A71. J'en profite, tenez, pour vous dire que sur l'autoroute de Vendée, kilomètre 20 de l'A83, si vous arrivez de l'A10 et de Niort et que vous roulez en direction de Nantes, il y aurait un sac poubelle sur les voies au kilomètre 20. C'est au-delà, juste après même la sortie 4 pour Montaigu, si vous roulez donc en direction de Nantes. J'en viens à ces difficultés dans le nord de l'agglomération bordelaise, des difficultés qui commencent vers le kilomètre 536, c'est-à-dire peu après la sortie numéro 42 pour Ambarès et Saint-Loubès. Comptez au total une bonne vingtaine de minutes même pour rejoindre pour passer cette difficulté, c'est-à-dire pour franchir le péage de Virsac et ensuite pour franchir une zone de travaux pendant laquelle vous roulez à double sens, en fait d'un seul et même côté de l'autoroute pour des travaux de réfection des voies. Restez attentifs donc et patients dans ce secteur. Si vous nous écoutez peut-être depuis le bureau, la maison et que vous vous apprêtez à prendre la route sur la 10, peut-être pouvez-vous décaler votre voyage, votre départ ou bien contourner largement la zone. Partout ailleurs, sur l'ensemble des autres routes sur lesquelles vous roulez, ça se passe bien.
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1: Et on poursuit la route en musique. On se retrouve dans un quart d'heure pour le trafic. Voici Calogero.

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1: Pour le dernier week-end prolongé du printemps solide Pentecôte, vous avez peut-être prévu de partir quelques jours, d'autant plus que le soleil sera au rendez-vous avec des températures estivales. Voici donc ce qu'il faut savoir avant de prendre le volant. Vendredi 22 mai, fin de semaine d'une journée travaillée, le trafic se concentrera en fin d'après-midi et en début de soirée, notamment depuis Paris et Bordeaux sur la 10. Samedi, pas de gros bouchons mais des départs en Île-de-France et en Auvergne-Rhône-Alpes vers les littoraux avec un pic de trafic en fin de matinée. Et puis lundi, Pentecôte, ce sera la journée des retours. Certains repartiront tardivement pour profiter au maximum de la chaleur. Comme chaque fin de week-end, des bouchons seront possibles en région bordelaise sur le périphérique de Nantes et puis aussi à l'approche de la région parisienne. Le conseil, ce sera de prendre la route soit le matin ou alors en soirée.
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1: Bonne route à tous et on se retrouve tout à l'heure vers 12h45 pour reparler de vos conditions de circulation et notamment de ces difficultés en région bordelaise. Bon courage si vous êtes concernés. On fait une petite pause et on poursuit la route en musique avec Teddy Swims dans quelques instants.
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1: Il est midi 45, nouveau point sur vos conditions de circulation et la principale et la seule d'ailleurs difficulté de cette mi-journée se trouve dans la région bordelaise avec des bouchons qui vous concernent au nord de la rocade de Bordeaux. Premier ralentissement entre les kilomètres 537 et 527 et c'est principalement en fait l'accès à la sortie en baisse et à la sortie liban de Saint-Antoine qui pose problème. Vous êtes nombreux et notamment des conducteurs de poids lourds à vouloir quitter l'autoroute A10 pour rejoindre la Nationale 10 et se diriger donc par cette Nationale 10 en direction d'Angoulême, de Poitiers. Et par conséquent, cela provoque un bouchon dans ce secteur qui débute vers le kilomètre 537. Et puis ensuite, ça va un petit peu mieux jusqu'au péage de Virsac, ce péage qui marque votre sortie de l'agglomération bordelaise. Et après ce péage, vous allez traverser une zone de travaux avec un basculement de chaussée. Et comme vous étiez très nombreux tout à l'heure en fin de matinée, être coincé c'est dans un bouchon au nord de Bordeaux. Maintenant, vous vous retrouvez au niveau de cette zone de travaux. Et forcément, comme vous passez d'un seul et même côté de l'autoroute à double sens, eh bien, vous passez lentement. Et cela crée donc une deuxième difficulté. Comptez à peu près un quart d'heure pour passer cette zone de ralentissement située juste après le péage de Virsac. Bref, ça reste assez difficile quand même de circuler en ce moment dans cette région bordelaise. Je vous souhaite donc beaucoup de patience et beaucoup de courage. Partout ailleurs, sur l'ensemble des autres autoroutes sur lesquels vous roulez, ça se passe bien. Une première à suivre dans Tempo 110, c'est celle d'un contrebassiste classique qui signe avec une grande maison de disques internationale. Marc-André sera notre invité. Ce sera juste après le duo entre Pascal Obispo et Icar.

0: contrebasse à l'honneur maintenant. Souvent discrète au fond de l'orchestre, elle passe aujourd'hui sur le devant de la scène avec Marc-André. Le musicien a ajouté une cinquième corde à son instrument, une approche qui lui vaut de signer un contrat d'exclusivité avec une grande maison de disques internationale. Voici Tempo 110 et c'est avec Charlotte Latour.
1: 110 secondes avec un artiste qui a toujours su qu'il serait musicien. Né dans une famille de musiciens à Vienne en Autriche, Marc-André a fait ses études musicales entre Vienne et Lucerne en Suisse. Après être passé par le violon et le violoncelle, il a choisi la contrebasse à 10 ans. Et aujourd'hui, il sort son tout premier album. Un album de présentation où il traverse les époques et les styles en faisant chanter son instrument avec ses propres transcriptions d'œuvres de Debussy, Tchaïkovski, Piazzolla ou encore Dvorak.
2: Moi, ce qui m'a fasciné, c'était toujours la grande musique, les belles mélodies, les longues lignes. C'est pour ça que la plupart des pièces sont des pièces avec des mélodies très profondes, avec une certaine chaleur, une certaine intimité aussi. C'est un instrument qui est très grand, très physique. On a besoin de beaucoup de force pour pouvoir jouer de cet instrument. Les cordes sont grosses, elles sont épaisses. Donc c'est vraiment, je dirais, la plus grande difficulté sur cet instrument, c'est d'arriver à rester fin, d'avoir une certaine élégance. Car c'est pas toujours simple avec un instrument qui est tellement physique. Il y a quelque chose qui me manquait dans la contrebasse, c'est un peu une certaine clarté. La contrebasse qui est très grave, ce qui est magnifique, mais quand on veut chanter, quand on veut jouer contre un orchestre dans la musique classique, on a besoin d'être un peu plus clair, une brillance qu'on n'a pas toujours sur la contrebasse normale. Et donc je rajoute une corde plus aiguë. Mais je voulais aussi montrer un autre aspect de la contrebasse, plus rapide, un peu plus virtuose, car la contrebasse est très présente dans le monde du tango. C'est le cœur, c'est le battement du cœur, c'est la rythmique, c'est le feu. On peut brûler avec la contrebasse, on peut faire danser les gens.
1: Mirage de Marc-André, un album Warner Classics.
0: Merci beaucoup Charlotte. Marc-André sera en concert prochainement au Festival de Saint-Denis le 12 juin, puis à Montpellier les 7, 8 et 9 juillet. Allez, on poursuit la route en musique avec un souvenir des années 80. Il s'appelle Nick Kershaw avec ce titre Wouldn't It Be Good. Ensuite, vers 13h pile, ce sera le retour de l'actualité de ce 20 mai. Puis un coup d'œil sur les prévisions. Allez, très optimiste pour cet après-midi et surtout ces prochains jours. Retour de l'été, ça va faire beaucoup de bien. Puis bien sûr, nous reviendrons sur vos conditions de circulation et notamment sur ces difficultés qui perdurent à l'approche, au-delà même de la région bordelaise, notamment juste après le péage de Virsac. D'ailleurs, beaucoup de courage pour vous qui êtes coincés dans ce bouchon. À tout à l'heure.

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1: Bonjour, 16 personnes ont été interpellées ce matin dans l'enquête sur des soupçons de viol, agression sexuelle ou violence sur mineurs à l'école maternelle Saint-Dominique dans le 7e arrondissement de Paris. C'est ce qu'annonce le parquet de Paris à nos confrères du Monde. Après l'annulation de ses concerts au Québec, Patrick Bruel est appelé à reporter également son spectacle prévu cet automne au Zénith de Paris. La demande, en tout cas, émane du maire de la capitale, Emmanuel Grégoire. Selon lui, même si la présomption d'innocence doit être garantie, il serait plus prudent, y compris pour sa sécurité, que le chanteur se retire. Patrick Bruel est visé pour 8 plaintes pour violence sexuelle. Une initiative qui pourrait inspirer d'autres maires dans les prochaines semaines. Le maire d'Amiens, dans la Somme, a pris un arrêté municipal pour rendre le port du casque en trottinette électrique obligatoire dans sa ville. Frédéric Fauvet justifie cette décision par un nombre important et croissant d'accidents graves, voire mortels, depuis le début de l'année. Un ex-dentiste condamné en Lozère pour avoir mutilé des dizaines de patients annonce faire appel. Le tribunal correctionnel de Mende l'a reconnu coupable de tous les faits qui lui étaient reprochés et lui a également interdit d'exercer sur le territoire français. Un nouveau procès est prévu en septembre devant la cour d'appel de Nîmes dans le Gard. L'ampleur de l'épidémie d'Ebola en cours en République démocratique du Congo laisse penser qu'elle se répand déjà depuis quelques mois, annonce l'OMS. À ce jour, plus de 130 morts et 513 cas ont été répertoriés. L'Organisation mondiale de la santé redoute une épidémie longue pour laquelle elle a déclenché une alerte maximale et mobilisé des ressources d'urgence. Pour l'heure, c'est un variant pour lequel aucun vaccin ni traitement n'existe. Et puis, des dizaines de milliers de supporters d'Arsenal ont envahi le nord de Londres hier soir pour célébrer le titre de champion d'Angleterre obtenu hier soir, donc après 22 ans d'attente, de frustration et d'espoir déçus. Les Gunners seront les adversaires du PSG le 30 mai prochain en finale de Ligue des Champions, match qui se jouera à Budapest. Il est 13h passé de 2 minutes, c'est la fin de ce flash. Dans un instant, vos conditions de circulation, ce sera juste après la météo. Avec un temps qui s'améliore cet après-midi, quelques ondées peuvent persister dans le Grand Est, mais a priori c'est plutôt un passage nuageux et des éclaircies qui se succéderont dans le ciel des régions dans lesquelles vous circulez ou vous vous rendez actuellement. Grand soleil même sur le sud-est du pays, et puis des températures qui remontent aussi et qui vont continuer de grimper tout au long de ces prochains jours pour atteindre près d'une trentaine de degrés le week-end prochain. Cet après-midi, donc, on attend 16 degrés par exemple à Brest. Il fera 19 degrés à La Rochelle comme à Strasbourg, 20 degrés pour Paris, Orléans, Rennes et Nantes, 21 degrés pour Bourges et Tours, 23 du côté de Bordeaux et jusqu'à 24 degrés à Toulouse.
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1: Merci d'être à l'écoute du 107.7 sur la route, peut-être du travail, des loisirs. Vous êtes peut-être dans les difficultés du côté de Bordeaux. Justement, on fait un nouveau point tout de suite sur vos conditions de circulation.
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1: Et ça coince effectivement du côté de Bordeaux. Alors ça va mieux avant le péage de Virsac qui marque votre sortie de l'agglomération bordelaise, sauf du côté de la sortie Libourne-Saint-Antoine. Il y a des travaux en fait sur la Nationale 10 que vous êtes nombreux à rejoindre à partir de cette sortie numéro 39, notamment des conducteurs de poids lourds. Vous êtes nombreux donc à être ralentis sur les quelques centaines de mètres qui précèdent cette sortie 39. Il faut dire qu'il y a des travaux sur la N10 et que

0: des morceaux de pneus. Il faut dire que le camion qui a été victime de l'éclatement de l'un de ses pneumatiques est arrêté un tout petit peu plus loin sur le bas-côté de l'autoroute. Et puis une info pratique aussi importante pour vous qui circulez sur l'autoroute A11 dans la région du Mans. Notez qu'en direction de l'ouest, en direction de Rennes ou de Nantes, il n'y a plus de samplon 95 ni 98 sur l'aire de Sarthe-Sargé-le-Mans, station-service située à kilomètre 165. Donc dans cette région du Mans, par conséquent, si vous devez vous ravitailler en samplon, faites-le avant, par exemple sur l'aire de la Ferté-Bernard qui se trouve vers le kilomètre 135. Sinon, si vous continuez sur la 11, vous devrez vous arrêter une bonne quarantaine de kilomètres plus loin sur l'aire de Parçay-sur-Sarthe. Même chose si vous bifurquez sur l'A81 direction la Bretagne. Là aussi, la station suivante, celle de Saint-Denis-d'Orc, se trouve également une quarantaine de kilomètres plus loin.
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0: Prochain point trafic tout à l'heure 13h15 ou avant en cas de nouvel événement concernant votre route. On repart en musique avec une nouveauté, elle s'appelle Lynn. Dans un instant, ce sera juste après Ten Sharp.

C'était Lynn avec son titre « Dans ton téléphone ». On continue avec un peu de musique, celle des Red Hot Chili Peppers, avec Black Summer. Allez.

0: Les Red Hot Chili Peppers avec ce titre Black Summer. La musique sera de retour dans les prochains kilomètres. Ce sera notamment avec Alain Souchon. Pour l'heure, il est 13h15. De nouveau, on s'intéresse à vos conditions de circulation.
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0: Avec un focus sur la région bordelaise et ses difficultés qui vous attendent au-delà de la rocade. Ça va coincer à partir du kilomètre 534. Vous allez mettre une dizaine de minutes pour rejoindre le péage de Virsac qui marque en quelque sorte votre sortie de la région bordelaise. Patience donc dans ce secteur. Notez que ce sont surtout des camions qui sont ralentis sur le côté droit des voies de circulation. Ceux nombreux qui souhaitent quitter l'autoroute pour rejoindre la Nationale 10 et poursuivre leur trajet via cette N10 en direction d'Angoulême et de Poitiers. Si vous ne quittez pas l'autoroute à cet endroit et que vous êtes en particulier volant d'une voiture, n'hésitez pas à vous placer côté gauche des voies de circulation. Notez qu'après le péage de Virsac, vous allez traverser une zone de travaux, de basculement de chaussée pour rénover le revêtement des voies. La circulation s'écoule sur quelques kilomètres au-delà encore une fois du péage de Virsac si vous continuez en direction de Saintes et de Niort d'un seul et même côté de l'autoroute. À vous signaler aussi beaucoup plus au nord, si vous roulez sur la 10 entre Orléans et la région parisienne, ces morceaux de pneus qui peuvent vous gêner au kilomètre 66 au-delà de la sortie Artenay, un camion est en panne sur le bord de la chaussée. Partout ailleurs, pas d'autres difficultés, tout va bien. La première partie de votre agenda des sorties arrive dans quelques instants et nous allons parler de la fête de la nature qui va se dérouler dans toute la France à l'occasion de ce nouveau long week-end de la Pentecôte. Vous serez nombreux à en profiter, notamment avec le beau temps qui s'annonce. Il y aura aussi la nuit des musées à ne pas manquer. Tout cela, on en parle juste après Alain Souchon. Ça se passe.

0: Place à la première partie de votre agenda des sorties, place à la fête de la nature, dont Radio Vinci Autoroute est partenaire. C'est le sujet d'Yvan Mouton.
1: Les chiffres sont éloquents pour cette 20e édition de la fête de la nature. Plus de 10 000 animations programmées, 2 200 lieux répertoriés. Un véritable engouement, selon le directeur de l'événement, Fabien Chenel.
2: Il y a une vraie nécessité, et les Français le disent, puisqu'on les a interrogés. Ils sont 87% à nous dire que ils ont envie de connaître mieux les espèces et les milieux naturels autour de chez eux, mais qu'ils ne savent pas comment faire. Donc la fête de la nature, elle a une vraie utilité parce que elle propose sur l'ensemble du territoire français des milliers d'animations pour en apprendre un peu plus sur des espèces à la fois communes et puis pour certains parfois l'occasion de découvrir des espèces plus rares ou protégées.
1: Le mode d'emploi est simple, vous allez sur le site fêtedelanature.com, une carte de France divisée par région, vous cliquez sur une région et vous trouvez un événement, un atelier, une randonnée guidée sous différents milieux, forêts, jardins, étangs. À Nantes, par exemple, une immersion sensorielle au cœur de la ville. À Tours, une causerie champêtre, tout est gratuit et c'est jusqu'à ce lundi de la Pentecôte inclus. Autre manifestation nationale, la Nuit européenne des musées, ce samedi 23 mai. L'ouverture exceptionnelle, simultanée et le plus souvent gratuite de plusieurs centaines de musées pour des découvertes insolites. Près de 2500 événements répertoriés sur le site nuitdesmusees.gouv.fr. Et on peut terminer par le sympathique Festival des Arts Moqueurs, proposé au Ayance et dans la métropole de Bordeaux. 5 grands spectacles humoristiques, dont le fameux Jacques et Chirac par la Compagnie du Grand Soir. L'entrepôt-leayant.com pour les renseignements. On y accède par l'autoroute A10.
0: Merci beaucoup Yvan Mouton. Et tout à l'heure, nous irons en Gironde pour la Foire internationale de Bordeaux qui devrait accueillir près de 170 000 visiteurs d'ici lundi. Le nord de l'agglomération bordelaise, toujours concerné par des difficultés de circulation justement sur l'A10. Pour vous qui quittez Bordeaux en direction de Saintes par l'A10, on en reparle bien sûr de ces difficultés dans quelques kilomètres, tout à l'heure vers 13h30, juste après avoir écouté Elena et son titre Capuche. Et tout de suite, voici Pink, Fun House. Bonne route à tous, bon après-midi.

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1: Il est 13h30, nouveau point tout de suite sur vos conditions de circulation. Et avant d'aborder les difficultés en région bordelaise, je vous rappelle qu'il y a des obstacles repérés sur les voies de l'autoroute A10 entre Orléans et la région parisienne. Ce sont des morceaux de pneus. Le patrouilleur Aurélien est sur place et s'apprête à intervenir sur les voies pour ramasser ces obstacles. Ils proviennent d'un camion dont le pneu a éclaté donc et qui est arrêté un petit peu plus loin, au kilomètre 65, dans un refuge sur le bord de la chaussée. Attention donc pour vous qui arrivez au kilomètre 66 au-delà d'Artenay. Merci de bien ralentir et de vous décaler sur la gauche pour la sécurité de cet homme en jaune, Aurélien, qui intervient donc sur les voies de circulation. En région bordelaise, pour vous qui roulez dans le sens Bordeaux-Paris, eh bien, notez que après la sortie en baisse, sortie 41, vous allez rencontrer un ralentissement que vous traverserez en 5 à 10 minutes. C'est la conséquence de travaux qui se déroulent sur la nationale 10. Vous êtes nombreux, vous, conducteurs de poids lourds, à vouloir quitter la 10 au niveau de la sortie 39 Libourne-Saint-Antoine et à vouloir emprunter ensuite la nationale 10. Mais cette sortie, donc, se fait à vitesse plus réduite que d'habitude en raison de ces travaux en dehors du réseau Vinci Autoroute. Et c'est pour cela que ça coince dans ce secteur. Si vous ne vous arrêtez pas à cet endroit, privilégiez les voies de gauche pour passer à hauteur de cette sortie 39. Ailleurs, sur les autres autoroutes sur lesquelles vous roulez, sachez que ça se passe bien.
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1: Et dans une vingtaine de minutes, ce sera la seconde partie de votre agenda des sorties, pendant 20 minutes d'ailleurs, juste après la musique de Dépêche Mode. Nous irons à la Foire Internationale de Bordeaux, 170 000 visiteurs donc attendus jusqu'en 31 mai. On en parle dans 4 minutes.

0: promis, voici votre agenda des sorties seconde partie. Direction Bordeaux pour la Foire internationale et ses 800 exposants à votre service. Les explications, Yvan Mouton.
1: 800 exposants et 4 grands thèmes, habitat, art de vivre, mobilité, gastronomie. Un salon de l'agriculture à l'intérieur de la foire, un espace van et camping-car, des animations permanentes et surtout un accueil spécifique pour les familles. Le directeur de l'événement, Aymeric Penaud, insiste sur cet aspect.
2: Et en effet, dans la foire, il y a une multitude d'animations et d'activations pour les familles, avec le village des sports, où les familles vont pouvoir pratiquer une trentaine de sports avec les ligues sportives de Nouvelle-Aquitaine. Donc ça peut être du squash, ça peut être du basket, ça peut être du foot. À travers l'exposition thématique, donc cette année, on va traiter de la musique et des légendes de la chanson française. Grands et petits vont pouvoir partager les costumes de scène, des manuscrits, des disques d'or, des instruments qui ont appartenu à des vrais artistes, comme Johnny Hallyday, comme Michel Polnareff, comme Renaud. Et nouveauté également cette année, c'est un espace garderie qui s'appelle Bulle d'Enfant. Et Bulle d'Enfant proposera à ses enfants d'aller voir justement le centre d'agriculture, d'aller au village des sports ou rester sur l'espace pour s'occuper. Et ça, c'est gratuit.
1: Foiredebordeaux.com pour les renseignements. C'est au parc des expositions. On y accède par l'autoroute A10. Bordeaux qui accueille aussi ce week-end son Bordeaux Geek Festival. Des jeux vidéo, un large espace BD comics, des concerts. Bref, la pop culture dans sa globalité. C'est au parc des expos. Bordeauxgeekfest.com pour les renseignements. Et puisqu'on est en terre girondine, sachez que Libourne accueille ce week-end la 14e édition de son festival Invasion de Lucane. Une programmation musicale éclectique avec des projets inspirés de la Jamaïque ou encore le groupe humoristique français Soviet Suprême. Libourne.fr pour les renseignements par les autoroutes A89 et A10.
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0: Merci d'être à l'écoute de Radio Vinci Autoroute. Je vous donne rendez-vous à 13h45 pour reparler de vos conditions de circulation et notamment de ce ralentissement qui persiste au nord de l'agglomération bordelaise sur l'A10 si vous partez vers Sainte-Niort et Paris. On en parle tout à l'heure, le temps d'une petite pause et ensuite on écoutera Maureen Vallet et Stevie Wonder.
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1: Il est 13h46, je vous rejoins tout d'abord dans la région de la Roche-sur-Yon. Un accident vient de nous être signalé pour vous qui roulez en direction du littoral atlantique. Ça se passe au kilomètre 123. A priori, il n'y a pas de gêne au trafic, puisque le ou les véhicules en cause se trouveraient sur la bande d'urgence. Kilomètre 123, c'est juste après la sortie La Roche-sur-Yon Sud. Pour vous qui roulez donc en direction, par exemple, de Saint-Gilles-Croix-de-Vie ou encore des Sables-d'Olonne. Sur l'autoroute A10, maintenant, il y a ce ralentissement qui perdure, même s'il est un petit peu moins long désormais, à peu près 5 minutes de ralentissement à prendre en compte pour vous qui avez passé la sortie 41 en baisse. Nous sommes donc dans le nord de l'agglomération bordelaise. Vous roulez en direction du nord et ça coince donc dans ce secteur à partir de la sortie, après même la sortie en baisse, à partir du kilomètre 532. Vous serez ralenti quasiment jusqu'à la sortie 39 Libourne-Saint-Antoine, que beaucoup de conducteurs de poids lourds notamment souhaitent emprunter pour ensuite récupérer la Nationale 10 et poursuivre leur trajet en direction d'Angoulême et de Poitiers. Un petit peu plus au nord, dans ce secteur, il y a l'aire de service de Meillac au kilomètre 530. Si vous y avez fait la pause et que vous allez reprendre la route, méfiez-vous parce qu'il y a un camion qui est tombé en panne sur la voie qui vous permet de reprendre de la vitesse. Le patrouilleur Matisse est sur place pour sécuriser la zone et protéger ce camion qui se trouve, non c'est pas Matisse, c'est Jordan qui va protéger ce camion en difficulté. Donc dans cette bretelle qui vous permet de quitter cette aire de Meillac. Partout ailleurs, ça se passe bien actuellement. J'attire juste votre attention sur une info pratique importante. Si vous roulez dans la région du Mans, sur la 11, vous n'allez pas pouvoir faire le plein de sans-plomb, ni sans-plomb 95, ni sans-plomb 98, sur l'aire de Sarthe-Sargé-le-Mans. C'est une aire de service située au kilomètre 165 en direction de la Bretagne, des Pays de la Loire, du Grand Ouest. Par conséquent, si vous devez vous ravitailler en sans-plomb, faites-le avant. Sur la 11, vous avez par exemple l'aire de la Ferté-Bernard qui se trouve vers le kilomètre 135. Et puis vous avez après, si vous continuez en direction de Nantes, l'aire de Parçay-sur-Sarthe, une quarantaine de kilomètres après Le Mans, ou bien si vous bifurquez sur l'A81 direction Laval et Rennes, vous avez l'aire de Saint-Denis-d'Orc qui se trouve également une quarantaine de kilomètres après Le Mans. Pour terminer, une info qui vous concerne justement, tenez sur cette A11, si vous roulez en ce moment entre Le Mans et Angers, au kilomètre 239, il y a un cône de chantier qui a été renversé dans une zone de travaux et le patrouilleur Franck se trouve sur place, il s'apprête à intervenir sur les voies pour repositionner ce cône, donc attention à la sécurité de cet homme en jaune, ça se passe une dizaine de kilomètres après la sortie 11 pour Durtal. Et on va poursuivre la route en musique, si vous le voulez bien, avec Prince tout de suite.

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Vous roulez en région Centre-Val de Loire sur l'A10 en direction d'Orléans et de Paris. On nous parle d'un obstacle, un cône de chantier renversé sur les voies au kilomètre 121, soit une dizaine de kilomètres après la sortie numéro 16 pour Mer. Le patrouilleur Jean-Pierre est en route pour repositionner ce cône.

C'était Prince à l'instant sur Radio Vinci Autoroute. Bientôt 14h, heure à laquelle je vous donne rendez-vous pour vous parler de l'actualité de ce mercredi 20 mai. On s'intéressera aussi aux prévisions météo qui seront de plus en plus radieuses pour ces prochains jours. Et puis nous reviendrons sur vos conditions de circulation. Allez, je vous propose de terminer l'heure en musique avec Michael Jackson.

Priorité information trafic, vous roulez sur l'autoroute A10 entre Paris et Orléans et vous voulez quitter l'autoroute au niveau d'Alainville, la sortie 11. Méfiez-vous, il y a un camion qui est tombé en panne dans cette bretelle de sortie.

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1: Bonjour, l'affaire avait été révélée par l'émission Cache Investigation. 16 personnes de l'école maternelle Saint-Dominique, dont plusieurs étaient déjà suspendues, ont été placées dans la matinée en garde à vue dans le cadre de différentes enquêtes préliminaires. C'est ce que confirme le parquet de Paris. Les enquêtes portent sur des faits de nature et de gravité différentes, notamment pour viol sur mineur, agression sexuelle sur mineur ou encore violence sur mineur. Le Parlement ne s'oppose pas à la nomination d'Emmanuel Moulin à la tête de la Banque de France. Une majorité des parlementaires des deux chambres s'était pourtant prononcée contre la nomination de ce proche du chef de l'État. Mais en vertu des règles, il aurait fallu que les 3/5 des suffrages exprimés soient défavorables pour entraver la nomination. L'ex-secrétaire général de l'Élysée était auditionné ce matin devant les parlementaires. Soupçonné d'être trop proche du président Emmanuel Macron, le haut fonctionnaire a promis d'être un homme libre et indépendant, je cite, à la tête de la Banque de France. Un non-lieu en faveur d'Aurore Berger. Les investigations réalisées n'ont pas démontré l'existence d'un lien entre la ministre à l'égalité entre les femmes et les hommes et une lobbyiste des crèches privées, ce qu'a conclu ce matin le parquet général près la cour de cassation. Des députés insoumis et écologistes soupçonnaient Aurore Berger d'avoir passé sous silence ses relations avec les lobbies devant la commission d'enquête sur le modèle économique des crèches. Un drame s'est joué la nuit dernière dans un quartier populaire de Toulon. Une mère de famille s'est jetée par la fenêtre du 13e étage de son immeuble de la cité Pontcarral avec 3 de ses enfants âgés de 3, 4 et 6 ans. Cette femme de 38 ans qui vivait seule avec ses 7 enfants aurait récemment présenté des symptômes psychiatriques et dépressifs selon le procureur de Toulon. Les 4 enfants aînés ont été pris en charge par les services compétents. L'Iran promet une guerre bien au-delà de la région en cas d'attaque américaine. Les gardiens de la révolution, l'armée idéologique de l'Iran, ont promis d'étendre la guerre au-delà donc de la région du Moyen-Orient si les États-Unis et Israël attaquaient de nouveau le pays. Cette déclaration survient alors qu'un cessez-le-feu est en vigueur depuis le 8 avril entre Téhéran et Washington. Enfin, le grand pédiatre français Aldo Nauri est mort à l'âge de 88 ans. Né à Benghazi en Libye italienne, il était spécialisé dans les relations intrafamiliales. Il avait écrit plusieurs livres pour explorant les relations parents-enfants. 14h passées de 2 minutes, c'est la fin de ce flash. Dans un instant, vos conditions de circulation, ce sera juste après la météo. Avec le retour du soleil pour cet après-midi et surtout ces prochains jours, et notamment ce long week-end de la Pentecôte pour ceux qui ont la chance d'en profiter. Dès cet après-midi, le ciel s'éclaircit, avec même du grand soleil sur le sud-est du pays. Quelques ondées encore possibles sur le Grand Est, mais elles devraient vraiment être assez rares et limitées. Il y aura comme de belles éclaircies un petit peu partout avec des températures qui sont en hausse et qui vont continuer d'augmenter ces prochains un jour. Cet après-midi, 16 degrés par exemple à Brest, 19 à Strasbourg, 20 degrés à Paris, 23 à Bordeaux. Et puis pour demain, donc de plus en plus de soleil. Et l'après-midi, il fera de plus en plus chaud, 22, de 16 à 22. On passe quand même du côté de Brest. Il fera 23 degrés à Strasbourg, 24 à Paris demain après-midi, 25 degrés pour Rennes, 26 à Nantes, 28 degrés pour La Rochelle, 29 à Bordeaux et une trentaine de degrés de Biarritz jusque du côté de Toulouse.
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1: Il est 14h03, on fait un nouveau point sur vos conditions de circulation avec toujours des difficultés dans le nord de l'agglomération bordelaise. Depuis ce matin, elles perdurent, ces difficultés. J'y reviens dans quelques instants. Avant cela, je voudrais vous parler d'obstacles et d'accidents ailleurs sur le réseau autoroutier que vous empruntez actuellement. La 11, tenez d'abord pour vous qui roulez en ce moment dans la région du Mans. Un cône de chantier est signalé au milieu des voies au kilomètre 170. C'est au niveau de la bifurcation entre la 11 et la 28. Restez vigilants dans ce secteur. Ce cône peut vous gêner sur la voie du milieu. Et puis un petit peu plus loin, si vous partez en direction de Chartres et de Paris, il y a un accident, nous dit-on, au kilomètre 95, a priori sans gêne au trafic, puisque la voiture en cause se trouve

0: heure, il y aurait un animal écrasé sur les voies de circulation. Et nous avons le patrouilleur Samuel qui se rend sur place pour intervenir. Un accident est en cours sur l'autoroute A87, c'est dans la région de la Roche-sur-Yon. Si vous roulez en direction du littoral atlantique, le dépanneur est arrivé. Une voiture donc qui est en train, bon, ça y est, elle vient d'être évacuée au kilomètre 122. Pas de gêne au trafic dans ce secteur. J'en viens donc à ces difficultés de circulation dans la région bordelaise. D'abord, à partir de la sortie en baisse, au-delà de la sortie en baisse, sortie 41, il va y avoir un premier coup de frein qui vous concerne d'ailleurs surtout si vous êtes au volant d'un poids lourd et que vous voulez quitter l'autoroute au niveau de la sortie Libourne-Saint-Antoine, sortie 39, pour récupérer ensuite la Nationale 10 et continuer votre trajet vers Angoulême et Poitiers. Mais après le péage de Virsac, qui se trouve juste après, eh bien vous allez traverser une zone de travaux qui vous contraint à passer d'un seul et même côté de l'autoroute. Hein. C'est ce qu'on appelle un basculement de circulation pour pouvoir rénover les voies de circulation. Et ça ne se passe pas sans mal dans ce secteur, hein, puisque c'est vous qui roulez en direction du nord qui allez traverser en quelque sorte le terre-plein central pour rouler à double sens de l'autre côté de la chaussée. Et donc ça coince pendant un bon quart d'heure dans ce secteur à partir du kilomètre 525. Un bon quart d'heure donc pour parcourir une dizaine de kilomètres. Enfin, une dernière info qui vous concerne si vous roulez sur l'autoroute A19 en région Centre-Val de Loire. Notez que jusqu'à 16h au plus tard, la sortie Courtenay numéro 4 de l'A19 est fermée en direction d'Orléans en raison de travaux de fauchage de la végétation. Vous pouvez emprunter la bretelle de sortie précédente Savigny-sur-Cléry numéro 3.
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0: Allez, c'est reparti en musique. Prochain point trafic, 14h15, ou avant, si nécessaire. Je vous propose la musique de Louane dans quelques kilomètres, juste après ce duo que vous avez reconnu, bien sûr, entre Renaud et Axel Red.
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0: C'était Emma avec son nouveau titre Pitié et on poursuit en musique avec Louane et avec elle nous rejoignons le prochain point trafic.
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1: 14h16, nouveau point sur vos conditions de circulation avec plusieurs obstacles sur les voies et notamment des cônes de chantier renversés. C'est le cas par exemple sur la 10 pour vous qui roulez entre Bordeaux et Paris, plus précisément entre Tours et Orléans, kilomètre 121, c'est après mer. Un cône de chantier donc à cet endroit. Un autre est signalé sur l'autoroute A11 dans la région du Mans. Méfiez-vous, kilomètre 170. Et puis notez qu'un petit peu plus loin, toujours en direction de Chartres et de Paris, nous avons un animal écrasé sur le bord des voies. Et puis un petit peu plus loin encore, kilomètre 85, je vous rappelle qu'un accident s'est produit, deux voitures en cause sur le bord de la chaussée, pas de gêne au trafic, mais restez quand même vigilants et n'hésitez pas à vous décaler sur la gauche, histoire de respecter le corridor de sécurité. Et puis à cela, j'ajoute qu'il y a toujours ces difficultés donc dans la région bordelaise, à l'approche du péage de Virsac, pour vous qui quittez Bordeaux en direction de Saintes, Niort et Paris, mais même et surtout d'ailleurs après cette barrière de péage qui marque votre sortie de cette agglomération, vous allez traverser en fait une zone de travaux un petit peu particulière, c'est ce qu'on appelle un basculement de chaussée. Tout le monde passe d'un seul et même côté de l'autoroute pour permettre des travaux de rénovation des voies. 20 minutes de patience pour passer cette zone située donc juste après le péage de Virsac. 20 minutes de difficulté. Partout ailleurs, sur l'ensemble des autres axes sur lesquels vous roulez, ça se passe bien. Prochain point de trafic, 14h30, voire avant si nécessaire. On repart en musique tout de suite. Voici Julian Peretta.

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1: Je vous rappelle ce chantier en place au nord de l'agglomération bordelaise. C'est ce chantier qui pose quelques difficultés juste après le péage de Virsac, puisque c'est un basculement de circulation qui est en place dans ce secteur pour des travaux de rénovation du revêtement des voies. Vous qui roulez en direction du nord, vous passez de l'autre côté du tarplein central sur à peu près une dizaine de kilomètres pour circuler donc à double sens sur un nombre réduit de voies de circulation. Et comme vous êtes assez nombreux à circuler dans cette région bordelaise, eh bien cela crée ce bouchon. Comptez entre 10 et 15 minutes pour franchir cette difficulté. Prudence et patience.
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1: Prochain point de trafic, 14h30. Une petite pause et on poursuit en musique avec notamment Marine et Edwin Collins.
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1: 14h30, nouveau point sur vos conditions de circulation. Et avant de nous intéresser à la région bordelaise, je vous rejoins du côté du Mans avec ce cône de chantier au beau milieu des voies de circulation. C'est ce qu'on nous indique sur cette autoroute à 11 au kilomètre 170. Pour vous qui roulez donc en direction de Chartres et de Paris, méfiez-vous. Ludovic, le patrouilleur, est sur place. Il va pouvoir repositionner ce cône. Vous êtes sur l'A81, vous quittez le Mans, direction Laval et Rennes. Un petit peu avant Laval, au kilomètre 239, il y a un chevreuil qui a été repéré près des voies de circulation. Il pourrait à tout moment traverser les voies, donc méfiez-vous s'il vous plaît, dans les deux sens, d'ailleurs au kilomètre 239, si vous êtes sur cette autoroute A81. Direction maintenant l'autoroute A10, avec cette difficulté qui vous concerne toujours si vous quittez la région bordelaise. Vous franchissez le péage de Virsac et qui se trouve au nord donc de Bordeaux, qui marque votre sortie de cette agglomération. Et bien juste après, vous allez vous retrouver dans un ralentissement d'une dizaine de minutes, le temps de pouvoir vous insérer sur une zone de travaux qui vous contraint à rouler sur voie rétrécie de l'autre côté du terre-plein central. C'est ce qu'on appelle un basculement de circulation qui permet des travaux de réfection du revêtement des voies. Ralentissez donc bien en amont et ne soyez pas surpris. Conformez-vous bien, s'il vous plaît, à la signalisation en place. Dernière info, elle vous concerne beaucoup plus au nord, toujours sur la 10, entre Tours et Orléans, kilomètre 121, un cône de chantier, là encore, renversé sur les voies. Et nous avons le patrouilleur Jean-Pierre sur place qui va pouvoir repositionner ce cône. Enfin, du côté de l'autoroute A19, nous sommes dans le département du Loiret. Notez que vous ne pouvez plus emprunter la sortie Courtenay numéro 4 jusque vers 16h tout à l'heure en direction d'Orléans. Elle est fermée pour des travaux de fauchage de la végétation. Vous pouvez emprunter la sortie précédente, Savigny-sur-Cléry, numéro 3.
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1: Il est 14h32, nous allons repartir en musique et dans quelques instants nous intéresser avec l'Automobile Magazine au hors-série du magazine Toutes les voitures du monde. L'édition 2026-2027 recense près de 3000 modèles et permet surtout de mieux comprendre les grandes évolutions du marché. Domination du SUV, montée en puissance de l'électrique, arrivée de nouveaux constructeurs et de nouvelles technologies. Toutes les clés dans votre magoto, ce sera après les négresses vertes.

0: Et c'est l'heure de votre Magoto sur le 107.7. Nous nous retrouvons Sébastien Datte en compagnie du rédacteur en chef adjoint de l'Automobile Magazine.
1: Pierre Lefebvre, bonjour.
2: Bonjour Sébastien.
1: Cette semaine, hors série à l'honneur sur le 107.7 avec toutes les voitures du monde, la dernière bible de l'Automobile Magazine, le marché français, le marché européen, le marché mondial, les nouveautés, les concept cars, bref, il y a tout.
2: Dans l'édition de cette année, vous allez découvrir pas mal de nouveaux constructeurs, notamment chinois, bien sûr, mais pas que d'ailleurs, puisqu'on a notamment aussi un nouvel acteur coréen qui arrive en France, qui s'appelle Genesis. Mm-hmm. Et puis, ça vous permet aussi de découvrir qu'en termes de silhouette...
1: Les SUV...
2: Voilà, il y a beaucoup de SUV, peut-être moins de variétés. Il y avait davantage de cabriolets et de coupés avant. Mais vous savez, l'automobile, c'est ainsi, hein, depuis plus d'un siècle. Et finalement, toutes les voitures du monde, ce petit focus annuel, alterne entre raison, passion, nouvelles technologies aussi, nouveaux acteurs, parfois aussi qui sont des tout petits poussés. Je pense notamment à l'un des modèles qui est présent sur la couverture de ce nouveau numéro, qui est une Donkervoort.
1: Alors
2: une
1: Donkervoort, c'est le sport. Là. Voilà, on la verra pas à tous les coins de rue.
2: C'est un constructeur néerlandais. Ce sont des fous furieux qui font des voitures extrêmement légères, extrêmement puissantes. Et leur dernière création, qui est la P24 RS, est une voiture totalement démoniaque. Je vous avoue que je rêve de pouvoir l'essayer. Peut-être dans quelques mois, on verra bien.
1: Au-delà de ces 3000 véhicules qu'on peut découvrir, on peut aussi faire un petit peu son marché, parce qu'on peut comparer les données, les prix, etc.
2: Oui, exactement. En fait, dans toutes les voitures du monde, on accompagne aussi chaque présentation de véhicules, de données techniques, les dimensions, bien entendu, mais pas que. La gamme de motorisation, les niveaux de puissance, etc. Donc, ça vous permet de vous y retrouver. Puis surtout, nous, ça nous permet parfois de tirer la langue pour la simple et bonne raison, c'est qu'il y a énormément d'évolutions techniques et c'est très, très, très rapide. Notamment sur les électriques ou une voiture parfois qui était toute neuve il y a 6-8 mois elle peut avoir changé parce que le moteur peut avoir pris un petit peu de puissance ou la batterie carrément avoir changé.
1: La Bible, le hors-série 2026-2027, toutes les voitures du monde, le hors-série de l'Automobile Magazine, c'est à découvrir et actuellement en kiosque. Merci beaucoup et à très bientôt Pierre Lefebvre.
2: Merci Sébastien, à bientôt.
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0: Il est 14h39, merci de votre fidélité au 107.7. Toujours un petit peu de difficulté au nord de Bordeaux. Patience après avoir franchi le péage de Virsac. On y revient dans notre prochain point de trafic tout à l'heure 14h45. Le temps d'une petite pause et d'écouter la musique de Rudimental Macklemore et de Gaëtan Roussel dans un instant.
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1: 14h46, nouveau point sur vos conditions de circulation avec toujours quelques difficultés dans le nord de l'agglomération bordelaise. Pour vous qui quittez Bordeaux, vous allez franchir le péage de Virsac. Eh bien après, il y a toujours ce ralentissement. Ça va mieux, cela dit, mais quand même, vous traversez une zone de basculement de chaussée, circulation d'un seul et même côté de l'autoroute en direction du nord comme du sud, donc, et cela provoque quelques difficultés. Un peu avant même, notez que vous êtes très nombreux, notamment des conducteurs de poids lourds, à vouloir quitter l'autoroute A10 au niveau de la sortie 39, les bons de Saint-Antoine, pour récupérer ensuite la Nationale 10, sur laquelle vous poursuivrez votre trajet en direction d'Angoulême et de Poitiers, par exemple. Et ça coince un peu dans cette bretelle de sortie, ne vous laissez pas surprendre. Sur l'autoroute A10, notez qu'en direction de Bordeaux, nous sommes entre Tours et Poitiers, il y a un véhicule autoroutier qui est arrêté sur la voie de droite. Écartez-vous bien dès que vous l'apercevez, c'est au kilomètre 249, soit une petite dizaine de kilomètres après la sortie pour Sainte-Maure-de-Touraine. Et puis sur l'A81, si vous roulez en direction de la Bretagne ou en provenance de la Bretagne, pas très loin de Laval, notez qu'il y a un chevreuil qui a été aperçu près des voies de circulation. Ça se passe pas très loin de l'aire de la Mayenne, aire accessible dans les deux sens de circulation. Donc, quel que soit votre sens de circulation, encore une fois, kilomètre 239, merci de ralentir. Sur les autres autoroutes sur lesquelles vous roulez, tout va bien. Et nous poursuivons la route en musique avec, dans quelques instants, le duo Jean-Jacques Goldman-Sirima. Ce sera après YouTube.

C'était Lil Nas X sur le 107.7. Il est 14h54, ce qui veut dire qu'on va bientôt se retrouver pour évoquer l'actualité de ce mercredi 20 mai. On s'intéressera aussi aux prévisions météo, plutôt optimistes hein, pour les prochains jours. Et puis bien sûr, nous reviendrons sur vos conditions de circulation avec un trafic qui se fluidifie un petit peu en région bordelaise, même s'il y a toujours quelques difficultés, notamment au niveau de la sortie 39, les bons de Saint-Antoine, pour vous qui roulez dans le sens Bordeaux. Paris. Et puis on reviendra de toute façon de manière détaillée sur l'ensemble de ces conditions de circulation. On termine l'heure en musique avec vous avez peut-être reconnu l'intro de ce duo Jean-Jacques Goldman-Sierima. Ça s'appelle Là-bas. Bon après-midi à tous à notre écoute.

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1: Bonjour, 16 personnes ont été interpellées ce matin dans l'enquête sur des soupçons de viol, agression sexuelle ou violence sur mineurs à l'école maternelle Saint-Dominique dans le 7e arrondissement de Paris. C'est ce qu'a annoncé le parquet de Paris. Patrick Bruel devrait faire une parenthèse dans sa carrière le temps que la justice soit rendue et devrait annuler ses concerts lui-même. C'est l'avis du maire socialiste de la capitale, Emmanuel Grégoire. Le chanteur, visé par plusieurs plaintes pour viol ou agression sexuelle, doit se produire à Paris en juin et en octobre. L'Union européenne prévoit de verser autour de la mi-juin une première aide budgétaire de 3,2 milliards d'euros à l'Ukraine dans le cadre de son prêt géant de 90 milliards d'euros. C'est ce qu'a annoncé ce matin le commissaire européen à l'économie. Si l'agression contre l'Iran se répète, la guerre régionale promise s'étendra cette fois bien au-delà de la région et nos coups dévastateurs vous écraseront, ont averti les gardiens de la révolution iranienne dans un message à l'attention des États-Unis et d'Israël. Donald Trump affirme qu'il prévoyait de frapper l'Iran hier avant de se raviser. L'ampleur de l'épidémie d'Ebola en cours en République démocratique du Congo laisse penser qu'elle se répand depuis quelques mois déjà, annonce l'OMS. À ce jour, plus de 130 morts et 513 cas ont été répertoriés. L'Organisation mondiale de la santé redoute une épidémie longue pour laquelle elle a déclenché une alerte maximale et mobilisé des ressources d'urgence. Entre 2018 et 2020, une épidémie de cette maladie avait déjà frappé le pays et causé des milliers de morts. Cette fois, c'est un autre variant qui sévit. Pour l'heure, aucun vaccin ni traitement n'existe. Enfin, plusieurs tournois de tennis sont en cours, sorte de répétition ou d'entraînement pour Roland-Garros. Et plusieurs tennismen ou tenniswomen françaises y participent. À Genève, par exemple, Arthur Rinderknecht affronte cet après-midi le Serbe Laszlo Djere. À Hambourg, on suit dès maintenant Hugo Humbert, opposé au Russe Karen Khachanov. Et puis à Strasbourg, Diane Parry est en mauvaise posture face à la Chinoise Shuai Zhang. 15h passées de 2 minutes, c'est la fin de ce flash. Dans une heure, vous retrouverez Charles Ledon pour l'actualité. Dans quelques instants, vos conditions de circulation juste après la météo. Et j'ai de bonnes nouvelles à vous annoncer déjà pour cet après-midi avec un temps sec, voire souvent ensoleillé, même s'il y a encore quelques passages nuageux dans nos régions. Des nuages qui vont peu à peu disparaître dès demain. On va retrouver quand même un ciel quasiment tout bleu sur quasiment l'ensemble de l'Hexagone, sauf la Bretagne et les Hauts-de-France où il y aura quelques nuages. Cela dit, ce sera quand même une impression de beau temps même dans ces régions. Les températures cet après-midi oscillent entre 16 degrés à Brest, et 24 à Toulouse, et ça va augmenter demain, puisque demain, au meilleur de l'après-midi, nous passerons à 22 degrés pour Brest, 23 degrés à Strasbourg, demain après-midi, 24 à Paris, 25 degrés à Tours, Orléans ou encore Bourges, ainsi qu'à Rennes, 26 degrés, ce sera la température à Nantes, 28 pour La Rochelle, 29 pour Bordeaux, et on atteindra, voire on dépassera la trentaine de degrés dans le sud-ouest.
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1: Il est 15h03, nouveau point sur vos conditions de circulation avec des difficultés, toujours en région bordelaise. Ça se passe après le péage de Virsac qui marque votre sortie de l'agglomération bordelaise si vous roulez en direction de Saintes, Niort, Poitiers, Paris. À partir du kilomètre 522, vous allez en fait rencontrer un bouchon d'une dizaine de minutes, le temps de vous placer sur une zone de travaux. C'est un basculement de chaussée qui est en cours dans ce secteur et le temps de vous positionner, de bien suivre la signalisation en place. Vous patientez quelque peu. Ça coince donc à partir du kilomètre 522. Ne vous laissez pas surprendre. Notez qu'il peut y avoir quelques ralentissements par moment. Un petit peu avant, au niveau de la sortie 39, les bancs de Saint-Antoine, toujours si vous arrivez de Bordeaux. Direction maintenant la Bretagne, ou en tout cas la route de la Bretagne, ou vers la Bretagne, puisque sur l'A81, aux abords du kilomètre 239, un chevreuil errant a été signalé tout à l'heure près des voies de circulation. Restez vigilants. Si vous roulez dans la région du Mans en direction de l'ouest ou de la Bretagne, justement, notez que vous n'allez pas pouvoir faire le plein de samplon 95 ni 98 sur l'aire de Sarthe-Sargé-le-Mans, situé au kilomètre 165. Anticipez donc la pause, si vous devez vous ravitailler. Vous pouvez le faire une trentaine de kilomètres avant sur l'aire de la Ferté-Bernard, située entre Chartres et Le Mans. Sinon, vous le ferez après que vous partiez sur l'A81 ou sur l'A11. La station service suivante est située à une quarantaine de kilomètres. Enfin, toute dernière info qui vous concerne en région Centre-Val de Loire. Jusqu'à 16h au plus tard, si vous êtes sur la 19, notez que la sortie Courtenay numéro 4 est fermée en direction d'Orléans pour des travaux de fauchage de la végétation. Vous pouvez emprunter la boîte.

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1: 15h15, merci de nous avoir choisis pour vous accompagner sur la route en ce mercredi après-midi. Bonne nouvelle, j'évoquais il y a un instant des obstacles à l'approche de Nantes sur l'autoroute A11. Ils viennent d'être ramassés par le patrouilleur au niveau de la sortie 23 pour Carquefou. On va quitter les Pays de la Loire, on part en région, au centre-Val de Loire sur l'autoroute A71. Si vous circulez entre Vierzon et Orléans, direction Orléans, kilomètre 144, un camion est signalé arrêté et il pourrait être sur la bande d'arrêt d'urgence et la voie de droite. Gêne au trafic potentiel, donc une dizaine de kilomètres après Salbris, la sortie numéro 4. Pour vous qui circulez donc en direction d'Orléans, on est une dizaine de kilomètres après cette sortie numéro 4 pour Salbris. Réduisez bien votre vitesse et décalez-vous bien sur la voie de gauche dans ce secteur. J'en termine avec une info qui vous concerne dans la traversée de Tours sur l'autoroute A10. Si vous circulez actuellement en direction d'Orléans, de Paris, dans la bretelle de sortie 24 Jeux-les-Tours, un véhicule est arrêté partout ailleurs. Dans l'ensemble, ça se passe bien sur votre trajet en ce moment. Sur l'ensemble des autoroutes sur lesquelles vous circulez, pas de difficulté. On va poursuivre la route tout de suite en musique avec David Guetta et Sia.

0: Un grand classique de David Guetta avec Sia She Wolf.
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0: Une info qui vous concerne, eh bien, normalement jusqu'à 16h tout à l'heure. En région Centre-Val de Loire, la sortie 4 Courtenay de l'autoroute A19 est fermée en direction d'Orléans pour effectuer des travaux de fauchage de la végétation. Vous pouvez emprunter la bretelle de sortie précédente. Savigny sur Cléry numéro 3, donc de cette autoroute A19.
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0: On va poursuivre la route en musique dans un instant avec M. Pokora.
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La musique de Delight sur le 107.7. On écoute Super Funk avec Lucky Star. On se retrouve juste après. 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
1: L'infotrafic à 15h passé de 31 minutes, et bien c'est dans l'ensemble un trafic qui s'écoule bien sur l'ensemble des autoroutes sur lesquelles vous roulez en ce moment, quelle que soit votre direction. Toutefois, et bien il y a un secteur où ça freine en ce moment, c'est au-delà du péage de Virsac, au niveau d'une zone de travaux. Si vous circulez en direction du nord, donc en provenance de Bordeaux, comptez 5 bonnes minutes selon les estimations à passer dedans. Juste après le péage de Virsac, une zone de basculement de chaussée dans ce secteur et qui occasionne donc ce petit coup de frein que vous rencontrez en ce moment. Et notez que ça se charge à l'approche de Bordeaux, puisque vous êtes ralenti désormais sur le dernier kilomètre de l'autoroute A10 après Carbon-Blanc, sortie numéro 44. Partout ailleurs sur cette grande autoroute A10 et sur toutes les autres, le trafic est fluide. Bonne nouvelle, tiens, au niveau de Courtenay, si vous roulez sur l'autoroute A19, vous pouvez de nouveau emprunter la sortie Courtenay en direction d'Orléans, donc pour vous qui circulez sur cet axe en direction donc d'Orléans. Là, nous avons la patrouilleuse Sophie qui se rend en ce moment sur les lieux au kilomètre 144 de l'autoroute A71 direction Orléans, où un camion est signalé en panne, et un camion qui pourrait gêner sur la voie de droite une dizaine de kilomètres après Salbris, sortie numéro 4, camion qui gênerait donc sur la voie de droite dans ce secteur sur cette autoroute A71. Et puis j'en termine avec une info qui vous concerne en ce moment dans l'Ouest. Si vous souhaitez accéder à l'autoroute A87 direction La Roche-sur-Yon, on a actuellement les équipes de Vinci Autoroute en intervention dans la bretelle d'entrée La Verrerie, c'est la numéro 28 direction La Roche-sur-Yon, en raison visiblement de produits répandus sur la chaussée, semble-t-il de l'hydrocarbure peut-être. Intervention donc des équipes de Vinci Autoroute sur place. Adaptez bien votre conduite et votre vitesse.
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1: On va parler ciné dans un instant, on est mercredi, on va retrouver Thierry Chaise du magazine Première qui nous recommandera tout particulièrement le dernier film de Pedro Almodovar présenté au Festival de Cannes et grand prétendant d'ailleurs à la Palme d'Or. Il s'agit d'Autofiction, les détails à suivre après Raphaël.

0: Raphaël sur le 107.7. Et c'est l'heure de C'est à voir, votre rendez-vous au cinéma. Yvan Mouton est avec Thierry Chaise, rédacteur en chef du magazine Première, pour sa sélection de la semaine.
1: Et on commence par un film espagnol en compétition au Festival de Cannes, signé Rodrigo Sorogoyen. Ça s'appelle El Ser Querido, c'est-à-dire en français L'être aimé, Thierry.
2: Oui, Rodrigo Sorogoyen, c'est celui qui avait réalisé Asbestas, notamment. Mais il n'avait jamais été en compétition à Cannes. Le début de ce film, ça rappelle Valeurs sentimentales de Joachim Trier. C'est l'histoire d'un cinéaste qui est assez éloigné de sa fille depuis des années, cette fille qui est actrice, et il vient lui proposer de tourner dans son nouveau film. On va suivre le tournage et on va suivre cet homme incarné magistralement par Javier Bardem. Et on va voir ce père et ce metteur en scène, cet homme assez violent dans la manière aussi de conduire son équipe, et comment, sur un plateau, en fait, il ne peut plus faire comme ce qu'il faisait avant, parce que des voix féminines vont dire « on ne parle pas comme ça ». Et il y a une tension de bout en bout qui est absolument incroyable, et notamment cette relation fille-père, la fille heureuse de retrouver son père mais qu'elle connaît mal depuis des années, et en même temps assez effrayée de voir l'homme qu'il est et de se demander c'est quoi mon rapport avec ce père. C'est un film passionnant, vraiment de bout en bout.
1: Et votre deuxième choix, je m'aperçois qu'il était également espagnol, également un film en compétition à Cannes, réalisé par le maître Pedro Almodovar. Il s'agit de Autofiction.
2: Je vous parlais la semaine dernière d'histoire parallèle de Faraday sur comment en fait, les auteurs prennent la réalité pour la transformer, et ce n'est pas sans conséquence. Et bien, comme le titre l'indique, c'est vraiment le cas d'Autofiction. Autofiction, c'est l'histoire d'un cinéaste qui est en panne de création, mais qui, dans son entourage, a quelqu'un qui va l'inspirer alors qu'elle va mal. En fait, il s'inspire de ça, et lorsque cette femme va s'apercevoir qu'il lui vole sa vie, ça ne sera pas sans conséquence.
3: Ya sabes cómo es la ficción.
4: Esto no es ficción.
3: Autofiction.
4: Una mierda.
2: C'est sans doute son plus beau film depuis les années 80. Il y a des plans qui sont des tableaux, et ça joue remarquablement, comme s'il l'indique, entre la fiction et la réalité. Donc voilà, Almodovar n'a jamais eu de palme d'or à Cannes. Est-ce que 2026 sera son année? Park Chan-wook, président du jury, décidera.
1: Eh bien, on va écouter ce que vous dites. Une sélection d'ailleurs 100% ibérique pour cette semaine. Autofiction du plus grand metteur en scène espagnol, Almodovar, et L'être aimé de Sorogoyen, déjà en salle cette semaine. Les deux films d'ailleurs, à retrouver également dans le magazine Première et sur première.fr.
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0: On va continuer la route en musique dans un instant avec Robbie Williams. Et puis on se retrouve à 15h45 au plus tard pour l'infotrafic.
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Priorité, il y a l'info trafic sur le 107.7, un accident signalé dans le secteur de Courtenay sur l'autoroute A19, direction Orléans. Attention, dans une zone de travaux en plus, accident qui implique un camion, le patrouilleur se rend sur place. Le patrouilleur est sur place.

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1: 15h46 sur Radio Vinci Autoroute, toujours un secteur où vous êtes ralenti en ce moment à l'approche d'une zone de travaux. 10 minutes environ à passer dans cette perturbation au-delà du péage de Virsac. Au niveau de cette zone de basculement de la chaussée sur la 10 en provenance en ce moment de Bordeaux. Si l'on quitte la Nouvelle-Aquitaine, sachez que partout ailleurs, sur l'ensemble des autoroutes sur lesquelles vous circulez, c'est un trafic fluide que vous rencontrez. Deux infos en région Centre-Val de Loire. Tout d'abord, ce camion arrêté sur l'autoroute A71 après Vierzon, direction Orléans, kilomètre 144, et qui gêne sur la voie de droite. Réduisez bien votre vitesse, décalez-vous bien sur la voie de gauche, une dizaine de kilomètres après Salbris, et c'est la sortie numéro 4. Au niveau de Courtenay, dans une zone de travaux, et la sortie 4 Courtenay, si vous roulez sur l'autoroute A19, un camion, est accidenté en ce moment dans ce secteur. Donc attention à ce camion accidenté. Alors semble-t-il pas de gêne direct au trafic, mais on est dans une zone de travaux, donc de toute façon vous adaptez bien votre conduite et votre vitesse si vous êtes amené à circuler dans ce secteur, donc sur l'autoroute A19. Et nous poursuivons, la route tout de suite en musique avec Colcott et Lisa Stansfield.

Oxygène, signé Amanda Bourneuf sur le 107.7. On va écouter tout de suite Placebo, suivront les Corrs et on se retrouve au plus tard à 16h pour faire le point sur l'actualité, la météo et l'info trafic. Très belle route et à tout à l'heure.

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1: Bonjour à tous, Dominique de Villepin visé par une enquête ouverte par le parquet financier pour recel de détournement de financement public. Il est question de statuettes qu'il avait reçues en cadeau lorsqu'il était ministre des Affaires étrangères entre 2002 et 2004 et payées notamment par Blaise Compaoré, alors président du Burkina Faso. Deux statuettes que Dominique de Villepin affirme avoir récemment rendues après la révélation de cette affaire dans l'émission Complément d'enquête le mois dernier. Un peu plus tôt aujourd'hui, un autre prétendant à la présidentielle de 2027 avait fait l'objet d'une ouverture d'enquête, Édouard Philippe, pour des soupçons de détournement de fonds publics et prise illégale d'intérêts au Havre, une ville dont il est maire. Le scandale du périscolaire à Paris, 16 personnes ont été interpellées ce matin dans l'enquête sur des soupçons de viol, d'agression sexuelle ou de violence sur mineurs à l'école maternelle Saint-Dominique dans le 7e arrondissement de la capitale. Les images choquent même au sein du gouvernement israélien après la publication d'une vidéo par le ministre de la Sécurité nationale israélien de militants de la flottille pour Gaza arrêtés et filmés agenouillés, les mains liées. Une vidéo honteuse, réagit cet après-midi son collègue, le ministre israélien des Affaires étrangères. Le Hamas, quant à lui, dénonce la dépravation morale d'Israël. Retour en France après le week-end de l'ascension le plus frais depuis 2010. Selon Météo France, les températures vont s'envoler et gagner entre 10 et 15 degrés en quelques jours pour le week-end de la Pentecôte et la semaine prochaine. Et dès demain, souligne Météo France, les 30 degrés seront atteints dans de nombreuses villes du sud-ouest, Bordeaux, Biarritz ou encore Toulouse et Agen. On a du football ce soir, première finale de la saison européenne. Aston Villa affronte Fribourg, c'est la finale de la Ligue Europa. Coup d'envoi à 21h, c'est la fin de ce Flash Info. Le retour à vos conditions de circulation, c'est dans un instant, après votre météo. C'était déjà mieux hein, aujourd'hui et ce sera vraiment mieux si j'ose dire demain jeudi avec un grand soleil prévu sur tout l'hexagone et des températures donc qui je le disais vont grimper et atteindre les 30 degrés dans le sud-ouest de l'hexagone avec notamment du côté de Bordeaux 30 degrés prévus l'après-midi. Des températures qui progressent également dans le nord hein, puisque nous aurons 23 demain après-midi à Strasbourg, 24 à Paris et à Alençon, 25 degrés à Tours et à Rennes, 26 degrés prévus demain à Nantes et à Angers, 28 degrés à La Rochelle.
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1: Ça roule bien dans l'ensemble sur votre trajet en cette mercredi après-midi, hein, quelle que soit l'autoroute sur laquelle vous roulez, quelle que soit votre direction, c'est vraiment un trafic qui s'écoule quasiment sans encombre partout, seul. Deux coups de frein en ce moment sont répertoriés, si j'ose dire, du côté de la Gironde, en raison de travaux. Tout d'abord, au nord du péage de Virsac, hein, une fois que vous l'avez passé, vous poursuivez direction Poitiers-Paris, 5 à 10 minutes à passer dans une zone ralentie au niveau de travaux, donc effectués, je le disais, juste après le péage de Virsac. Et puis ça freine également à l'approche de la sortie 39 Libourne-Saint-Antoine, où je le rappelle, des travaux sont effectués au-delà du réseau Vinci Autoroute, sur la route National 10. Information à retenir si vous circulez en ce moment sur l'autoroute A87 dans le secteur de la Roche-sur-Yon, en direction de la Roche-sur-Yon, kilomètre 115, un obstacle, un cône est signalé sur la chaussée après la Roche-sur-Yon Est, sortie 30.
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1: Pascal Obispo, tout de suite pour continuer de vous accompagner sur la route.

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1: 16h16 sur le 107.7, ça se passe toujours aussi bien dans l'ensemble, vraiment sur votre trajet en ce moment, quelle que soit l'autoroute sur laquelle vous roulez, quelle que soit votre direction. Notez qu'il y a cette info en Gironde qui peut vous concerner éventuellement si vous souhaitez accéder à l'autoroute A10 en direction de Poitiers de Paris. Un véhicule est en panne dans la bretelle d'entrée 38 Blaye-Montande, véhicule arrêté donc dans cette bretelle d'entrée. Véhicule arrêté cette fois-ci dans une bretelle de sortie entre Angers et Le Mans. Si vous roulez direction Angers et Nantes sur l'autoroute A11 dans la sortie à Sablé-la-Flèche, la numéro 10, véhicule donc en panne dans ce secteur et nous avons intervention actuellement du patrouilleur. Voilà pour ces deux seules infos. Ça se passe vraiment très très bien en ce moment. Alors on poursuit la route tout de suite en musique avec Célassio. 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Oh.

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1: Une info qui vous concernera ce soir dans les Pays de la Loire et la nuit prochaine sur l'autoroute A11. À partir de 21h et au plus tard jusqu'à 6h demain matin, la sortie Ancenis numéro 20 de l'autoroute A11 sera fermée en direction de Nantes pour effectuer des travaux d'entretien.
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1: On va se retrouver plus tard dans 10 minutes pour l'info trafic. On écoute dans un instant Jack et Carla.
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1: 16h31, information pour débuter qui vous concerne dans l'Ouest en ce moment sur l'autoroute A83 dans la région des Essarts en direction de Nantes. Une dizaine de kilomètres après la sortie 6 Chantonnet, kilomètre 53, un obstacle se trouve sur la chaussée. Il s'agit visiblement d'un cône. Le patrouilleur se rend en ce moment sur place. Un cône qui vous gênerait donc dans cette zone, kilomètre 53 de l'autoroute. On va maintenant sur l'autoroute A10 en Nouvelle-Aquitaine si vous roulez direction Bordeaux avec un camion qui est signalé en panne et qui pourrait gêner sur la voie de droite kilomètre 472. Réduisez bien votre vitesse à l'approche de ce secteur. Le patrouilleur se rend sur place et décalez-vous donc sur la voie de gauche une dizaine de kilomètres après pont. Sortie 36 partout ailleurs. Ça se passe toujours aussi bien cet après-midi.
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1: Votre rendez-vous conso arrive dans un instant et aujourd'hui focus sur l'indice de réparabilité affiché sur de nombreux équipements du quotidien. Que choisir ensemble, l'attester sur des lave-vaisselle et pour notre partenaire, une bonne note n'est pas forcément synonyme de réparation facile. Vous l'entendrez après Mylène Farmer.

0: Mylène Farmer sur le 107.7. Les places à votre rendez-vous conso, je suis en compagnie d'un journaliste du magazine Que Choisir. Bonjour Boris Cassel.
1: Bonjour.
0: C'est un logo et une note qui figurent sur de nombreux appareils, notamment électroménagers. L'indice de réparabilité existe depuis maintenant 6 ans. Mais est-il fiable? Et là, vous avez comme un petit doute.
1: On a eu comme un petit doute parce qu'en fait, cet indice de réparabilité, il est noté, il est donné par les fabricants sous leur propre contrôle. On en tient de plus en plus compte en magasin lorsqu'on fait ses achats. Et certains réseaux même ne vendent plus les appareils les moins bien notés.
0: Et vous l'avez dit, Boris, ce sont les constructeurs eux-mêmes qui déterminent l'indice de réparabilité.
1: Voilà, c'est ce qu'on appelle de l'auto-évaluation, c'est-à-dire que lorsque l'on met sur le marché un produit, en l'occurrence des lave-vaisselle par exemple, le fabricant a une liste de 10 critères qu'il va remplir lui-même selon des règles qui ont été fixées pour l'ensemble de la profession, donc tous les fabricants ont les mêmes critères. Cependant, il y a un petit souci avec ces critères, c'est que l'essentiel de ces critères, bizarrement, ne concerne pas des éléments qui sont en lien direct avec la réparation de la machine. Je m'explique. L'essentiel de la note dépend du prix des pièces détachées, de l'existence d'une documentation technique, de l'existence d'un service après-vente, enfin des choses qui peuvent être utiles, mais qui ne sont pas en lien direct avec la réparation du produit.
0: Et vous avez testé cet indice de réparabilité sur 8 lave-vaisselle. Ça donne quoi?
1: Alors on s'est dit qu'on allait un petit peu plus loin que l'indice de réparabilité, c'est-à-dire qu'on allait faire ce qui aurait dû être fait, c'est de se mettre à la place d'un consommateur lambda qui fait face à une machine en panne. C'est-à-dire que la première étape quand vous avez une machine en panne, c'est de comprendre ce qui se passe. Ce qu'on a constaté, c'est que dans 75% des cas, les codes d'erreur ne nous permettent pas de savoir quelle est la panne, en fait. C'est très symptomatique. Donc, il reste 25% des cas où la machine vous dit exactement quel est le problème. Et dans ce cas-là, on a étudié vraiment la réparabilité, à la fois la démontabilité de l'appareil, on a démonté l'appareil, et on a essayé de remettre des pièces de rechange. C'était assez compliqué. Le souci avec cet indice, c'est qu'on a l'impression qu'un appareil qui a une bonne note sera facilement réparable par monsieur et madame tout le monde, ce qui n'est pas forcément le cas. Et en revanche, ça donne une bonne indication sur le fait de pouvoir ou non faire réparer cet appareil par un professionnel.
0: L'indice de réparabilité, que vaut-il vraiment? Vous vous êtes posé la question et vous y répondez dans le magazine Que Choisir de ce mois de mai. Merci Boris Cassel.
1: Merci.
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0: On va se retrouver à 16h45 pour l'infotrafic, ou avant bien évidemment, si l'actu le nécessite, sur votre trajet. On écoute côté musique Ariana Grande dans un instant.
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1: Et à 5h moins le quart, pas de changement, ça se passe toujours aussi bien sur votre parcours actuellement, trafic fluide. Quelques infos tout de même, notamment la confirmation de ce camion en panne qui gêne sur l'autoroute A10 en Nouvelle-Aquitaine, kilomètre 472. Si vous roulez direction Bordeaux, la confirmation d'une gêne et le patrouilleur qui a neutralisé la voie de droite. Vous n'allez passer que sur une seule voie, la voie de gauche. Donc réduisez bien votre vitesse et décalez-vous bien sur cette voie de gauche. Intervention à venir également du patrouilleur à Angers. Si vous roulez cette fois-ci sur l'autoroute A11, direction Nantes, avec la présence de morceaux de pneus, des obstacles sur le kilomètre 256. C'est après la sortie 13, Péloy-les-Vignes. Et nous avons un Maxime là qui se rend en ce moment sur les lieux. Voilà pour ces infos à retenir. Partout ailleurs, ça se passe toujours aussi bien. On continue donc la route en musique, tout de suite avec Kylie Minogue.

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1: Bonsoir à tous. La France condamne des agissements inadmissibles et convoque l'ambassadeur d'Israël à Paris après la diffusion par le ministre israélien de la Sécurité nationale d'une vidéo le montrant avec des militants de la flottille pour Gaza arrêtés par Israël, agenouillés, les mains liées. Une vidéo qualifiée de honteuse par son collègue ministre israélien des Affaires étrangères. L'Espagne dénonce de son côté un traitement monstrueux, indigne et inhumain. Benjamin Netanyahou, le Premier ministre, a lui aussi recadré son ministre, évoquant une vidéo qui n'est pas conforme avec les valeurs d'Israël. Au Moyen-Orient, le négociateur en chef iranien affirme cet après-midi que les États-Unis cherchent à déclencher une nouvelle guerre et espérer la capitulation de l'Iran. Téhéran, qui avait un peu plus tôt déclaré étendre la guerre au-delà de la région si les États-Unis l'attaquaient à nouveau. Donald Trump, qui a menacé une énième fois de frapper l'Iran si un accord n'était pas trouvé. La pression s'accentue sur Patrick Bruel, visé par plusieurs plaintes pour viol et agression sexuelle après le maire de Paris, Emmanuel Grégoire, autour du maire de Marseille, Benoît Payan, de demander à Patrick Bruel d'annuler son concert prévu le 30 octobre prochain au Dôme de Marseille. Hier, trois dates de concert au Canada prévues en décembre ont été annulées. Le scandale du périscolaire à Paris, 16 personnes ont été interpellées ce matin dans l'enquête sur des soupçons de viol, d'agression sexuelle ou de violence sur mineurs à l'école maternelle Saint-Dominique dans le 7e arrondissement de la capitale. Enfin, en basket, la NBA a officialisé aujourd'hui la date du match opposant les Spurs de San Antonio aux Pelicans de la Nouvelle-Orléans en France. Ce sera le 14 janvier 2027 à l'Accor Arena à Paris. Les coéquipiers de Victor Wembanyama joueront ensuite le lendemain à Manchester. C'est la fin de ce Flash Info. Le retour à vos conditions de circulation dans un instant après la météo. Avec l'arrivée donc de l'été à partir de demain et des températures de 30 degrés prévues dans le sud-ouest, au fil des jours, ça va continuer à grimper, alors surtout dans le nord, puisque dès demain il fera déjà 30 degrés dans le sud-ouest. Dans le nord, on aura encore des valeurs globalement fraîches pour la saison, avec une vingtaine de degrés, mais ça devrait ensuite augmenter pour le week-end de la Pentecôte. Donc demain, la bonne nouvelle, ce sont ces températures qui augmentent, et tout particulièrement dans le sud-ouest, et du soleil. On devrait avoir vraiment du soleil sur quasiment tout le pays, avec donc 30 degrés prévus à Bordeaux au maximum, 28 à La Rochelle, 26 à Nantes, 25 à Tours et à Rennes, 24 à Paris, 23 à Strasbourg.
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1: Le 17-20 débute. Merci de nous avoir choisis pour vous accompagner sur la route en ce mercredi 20 mai. L'info trafic, c'est tout de suite et on va faire court.
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1: On fait court car ça se passe vraiment très très bien en ce moment, quelle que soit l'autoroute sur laquelle vous roulez, quelle que soit votre direction. À noter le pas, la moindre difficulté à vous signaler.
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1: On a fait très court, et bien c'est tant mieux. On poursuit tout de suite la route en musique. On se retrouve au plus tard à 17h30. Avant, bien évidemment, si j'ai de nouvelles infos tout de suite, c'est Elle panique d'Olivia Ruiz.
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1: 17h15, si vous me rejoignez, vous venez peut-être de vous brancher sur le 107.7, sur la route des retours, peut-être du travail pour vous, ça se passe très bien, trafic fluide sur l'ensemble des axes sur lesquels vous roulez. À noter quand même qu'il y a ce véhicule en panne au niveau du péage de Virsac, direction Bordeaux. Je rappelle que dans l'autre sens, si vous roulez direction Poitiers-Paris, il y a une zone de travaux, un basculement de chaussée en place en ce moment, après avoir passé justement le péage de Virsac. Et tout à l'heure, on avait un bouchon, ça n'est plus le cas, mais adaptez bien votre conduite et votre vitesse pour vous qui êtes amené à arriver dans ce secteur. Et puis dans l'ouest, au niveau d'une bretelle de sortie, plus précisément dans une bretelle de sortie de l'autoroute A83, direction Niort, un camion est signalé en panne dans la sortie numéro 6, Chantonnay. Vous êtes peut-être tombé récemment sur les réseaux sociaux sur la vidéo d'un automobiliste qui repeint son véhicule sur le parking d'une grande surface. Est-ce autorisé? Nous poserons la question dans un instant à notre consultant juridique, maître Éric de Caumont. Rendez-vous dans l'automobile et la loi après Christophe Maé.

0: Allez, place tout de suite à l'automobile et la loi. On retrouve notre consultant juridique au micro de Francine Thomas.
1: Bonjour Maître de Caumont.
2: Bonjour à toutes et à tous.
1: Je voulais évoquer avec vous une vidéo assez commentée sur les réseaux sociaux. Un homme a été vu en train de repeindre sa voiture sur le parking d'une grande surface. Alors au-delà du fait que la peinture n'était pas forcément extrêmement jolie, est-ce qu'on a le droit de faire ça? Faire de la peinture de ce carrosserie sur un parking?
2: Bon, alors je rassure l'automobiliste et ceux qui pourraient être choqués. Rendre sa voiture très laide n'est pas une infraction.
1: Oui, c'est ça.
2: À aucun sens. Mais ce qu'on va vous reprocher, c'est pas votre mauvais goût, c'est pas la peinture qui est mal faite, c'est le fait que vous allez, en matière d'hygiène, en matière de sécurité, attenter à l'intérêt collectif. Et vous allez laisser possiblement s'écouler du liquide, ça va peut-être salir les emplacements. Pire, ça va risquer éventuellement d'être dans des réseaux d'assainissement. Donc vous allez faire une sorte d'écocide, relativement modeste bien sûr, mais vous allez attenter à l'intérêt collectif sur un plan écologique et de salubrité publique, ce qui veut dire que vous allez être sanctionné, d'autant plus qu'il est interdit d'exécuter un travail sur le domaine public routier, parce que vous savez, par exemple, je le rappelle, on l'a déjà dit sur cette antenne, que sur un parking d'hypermarché qui est pourtant un lieu privé, qui appartient à l'hypermarché, oui, mais qui est ouvert au public, le code de la route s'applique du coup. Alors que si vous êtes dans le parc de votre château,
1: oui,
2: là, vous faites ce que vous voulez, le code de la route ne s'applique pas. Donc, un seul conseil en conclusion, vous tenez absolument à faire preuve de mauvais goût, à faire une peinture complètement ratée, avec des bombes de peinture, pourquoi pas au pinceau pendant que vous y êtes, et avec des couleurs improbables.
1: Au rouleau, maître, au rouleau.
2: Ou au rouleau, on est bien d'accord, encore pire, je vois qu'on a affaire à une connaisseuse. Un seul conseil pour être en règle, achetez-vous un château d'abord.
1: Et ça coûte combien si on fait ça sur le parking du supermarché?
2: Ça coûte plus cher que la bombe de peinture, ça coûte à peu près ce que ça vous coûtera, à mon avis, d'aller refaire faire votre peinture chez un professionnel, une fois qu'on vous aurez des amis et des enfants qui vous jetteront des pierres tellement c'est moche. Vous pouvez, c'est une amende de 5e classe, donc ça peut aller jusqu'à 1500 euros quand même.
1: Ah oui, quand même, ok. Merci beaucoup Maître de Caumont, et pour retrouver sans cesse de nouvelles informations sur nos droits d'automobiliste, il y a votre site internet, l'adresse c'est maître-de-caumont.fr. À bientôt Maître.
2: À très bientôt.
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0: Et retour de l'infotrafic à 17h30. Dans un instant, on écoutera J Balvin.
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2: 17h31 sur Radio Vinci Autoroute. Partons sur l'autoroute A10. Si vous circulez en ce moment direction Bordeaux, kilomètre 517, un obstacle dans une zone de travaux, un cône visiblement déplacé vous gêne. Le patrouilleur se rend sur place entre Blaye-Montendre et Virsac. Sur cette autoroute A10, un peu après Virsac, visiblement au niveau du péage, un véhicule est en panne. Attention, ça pourrait gêner. Là encore, les équipes de Vinci Autoroute se rendent sur les lieux. Allons maintenant dans les Pays de la Loire. Si vous circulez sur l'autoroute A11 dans le secteur du Mans, un véhicule est arrêté au kilomètre 101 en direction du Mans. Et dans ce secteur, on a également un piéton qui a été aperçu au kilomètre 163 au niveau de la jonction avec l'autoroute A28 en direction de Tours. Le patrouilleur se rend sur place.
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2: Et il continue le 17-20 avec Jean-Louis Aubert.

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1: Et notez qu'il y aura ce soir en Ile-de-France une nouvelle fois des travaux réalisés au-delà du réseau Vinci Autoroute et à partir de 20h30 et au plus tard jusqu'à 6h30 demain matin, l'autoroute A10 sera fermée en direction de Paris à partir de la bifurcation avec la route nationale 118. Pour permettre ces travaux qui seront donc, je le disais, réalisés au-delà du réseau Vinci Autoroute.
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1: On se retrouve dans quelques minutes pour l'info trafic à 17h45 au plus tard.
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Priorité, chaîne info trafic sur le 177, vous circulez depuis l'Île-de-France, direction Orléans et Bordeaux sur l'autoroute A10. Un camion est en panne au kilomètre 40 après la sortie 11 à la ville et il y a une gêne sur la voie de droite qui a été neutralisée par le patrouilleur.

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1: 17h46, pas de changement, ça roule toujours aussi bien sur l'ensemble des autoroutes sur lesquelles vous circulez en ce moment. Quelle que soit votre direction, à noter quand même la présence d'un obstacle. Intervention de Claude, le patrouilleur en ce moment en Charente-Maritime. Vous roulez après Mirambeau, la sortie 37 sur l'autoroute A10, direction Poitiers-Paris. Kilomètre 470, le patrouilleur intervient sur la voie de droite. Réduisez bien votre vitesse et décalez-vous sur la voie de gauche. Voie de droite également neutralisée au départ de l'Île-de-France sur l'autoroute A10, direction Orléans et Bordeaux. Un camion est en panne au kilomètre 40, c'est après Alainville, sortie numéro 11, voie de droite donc là aussi neutralisée par le patrouilleur. Et puis dans le secteur du Mans, toujours la présence signalé d'un piéton au bord des voies de l'autoroute A11 à proximité de la jonction avec l'autoroute A28 en direction de Tours. Présence d'un piéton donc à proximité de cette bretelle entre ces deux autoroutes et d'un véhicule qui est en panne à ce niveau. Dans un instant, votre rendez-vous monté, ils sont en compagnie de 47R, un trio qui affiche déjà 10 ans de carrière avec leur nouvel album « La vie continue ». Ils évoquent le passage à la trentaine et le temps qui passe avec plus de recul. Nous parlerons avec eux succès, création et live entre pop, rap et énergie rock. Après This Is.

0: This is avec Try, Try, Try sur le 107.7.
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0: Et comme promis, on monte le son avec 47 heures au micro de Christelle Molon, tout de suite.
2: On avait découvert 47 heures en 2019 avec leur premier album, L'Adresse. Revoici le trio pop rap chanson avec un quatrième projet baptisé La

0: Bonjour 47 Terre.
1: Bonjour.
0: Vous voici de retour avec un nouvel album, La Vie Continue. Qu'est-ce qui a changé alors depuis le premier disque?
2: Eh bien, Pierre-Paul. 10 ans déjà, ça fait bientôt 10 ans qu'on a le groupe.
3: Ouais.
2: Donc finalement, on a grandi, on se rapproche de la trentaine. On a toujours les mêmes petites inquiétudes de l'avenir, toujours un peu nostalgique.
3: Où est-ce qu'on en est, quoi, globalement?
0: L'un des premiers extraits de La Vie Continue surprend un peu avec ce cœur d'enfant dans Superstar. Elle est venue d'où, cette idée?
2: Elle est venue assez naturellement. Dès le début, on s'est dit, ce serait chouette qu'il y ait des gosses qui chantent, et c'est tout.
3: Parce qu'en fait, thème, ça
2: part de, voilà, on te demande à 11 piges, tu veux faire quoi dans la vie? Je me dis, mais c'est complètement con, parce que là, t'as 11 ans, qu'est-ce qu'on faisait à 11 ans? Du coup, le morceau est venu, on s'est dit, ce serait quand même marrant que ce soit des mômes qui la chantent. C'était assez naturel, c'était chouette, quoi.
0: Comment est-ce que ça se passe, justement, la composition au sein de 47 Terre ou l'écriture des chansons?
4: C'est Pierre qui écrit les textes, après on compose ensemble. Il n'y a pas forcément de style précis, donc c'est plus en fonction des morceaux. Tu vois, typiquement, le Superstar avec les enfants, ça va être un morceau très pop. Après, il y a des morceaux où dans la technicité ça va être un peu plus rappé, et puis sinon on avait vraiment une volonté, surtout sur cet album, de ramener un côté plus comme c'est en live mais directement dans l'album. Donc t'as carrément un peu plus de rock aussi dans ce projet là donc en fait c'est juste, nous on a plein de sources d'inspiration, on a plein de trucs qui nous plaisent, et on essaye de ramener un peu tout ça pour faire un melting pot de tout ce qu'on aime.
0: Cet album La Vie Continue, c'est un album plus introspectif, on dirait plus mûr, hein, vous le disiez tout à l'heure, le temps qui passe, les doutes, les pertes et l'envie d'avancer. Est-ce que j'ai résumé à peu près correctement vos thèmes d'inspiration?
3: Oui, ouais, c'est un bon résumé.
4: On est hyper content de défendre cet album, il nous ressemble, et enfin c'est vraiment un truc, il fait un peu même comme une thérapie qui nous aide à avancer et tout, donc c'est hyper chouette. Là où sur d'autres albums un peu plus légers, il y a des moments où on pouvait se lasser de certains morceaux et tout, parce qu'on s'y retrouvait plus forcément. Là c'est vraiment un truc qui nous tient à cœur, et donc c'est d'autant plus chouette à défendre.
3: Là on a trop sur scène, on a un batteur, un claviériste, moi je suis à la guitare, Blaise à la basse, enfin il y a un côté vraiment live band très sympa qui nous tient vraiment à cœur. Oui, il y a cette énergie un peu plus brute, un peu plus rock qu'on adore.
0: Merci beaucoup en tout cas, les 47 Terre. Toutes les dates, on les trouve aussi sur vos réseaux sociaux de toute façon. Et donc on se quitte avec le titre.

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1: Bonsoir à tous. À son tour, la Turquie, d'où était partie la flottille pour Gaza, dénonce la mentalité barbare du gouvernement israélien après la diffusion par le ministre israélien de la Sécurité nationale d'une vidéo le montrant avec des militants de la flottille arrêtés par Israël, agenouillés et les mains liées. La France condamne des agissements inadmissibles et convoque l'ambassadeur d'Israël à Paris. 26 bateaux auraient traversé le détroit d'Ormuz ces dernières 24 heures, dont des pétroliers, affirment des médias d'État iranien. Alors que le négociateur en chef iranien affirme, lui, que les États-Unis cherchent à déclencher une nouvelle guerre et espérer la capitulation de l'Iran. Téhéran, qui avait un peu plus tôt étendre la guerre au-delà de la région si les États-Unis l'attaquaient à nouveau. Sa tournée doit démarrer le 16 juin et passer par la France, la Suisse, la Belgique ou le Canada. La pression s'accentue sur Patrick Bruel, visé par plusieurs plaintes pour viol et agression sexuelle. Aujourd'hui, les maires de Paris et de Marseille ont appelé le chanteur à annuler ses concerts. De fortes chaleurs vont s'installer sur le pays dans les prochains jours, affirme Météo France. Dès demain, les températures devraient dépasser les 30 degrés pour la première fois de l'année. Dans des villes comme Bordeaux, Biarritz ou Toulouse, la chaleur qui, selon Météo France, s'étendra ensuite avec vendredi des températures qui pourraient grimper jusqu'à 36 degrés à Bordeaux. Et puis ça grimpera également au nord samedi avec 31 degrés à Paris ou encore 32 prévus à Nantes et à Lyon. Enfin, le Stade de France, lui, devrait être en grande partie sans et hors vendredi pour la finale de la Coupe de France de foot entre Lens et Nice. Et selon les estimations annoncées aujourd'hui par la préfecture du Pas-de-Calais, la présence de 50 000 supporters lensois au Stade de France. Officiellement, 19 600 places ont été réservées pour chacun des deux finalistes par la Fédération française de football. C'est la fin de ce Flash Info. Le retour à vos conditions de circulation dans un instant après votre météo. Les températures qui grimpent et le ciel qui se dégage. Demain, jeudi 21 mai, on devrait retrouver un grand soleil sur bien quasiment tout l'Hexagone. Et donc les températures qui vont atteindre les 30 degrés dans un grand quart sud-ouest de l'Hexagone. Ce serait le cas notamment du côté de Bordeaux. On aura des températures en hausse, mais moins élevées dans le nord. 23 degrés prévus demain à Strasbourg au maximum. 24 à Paris, au Mans, 25 degrés à Tours, 26 degrés attendus à Nantes et Angers.
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1: Le 17-20 continue avec tout de suite l'infotrafic.
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1: Et ça roule vraiment toujours aussi bien, quelle que soit l'autoroute sur laquelle vous circulez en ce moment, quelle que soit votre direction, pas le moindre secteur ralenti. Ni embouteillé. Une info à retenir en Vendée, si vous souhaitez rejoindre l'autoroute A83 direction Nantes. Attention à ce véhicule, plus précisément ce camion arrêté au bout de la bretelle d'entrée Montaigu pour accéder à l'autoroute A83. Attention, donc le patrouilleur vient d'arriver sur place, c'est donc direction Nantes. Et puis sur l'autoroute A10, au départ de l'Île-de-France, direction Orléans et Bordeaux. Là, c'est un camion qui est en panne et la voie de droite est en ce moment neutralisée par les équipes de Vinci Autoroute au kilomètre 40 après Hainlaville, sortie numéro 11. Réduisez bien votre vitesse si vous arrivez dans ce secteur et décalez-vous bien sur la voie de gauche et la voie du milieu. Au départ donc de l'Île-de-France en direction du centre et du sud-ouest.
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1: Francis Cabrel, également côté musique, tout de suite avec Bonne Nouvelle.

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1: Vous quittez actuellement la région parisienne, vous circulez sur l'autoroute A10 en direction d'Orléans, de Bordeaux. Notez qu'il y a toujours un camion en panne au kilomètre 40 et la voie de droite est neutralisée dans ce secteur par les équipes de Vinci Autoroute. Vous réduisez bien votre vitesse et vous vous décalez bien sur les voies de gauche et du milieu au-delà d'Alainville, sortie numéro 11. Partons dans l'ouest pour vous qui circulez sur l'autoroute A83, l'axe Nantes-Niort en direction de Niort. Il y a le dépannage d'un camion dans la sortie numéro 6 Chantonnay. Et puis notez que pour vous qui souhaitez cette fois-ci rejoindre l'autoroute A83 en direction de Nantes, nous avons là aussi un camion en panne. Camion arrêté tout au bout de la bretelle pour s'insérer sur l'autoroute A83. Attention si vous arrivez dans ce secteur. C'est tout, partout ailleurs, ça se passe toujours aussi bien. Dans quelques minutes, direction Cahors, dans le Lot, à l'occasion de la fête de la nature, dont le 107.7 est partenaire, la ville ouvre ses jardins secrets au cœur du centre historique, entre nature et patrimoine, au pied de la cathédrale Saint-Étienne. Rendez-vous dans Sortir en famille après Claudio Capéo.

0: Allez, aujourd'hui, dans Sortir en famille, direction Cahors, dans le Lot, à l'occasion de la fête de la nature, en partenariat avec le 107.7, la ville se découvre entre jardins cachés et patrimoine médiéval. Hélène Nally est notre guide.
1: Ils sont cachés derrière les murs ou derrière les grilles. Ce sont des jardins pleins de charme qui révèlent une histoire, une ambiance ou un mystère. Allons en découvrir quelques-uns avec Virginie Seguin de l'Office de tourisme de Cahors.
2: Cahors a la chance d'avoir 24 jardins secrets. Et comme nous, on n'aime pas beaucoup les secrets, on les partage volontiers. Et c'est une idée des jardiniers de la ville qui avaient envie d'évoquer cette histoire du Moyen-Âge de Cahors à travers ces jardins.
1: On retrouve le jardin de la sorcière et du dragon, c'est un jardin poétique, ou encore le jardin du Troubadour, dédié à la rose et aux chants médiévaux. Mais ce n'est qu'un aperçu, il y en a bien d'autres.
2: Nous avons aussi le jardin des épices, parce qu'à l'époque, les marchands passaient par là, ils vendaient des épices. Nous avons l'Hortus des Dames, c'était l'endroit où les dames venaient écouter les charmeurs troubadours raconter leurs histoires. L'ensemble de ces jardins constitue un jardin remarquable. Ils ont le label national Jardin Remarquable. On les découvre grâce à un petit clou en cuivre planté dans la rue, au sol, pour vous dire attention, il y a un jardin secret, pas si secret, pas loin.
1: Et la plupart de ces jardins se trouvent dans le centre ancien. Une promeneuse nous raconte.
3: C'est facile à trouver. Il y a des thématiques particulières pour chaque jardin. Alors, il y a des beaux jardins à découvrir tout le long du parcours là, dans le centre-ville de Cahors, dans le centre historique. On se promène, on découvre. Il y en a certains qui sont vraiment ouverts au public et d'autres, vous pouvez les observer à l'extérieur. Donc, c'est ouvert tout le temps, ça vaut le coup. Ah oui, absolument.
1: Et puis, impossible de parler de Cahors sans évoquer sa cathédrale majestueuse et incontournable, Virginie Seguin.
2: Donc la cathédrale, elle est romane, elle a un petit peu plus de 900 ans, avec des fils de coupole, et donc au 19e siècle, les cadurciens ont demandé à ce qu'on les garde comme ça. Donc on peut voir ces coupoles recouvertes d'ardoises, c'est magnifique.
4: La coupole, elle est magnifique, elle est immense, c'est un gothique flamboyant. On est venu plusieurs fois à Cahors, nous on habite Montauban, donc c'est pas très loin. Bon, à chaque fois qu'on vient à Cahors, voilà les cathédrales, la vieille ville un petit peu.
1: Et pour continuer à découvrir les secrets de la ville entre patrimoine, poésie et nature, Cahors est accessible par les autoroutes A89 et A20.
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0: Et retour du trafic à 18h30. Dans un instant, on écoutera Milo.
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1: 18h passées de 31 minutes, ça continue de très bien se passer. Hein. Les points trafic se suivent et se ressemblent, et c'est tant mieux. Trafic fluide en ce moment sur l'ensemble des autoroutes sur lesquelles vous roulez. Notez qu'il y a toujours une info qui va vous concerner au départ de l'Île-de-France, direction Orléans et Bordeaux, sur la 10, km 40, voie de droite neutralisée. Vous n'allez passer que sur les voies de gauche et du milieu en raison d'un camion qui est arrêté dans ce secteur. Je rappelle également qu'il y a en ce moment la présence du dépanneur dans une bretelle de sortie, cette fois-ci sur l'autoroute A83, si vous roulez entre Nantes et Niort. Direction Niort, intervention du dépanneur dans la sortie numéro 6 Chantonnay sur ce camion.
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1: Et on continue ce 17-20 avec Michel Berger.

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1: Infotrafic à 7h moins le quart. Aucune difficulté à vous signaler. Un pas de changement depuis tout à l'heure. Quelques infos tout de même à prendre.

On compte sur votre trajet, c'est le cas notamment toujours au départ de l'Île-de-France, direction Orléans et Bordeaux sur l'autoroute à 10 km 40. Voie de droite neutralisée, un camion est en panne, vous devez réduire votre vitesse et bien vous décaler sur les voies de gauche et du milieu dans ce secteur. Si vous souhaitez bien rejoindre dans l'ouest l'A83 direction Nantes, via la bretelle d'entrée Montaigu, le dépannage en ce moment d'un camion. Vous faites peut-être partie des 12 millions de lecteurs qui ont lu La Femme de Ménage. Dans un instant, nous vous présenterons la vraie femme de ménage, Valentine Hidouet, qui a choisi ce métier tout en écrivant des poèmes remarqués par un éditeur. « Je nettoie vos sols et ramasse vos silences ». Son roman est en vers libre et sera au cœur de marque-page après Angèle et Justice.

0: Et dans son roman, on parle de marque-page tout de suite. On découvre un objet littéraire non identifié, un roman en vers libre publié par une femme de ménage. Il s'intitule « Je nettoie vos sols et ramasse vos silences ». Son autrice, Valentine Hidouet, au micro 107.7 de Francine Thomas.
1: Bonjour Valentine Hidouet.
2: Bonjour.
1: Page 51 de votre livre, il y a un bon résumé, je le lis. « Je ne vis pas de mes mots, je travaille pour qu'ils vivent, pour qu'ils existent, je balaye les silences, je récure les absences et j'écris libre. » Dans ce livre, vous racontez une histoire qui est proche de la vôtre, celle d'une jeune poétesse qui choisit d'être femme de ménage comme job alimentaire pour avoir le temps d'écrire.
2: Exactement. Alors finalement, j'ai un peu retranscrit mon quotidien dans ce livre, même s'il y a évidemment de la fiction. Mais c'est vrai que j'ai pris ma structure personnelle, professionnelle et mentale pour pouvoir du coup rédiger le livre.
1: Ça pourrait s'arrêter là, mais petit à petit, c'est un plaidoyer pour les personnes qui font ce métier-là que vous faites dans ce livre. Je cite encore, vous racontez le mépris de classe dans chaque regard, dans chaque silence, la précarité rendue honteuse et invisible.
2: Exactement, parce que ce sont des métiers finalement qui ne sont pas reconnus à leur juste valeur. Et je pense qu'en parler, c'est plus que nécessaire pour peut-être faire évoluer les mentalités.
1: C'est pas un récit, hein, ce livre, c'est une fiction, mais qui vous est inspirée par votre parcours et vos clients qui ont nourri ces lignes à défaut de nourrir votre estime, dites-vous. Ça se passe vraiment comme ça? Ces personnes qui vous adressent même pas un mot ou ceux qui font exprès de vous laisser les pires immondices à nettoyer?
2: Oui, c'est arrivé, bien entendu, et heureusement, j'ai envie de dire, il n'existe pas que ça. On a aussi des très bons clients, des très belles personnes, mais oui, c'est arrivé, des personnes, des clients pour qui on est juste de passage, et pour eux, c'est notre travail. Donc je ne sais même pas s'ils ont conscience de ce qu'ils font. Pour eux, la femme de ménage, elle est censée nettoyer les déchets des autres. Donc il y a des personnes qui ne se gênent pas.
1: On se dit quand même qu'il faut un sacré feu intérieur pour continuer d'écrire quand on passe ses journées à récurer chez les autres pour un salaire pas très élevé. Qu'est-ce qui vous a fait tenir et que vous avez fait continuer d'écrire coûte que coûte?
2: Alors moi, l'écriture, c'est pas une passion à la base, mais c'est plus un besoin. Il y a des choses qu'on ne dit pas forcément à l'oral ou on n'a peut-être personne pour les dire. Par contre, voilà, les journaux intimes sont là pour ça. Et on va dire que voilà, l'écriture, pour moi, c'est un échappatoire.
1: Donc il y aura d'autres choses à dire encore par
2: oui,
1: la suite.
2: Je pense, oui.
1: Valentine Hidouet, vous publiez « Je nettoie vos sols et ramasse vos silences » aux éditions Le Soir Venu. Un livre en vers libre qui vous fera découvrir que la poésie peut être palpitante et facile d'accès et qui vous fera peut-être regarder avec un peu plus de chaleur et moins de silence les personnes qui nettoient vos sols. Merci beaucoup.
2: Merci à vous.
0: Merci à vous deux. On poursuit tout de suite la route en musique avec Hagen Bonnemann.

La chanteuse Maeva avec ce titre Supernova sur Radio Vinci Autoroute. On va se retrouver désormais à 19h pour faire le point sur l'actualité, la météo et un nouveau point complet sur vos conditions de circulation qui demeurent excellentes en ce moment. Pas de difficultés à vous signaler sur l'ensemble des autoroutes sur lesquelles vous roulez. Tout de suite, c'est Jason Derulo.

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1: Bonsoir à tous, et dans l'actualité, le Parlement entérine une ouverture du corps électoral en Nouvelle-Calédonie à quelques semaines d'élections provinciales cruciales pour l'archipel. Le texte prévoit de permettre à quelques 10 500 natifs calédoniens actuellement privés de droit de vote de se rendre aux urnes. Le Premier ministre Sébastien Lecornu, qui avait pris part à l'ensemble des débats, salue, je cite, un petit pas qui est absolument décisif pour l'avenir de la Nouvelle-Calédonie. Les réactions continuent d'affluer, totalement inacceptable pour Berlin, traitement odieux pour le Canada ou encore image profondément troublante pour la Belgique. Un peu plus tôt, la France avait, elle, déclaré condamner des agissements inadmissibles après la diffusion par le ministre israélien de la Sécurité nationale d'une vidéo le montrant avec des militants de la flottille pour Gaza, arrêtés par Israël, agenouillés et les mains liées. Les cours du pétrole en forte baisse après des propos de Donald Trump tenus à des journalistes à Washington affirmant que les négociations avec l'Iran étaient dans leur dernière phase pour trouver une solution au conflit au Moyen-Orient. 26 bateaux auraient traversé le détroit d'Ormuz ces dernières 24 heures, dont des pétroliers affirment de leur côté des médias d'État iranien, alors que le négociateur en chef, lui, de Téhéran, affirme que les États-Unis cherchent à déclencher une nouvelle guerre et espérer toujours la capitulation de l'Iran. Retour en France avec le scandale du périscolaire à Paris. 16 personnes ont été interpellées ce matin dans l'enquête sur des soupçons de viol, d'agression sexuelle ou de violence sur mineurs à l'école maternelle Saint-Dominique dans le 7e arrondissement de la capitale. Enfin, en basket, la NBA a officialisé aujourd'hui la date du match opposant l'équipe de Victor Wembanyama, les Spurs de San Antonio, à la Nouvelle-Orléans. Ce sera donc en France le 14 janvier 2027 à l'Accor Arena à Paris. C'est la fin de ce Flash Info. Le retour de l'infotrafic, c'est dans un instant après la météo. Avec bien ces températures qui vont commencer à bien grimper, si j'ose dire, à partir de demain, dans le sud-ouest tout particulièrement, les 30 degrés prévus dès demain à Bordeaux. 30 degrés aussi pour Tarbes, pour Toulouse, pour Biarritz, un peu plus au nord, ça restera encore frais, entre guillemets, avant que ces températures, elles aussi augmentent tout particulièrement dès samedi. En attendant, 24 degrés prévus demain à Paris au maximum, 23 à Strasbourg, 24 degrés au Mans, 25 à Rennes, à Tours, 26 degrés à Nantes, 28 à La Rochelle.
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1: Le 17-20, lui, continue avec un nouveau point tout de suite sur vos conditions de circulation.
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1: Je commence par vous rappeler que dans le secteur de Vierzon, si vous circulez sur l'autoroute A71 en direction de Bourges et de Clermont-Ferrand, il y a la présence confirmée d'obstacles sur votre trajet. Au niveau du kilomètre 173, des morceaux de pneus sont sur les voies. Attention donc à l'approche de ce secteur. Nous avons le patrouilleur qui se rend en ce moment sur place. C'est juste après la jonction avec l'autoroute A85. Il y a également toujours des opérations qui se poursuivent sur un camion en panne au départ de l'Île-de-France, direction Orléans et Bordeaux, kilomètre 40 de l'A10, voie de droite neutralisée toujours dans ce secteur. Vous réduisez bien votre vitesse et vous vous décalez bien sur les voies de gauche et du milieu. 5 km après la sortie numéro 11 pour Alainville. Et puis également un obstacle signalé cette fois-ci pour vous qui roulez après Poitiers, direction Niort et Bordeaux sur la 10, kilomètre 334. On est une vingtaine de kilomètres après Poitiers Sud, la sortie 30, et c'est une pièce de véhicule. En tout cas, c'est ce que l'on me signale sur les voies. Et nous avons William, le patrouilleur, qui est en train d'approcher des lieux.
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1: Et retour de la musique tout de suite avec Gossip. On aura dans les prochains kilomètres le duo Pascal Obispo et Icar. Et retour donc de l'infotrafic. Vous le savez, c'est au minimum tous les quarts d'heure sur cette antenne. Ce sera donc à 19h15.

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1: Il est 19h passé de 16 minutes, ça roule toujours aussi bien en ce moment, notez-le, pas de difficulté à signaler sur l'ensemble des autoroutes sur lesquelles vous roulez en ce moment, trafic fluide. Deux infos à retenir sur l'autoroute A10, grande autoroute entre Paris et Bordeaux, dans la traversée de Tours, si vous roulez direction Orléans et Paris, des obstacles sont signalés sur la voie de droite. Kilomètre 209, hein, c'est après Chambray, sortie 23. Le patrouilleur se rend sur place. Et puis en Nouvelle-Aquitaine, dans le secteur de Sainte, un chevreuil là a été aperçu au bord de l'autoroute. Un animal qui pourrait bien traverser les voies. Ça vous concerne donc dans les deux sens. Kilomètre 437 à proximité de Sainte, la sortie numéro 35. Christophe, le patrouilleur se rend sur les lieux. La première partie de votre agenda des sorties arrive dans un instant et nous allons parler de la fête de la nature qui se déroule dans toute la France à l'occasion de ce nouveau long week-end de la Pentecôte. Sans oublier la nuit des musées. On en reparle après Corneille.

0: Place à la première partie de votre agenda des sorties et à la fête de la nature dont Radio Vassieu de Haute est partenaire. On en parle avec Yvan Mouton.
1: Les chiffres sont éloquents pour cette 20e édition de la fête de la nature. Plus de 10 000 animations programmées, 2 200 lieux répertoriés. Un véritable engouement selon le directeur de l'événement, Fabien Chenel.
2: Il y a une vraie nécessité, et les Français le disent puisqu'on les a interrogés. Ils sont 87% à nous dire qu'ils ont envie de connaître mieux les espèces et les milieux naturels autour de chez eux, mais qu'ils ne savent pas comment faire. Donc la fête de la nature, elle a une vraie utilité parce que elle propose sur l'ensemble du territoire français des milliers d'animations pour en apprendre un peu plus sur des espèces à la fois communes et puis pour certains parfois l'occasion de découvrir des espèces plus rares ou protégées.
1: Le mode d'emploi est simple, vous allez sur le site fêtedelanature.com, une carte de France divisée par région, vous cliquez sur une région et vous trouvez un événement, un atelier, une randonnée guidée sous différents milieux, forêts, jardins, étangs. À Nantes, par exemple, une immersion sensorielle au cœur de la ville. À Tours, une causerie champêtre, tout est gratuit et c'est jusqu'à ce lundi de la Pentecôte inclus. Autre manifestation nationale, la Nuit européenne des musées, ce samedi 23 mai. L'ouverture exceptionnelle, simultanée et le plus souvent gratuite de plusieurs centaines de musées pour des découvertes insolites. Près de 2500 événements répertoriés sur le site nuitdesmusees.gouv.fr. Et on peut terminer par le sympathique Festival des Arts Moqueurs, proposé au Ayance et dans la métropole de Bordeaux. 5 grands spectacles humoristiques, dont le fameux Jacques et Chirac par la Compagnie du Grand Soir. L'entrepôt-leayant.com pour les renseignements. On y accède par l'autoroute A10.
0: Merci Yvan, et tout à l'heure on ira en Gironde pour la Foire Internationale de Bordeaux qui devrait accueillir près de 170 000 visiteurs d'ici lundi.
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2: 19h31 sur le 107.7. Pas de changement, ça se passe toujours aussi bien en cette toute fin d'après-midi. Pas de difficulté à signaler, une info à retenir, elle nous emmène et elle vous emmène et vous concerne dans la région de Saintes. Si vous circulez sur l'autoroute A10 et d'ailleurs dans les deux sens de circulation, puisque c'est un animal, un chevreuil, qui a été aperçu au bord des voies, kilomètre 437. C'est à proximité de Saintes et le patrouilleur Christophe est sur place.
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2: À suivre la deuxième partie de votre agenda des sorties, nous irons à la Foire internationale de Bordeaux. 70 000 visiteurs attendus jusqu'au 31 mai. On en parle après Mika.

0: Votre agenda des sorties, seconde partie, direction Bordeaux pour la foire internationale et ses 800 exposants à votre service. Explication Yvan Mouton.
1: 800 exposants et 4 grands thèmes, habitat, art de vivre, mobilité, gastronomie, un salon de l'agriculture à l'intérieur de la foire, un espace van et camping-car, des animations permanentes et surtout un accueil spécifique pour les familles. Le directeur de l'événement, Aymeric Penaud, insiste sur cet aspect.
2: Et en effet, dans la foire, il y a une multitude d'animations et d'activations pour les familles, avec le village des sports, où les familles vont pouvoir pratiquer une trentaine de sports avec les ligues sportives de Nouvelle-Aquitaine. Donc ça peut être du squash, ça peut être du basket, ça peut être du foot. À travers l'exposition thématique, donc cette année on va traiter de la musique et des légendes de la chanson française. Grands et petits vont pouvoir partager les costumes de scène, des manuscrits, des disques d'or, des instruments qui ont appartenu à des vrais artistes comme Johnny Hallyday, comme Michel Polnareff, comme Renaud. Et nouveauté également cette année, c'est un espace de garderie qui s'appelle Bulle d'Enfant. Et Bulle d'Enfant proposera à ses enfants d'aller voir justement le centre d'agriculture, d'aller au village des sports, ou rester sur l'espace pour s'occuper. Et ça, c'est gratuit.
1: Foiredebordeaux.com pour les renseignements. C'est au parc des expositions. On y accède par l'autoroute A10. Bordeaux qui accueille aussi ce week-end son Bordeaux Geek Festival. Des jeux vidéo, un large espace BD comics, des concerts. Bref, la pop culture dans sa globalité, c'est au parc des expos. Bordeauxgeekfest.com pour les renseignements. Et puisqu'on est en terre girondine, sachez que Libourne accueille ce week-end la 14e édition de son festival Invasion de Lucane. Une programmation musicale éclectique avec des projets inspirés de la Jamaïque ou encore le groupe humoristique français Soviet Suprême. Libourne.fr pour les renseignements par les autoroutes A89 et A10.
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0: Et l'infotrafic est de retour à 19h45.
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1: On va à Nantes, intervention du patrouilleur en ce moment pour ramasser des obstacles, des morceaux de pneus. Réduisez bien votre vitesse sur l'autoroute A11 si vous arrivez au niveau de Carquefou un peu après, hein, à proximité de la sortie numéro 24 Gachet. Intervention sur la bande d'arrêt d'urgence et la voie de droite de cette autoroute A11 à l'approche de Nantes. C'est la seule info, seule difficulté, si j'ose dire, à vous signaler en ce moment. Partout ailleurs, ça se passe très bien. Et on écoute tout de suite Jamiroquai.

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1: Bonsoir à tous. Nul ne devrait être sanctionné pour avoir défendu les droits humains, déplore ce soir l'Union européenne qui, à son tour, critique vivement le traitement réservé aux militants de la flottille pour Gaza après la diffusion d'une vidéo par le ministre israélien de la Sécurité nationale, d'une vidéo le montrant avec des militants de la flottille arrêtés par Israël, agenouillés, les mains liées. Un peu plus tôt, la France avait déclaré condamner des agissements inadmissibles et convoqué l'ambassadeur d'Israël à Paris. L'Iran déclare ce soir examiner une nouvelle proposition américaine après la visite d'un médiateur pakistanais à Téhéran. Un peu plus tôt aujourd'hui, Donald Trump avait affirmé à des journalistes à Washington que les négociations avec l'Iran étaient dans leur dernière phase pour trouver une solution au conflit au Moyen-Orient. Le scandale du périscolaire à Paris, 16 personnes ont été interpellées ce matin dans l'enquête sur des soupçons de viol, d'agression sexuelle ou de violence sur mineurs à l'école maternelle Saint-Dominique dans le 7e arrondissement de la capitale. Après le week-end de l'Ascension le plus frais depuis 2010, selon Météo France, les températures vont s'envoler et gagner entre 10 et 15 degrés en quelques jours. Les 30 degrés seront atteints dès demain, souligne Météo France, dans de nombreuses villes du sud-ouest, à Biarritz, à Bordeaux ou encore à Agen et Toulouse. Vendredi, le thermomètre grimpera jusqu'à 36 degrés potentiellement à Bordeaux et puis des températures en hausse également dans le nord à partir de samedi avec 31 à Paris ou encore 32 à Nantes et à Lyon. On a du football ce soir, finale de la Ligue Europa. Aston Villa affronte Fribourg, coup d'envoi dans une heure. Luis Enrique lui a fait le point aujourd'hui à 10 jours de la finale de la Ligue des Champions entre le PSG et Arsenal. Retour à l'entraînement pour Nuno Mendes et William Pacho, ce qui n'est pas le cas de Ousmane Dembélé, resté en soins, victime d'une gêne musculaire dimanche dernier contre le Paris FC. C'est la fin de ce Flash Info à 21h. Pour l'actu, vous retrouverez Yoko Trigalo. Le retour de l'infotrafic, c'est dans un instant après la météo. Et il y aura du soleil demain sur quasiment tout l'Hexagone avec donc des températures en hausse dans le sud-ouest tout particulièrement. J'évoquais ces 30 degrés du côté de Biarritz, de Tarbes, de Toulouse ou encore de Bordeaux. 28 degrés prévus à La Rochelle, on aura 26 à Nantes, 25 degrés à Tours et à Rennes, 24 à Paris, 23 à Strasbourg.
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1: Et on va faire très très court, ça se passe très très bien en ce moment sur votre trajet. Pas la moindre difficulté à vous signaler, quelle que soit l'autoroute sur laquelle vous roulez.
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1: La suite du programme, c'est avec Yoko Trigalo qui m'a rejoint dans ce studio et qui vous accompagne ce soir sur la route. Bonsoir Yoko.
2: Bonsoir Charles, et en effet, je vous retrouve dans 10 minutes pour l'infotrafic à 21h. Surtout, ce sera le début de votre émission. Les routiers sont toujours aussi sympas. Soirée playlist, vous êtes invités à m'envoyer vos messages pour les titres de chansons que vous souhaitez écouter. N'hésitez surtout pas en vous rendant sur notre site internet. Vous faites ça évidemment si vous n'êtes pas en train de

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Gaëtan Roussel avec son nouveau titre « Tout s'en va » sur le 107.7. J'espère que vous ne quittez pas les ondes du 107.7, que vous restez bien branchés. Dans une heure, ce sera votre émission playlist avec vos choix de chansons. Vous n'hésitez pas à m'envoyer un petit message, je me ferai un plaisir de diffuser le titre que vous souhaitez à l'antenne avec un petit message. Évidemment, pour l'instant, c'est Michael Jackson suivi de Katsai.

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1: 20h16, on fait le point sur vos conditions de circulation. Ça se passe très bien en ce moment. Deux informations à retenir. Un obstacle sur l'autoroute A85 pour vous qui arrivez d'Angers en direction de Vierzon. Ça vous concerne au kilomètre 141 et vous êtes dans ce secteur-là entre Bourges et Tours. Vous êtes concerné par une bâche qui se trouverait sur l'ensemble des voies parce qu'évidemment, à tout moment, avec le passage des véhicules, elle peut voler. Donc soyez très prudents, un patrouilleur se rend sur place. Et puis l'autre info, c'est à prendre en compte dans les deux sens de circulation si vous êtes sur l'autoroute A28, que vous reliez en direction de Tours comme en direction de Rouen, puisqu'il s'agit d'un animal qui a été aperçu non loin du secteur du Mans. Animal repéré au kilomètre 91 entre les sorties 24 Parigné-l'Évêque et 23 Le Mans-Centre. Et c'est un sanglier qui serait au bord des voies de circulation. Donc attention, un patrouilleur là aussi se rend sur place. C'est Mickaël qui est en chemin pour effectuer sa ronde et dissuader l'animal de traverser. Partout ailleurs, en revanche, ça se passe merveilleusement bien. De la musique pour continuer votre trajet avec Feder qui arrive, suivi de Benabar. Et moi qui vous rappelle évidemment qu'à 21h, c'est le début de votre émission. Les routiers sont toujours aussi sympas. Je remplace Sébastien Ponchelet parce que il se repose pour une émission demain qui sera en direct du Castellet. Et donc, c'est moi qui prends le relais ce soir. Et vous n'hésitez pas à m'envoyer vos messages si vous souhaitez entendre une musique en particulier. Vous avez la main mise pendant 2 heures en direct de 21h à 23h.
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Benabar sur le 107.7, j'espère que ça va bien pour vous en ce moment. Sur les autoroutes du Grand Ouest, très peu de difficultés. Un obstacle sur l'autoroute A85 en direction de Vierzon, kilomètre 141. Un sanglier errant sur la 28, kilomètre 91. Vous êtes prudent dans les deux sens de circulation. Quelques travaux qui se mettent en place, on en reparlera lors du point trafic de 20h30. Pour l'instant, je vous laisse profiter de la playlist avec Prince qui arrive, suivi de Marguerite.

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1: Infotrafic particulièrement calme en ce moment pour vous qui empruntez les autoroutes du Grand Ouest. Dans le Nord-Ouest, le centre-Val de Loire, je n'ai plus de difficultés particulières à vous signaler, plus d'obstacles, plus d'animaux errants non plus. Donc ça, c'est une très bonne nouvelle. En revanche, il y a des informations travaux qui vous concernent en ce moment et notamment si vous circulez sur l'autoroute A71 en direction d'Orléans, entre Orléans centre et la bifurcation avec l'autoroute A10, eh bien l'autoroute est fermée à partir depuis 20h jusqu'à 7h du matin demain parce qu'il y a des travaux pour rénover la chaussée. Donc prenez cela bien en compte. Si vous circulez sur l'autoroute sur le reste des axes, pardonnez-moi, je n'ai pas d'autres difficultés à vous signaler, ça roule très très bien.
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1: Une info qui vient de me parvenir à l'instant, alors j'en profite avant de couper votre musique, j'en parle plutôt maintenant. C'est un véhicule qui est tombé en panne sur la 10 en direction de Bordeaux. Lorsque vous quittez l'Île-de-France dans le secteur des Ulysses, et c'est une voiture qui est arrêtée sur la voie la plus à gauche au kilomètre 10. Soyez très prudents. Dans quelques instants, ce sera votre Mobilimag. Les accidents de la route restent la première cause de mortalité dans le cadre du travail. Pour sensibiliser et réduire les risques en entreprise, la sécurité routière organise les journées de la sécurité routière au travail. La deuxième édition se déroule toute cette semaine jusqu'à vendredi, donc on en parlera dans un instant avec la déléguée interministérielle à la sécurité routière Estelle Bailly. Rendez-vous juste après David Hallyday.

0: avec High sur le 107.7. Merci de votre fidélité. Restez bien à l'écoute parce que dans moins d'une demi-heure, ce sera l'émission. Les routiers sont toujours aussi sympas. Spécial playlist, c'est vous qui choisissez les titres que je diffuse. Alors n'hésitez pas, vous rendez-vous sur notre site internet radio-vinci-autoroute.com. Vous cliquez sur la bulle bleue Messenger si vous n'êtes pas en train de conduire, évidemment. Et vous m'envoyez votre choix de chanson. Je me ferai un plaisir de le relayer à l'antenne. Pour l'instant, comme promis, c'est notre Mobilimag. Et nous nous intéressons à la 10e édition des Journées de la Sécurité Routière au Travail. Charles Dodon est en compagnie de la déléguée interministérielle à la Sécurité Routière.
1: Bonjour Estelle Bally.
2: Bonjour.
1: Chaque année, les accidents survenus sur la route du travail depuis le domicile ou pour aller à un rendez-vous professionnel constituent la première cause de mortalité au travail. On a pourtant l'impression que ce risque routier est sous-estimé.
2: C'est possible. En tout cas, ce qui est important, c'est de faire prendre conscience de l'ampleur de ce risque routier puisqu'il représente quand même 549 personnes qui sont tuées chaque année à l'occasion d'un déplacement lié au travail. C'est 17% de la mortalité routière et c'est également un coût important pour la société puisque les accidents de la route dans le cadre des déplacements professionnels représentent 5 millions de journées de congés maladie par an et un coût direct estimé à 725 millions d'euros. Donc c'est un point important sur lequel la sécurité routière se positionne depuis de nombreuses années et qui nécessite une prise de conscience.
1: Et c'est justement l'un des enjeux de cette opération.
2: Oui, c'est l'un des enjeux des journées de la sécurité routière au travail. D'abord, il faut rappeler que selon le code du travail, l'employeur a l'obligation de veiller à la sécurité de ses employés. Et donc, il doit évaluer et répertorier les risques professionnels, dont le risque routier en particulier. Et donc, l'idée de ces journées de la sécurité routière au travail, c'est évidemment d'abord d'attirer l'attention sur la spécificité de ce risque et son ampleur. Et ensuite, d'aider l'employeur dans ce rôle, de lui fournir des clés, de lui fournir des outils, de manière à ce qu'il se sente moins seul face à cette obligation qui pèse sur lui.
1: Et justement, la sécurité routière met à disposition des entreprises tout un tas d'outils. Quels sont-ils ?
2: Alors, on a des outils pédagogiques pratiques qui sont mis à disposition, tels que des kits de communication, des vidéos, des quiz interactifs, des modules comme le module Je repasse le code, des podcasts, des supports d'animation. On a aussi des ateliers pédagogiques qui aident à comprendre la mécanique d'un accident. Ça permet aussi de rencontrer à un employeur de rencontrer d'autres employeurs qui peuvent aussi avoir mis en place de bonnes pratiques au sein de leurs entreprises.
1: Et les journées de la sécurité routière au travail sont organisées jusqu'au vendredi 22 mai et on peut retrouver sur le site internet de la sécurité routière tous les outils et les modules mis à disposition des entreprises. Merci Estelle Bally.
2: Merci beaucoup.
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0: Allez, on se donne rendez-vous à 20h45 pour le point trafic. Ça roule bien en ce moment. Pas d'inquiétude dans le nord-ouest et le centre du pays. J'y reviendrai dans le détail. Donc, après de la musique, celle de Mary Sarah ou encore Kaigo avec Imagine Dragons. Tout cela arrive dans une minute.
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1: 20h46, un trafic toujours très fluide et ce, quel que soit l'axe que vous empruntez, la 81, peut-être en direction de la Bretagne, l'autoroute A11.

entre Paris et Nantes, l'autoroute A10 entre Bordeaux et Paris ou encore la 87, la 85, la 19. Il n'y a pas de difficulté à l'horizon. J'en viens donc à quelques travaux qui sont soit désormais d'actualité, soit qui le seront dans les prochaines minutes. Alors attention notamment au nord de Bordeaux à partir de 22h30 jusqu'à 23h30. L'A10 sera fermée en direction de Paris entre Ambarès et Ambès, sortie 42 et 41, pour effectuer une expertise dans le cadre d'un accident survenu dans ce secteur. Et puis on va rester en Nouvelle-Aquitaine puisqu'à partir de 21h et jusqu'à 3h du matin au plus tard, l'aire de Fenioux Est située sur la 10 après la sortie Sainte, la numéro 35, sera fermée en direction de Poitiers et de Paris pour réaliser des travaux. Donc vous ne pourrez pas ni vous y arrêter pour faire la pause, ni vous ravitailler en carburant. Soyez très prudents. Et puis une dernière information pour vous qui circulez dans les Pays de la Loire à partir de 21h. Attention, des travaux d'entretien entraînent déjà la bifurcation qui permet de passer de l'autoroute A11 direction Nantes à la rocade Est d'Angers, direction Cholet, qui sera fermée. Et ensuite, vous avez également la sortie Ancenis, la numéro 20 de la 11, qui sera fermée en direction de Nantes, à chaque fois donc pour des travaux d'entretien. Les Daft Punk tout de suite pour continuer la route en musique. Si vous voulez m'envoyer votre choix de chanson, n'hésitez pas à le faire sur notre site internet radiovinciautoroute.com. Je le diffuserai à partir de 21h. Pour le début de l'émission, les routiers sont toujours aussi sympas.

Bientôt 21h, merci d'être à notre écoute. Je m'appelle Yoko et je vous accompagne jusqu'à 1h du matin. Et au cœur de cette tranche horaire, il y aura votre émission Les routiers sont toujours aussi sympas, spéciale playlist. N'hésitez pas à m'envoyer vos choix de chansons. On les diffuse donc à 21h. Pour l'instant, c'est Julien Doré avec le titre qui l'a rendu célèbre, sa reprise de Lolita d'Alizée.

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1: Bonjour à tous, merci beaucoup de votre fidélité au 107.7, c'est le début de votre émission. Les routiers sont toujours aussi sympas avec une spéciale playlist aujourd'hui. Vous n'êtes pas un habitué de l'émission, pas de problème, je vous rappelle le concept très rapidement. Vous avez envie d'écouter votre chanson préférée ou celle que vous mettez en boucle en ce moment, eh bien dites-le moi et je la diffuse sur les ondes du 107.7. Pour ça, rien de plus simple, rendez-vous sur notre site internet radio177.fr et vous cliquez sur la bulle bleue Messenger. Et pendant ces 2 heures de direct, nous sommes 3 pour couvrir les près de 4800 km de réseau autoroutier. Alors je salue mes copilotes. Bonsoir Marielle Nougaret, vous êtes dans le sud-ouest.
2: Bonsoir Yoko, et oui je suis dans le sud-ouest, ravie d'être avec vous. Bonsoir Hervé et tous les amis, on attend bien sûr vos choix de musique.
1: Oui, puisque c'est Hervé Améry qui surveille la vallée du Rhône, le pourtour méditerranéen ce soir. Bonsoir.
3: Bonsoir Yoko, bonsoir Marielle, bonsoir à toutes et tous.
1: Et je vous propose qu'on commence tout de suite par la météo et ensuite on fera le point sur vos conditions de circulation. Et enfin, on va avoir un avant-goût d'été dès demain, avec un temps sec sur l'ensemble de nos régions, le soleil qui va briller assez largement sur le pays, parfois après la dissipation de brumes matinales sur la moitié nord et près du massif central, un léger voile nuageux qui sera toutefois présent dans l'est et le nord du pays. Demain matin, on aura un mercure déjà élevé en Nouvelle-Aquitaine avec 26 degrés à Bordeaux et 12 sur le reste du Grand Ouest, 19 à Alençon, 20 à Strasbourg, 21 à Tours, 22 à Paris, Rennes et Limoges, 24 degrés à Nantes, La Rochelle et Biarritz. Ce sera plus élevé encore en Occitanie ou le long de la Méditerranée puisqu'il fera 23 à Toulouse, 24 à Perpignan, 28 à Montpellier, 31 à Carcassonne et à Tarbes, 33 à Cahors, et dans l'après-midi, les maximales seront comprises entre 25 et 36 degrés. Et cette météo estivale, eh bien, elle va durer pendant 10 jours.
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1: Alors oui, en ce qui me concerne, moi je surveille le centre et le nord-ouest du pays. Pour l'instant, ça se passe très bien, pas de difficultés particulières. Simplement, si vous m'écoutez depuis l'A355, le contournement ouest de Strasbourg, méfiez-vous puisqu'il y a un véhicule en panne en direction de Colmar et de Mulhouse, kilomètre 2 après la sortie 1 Bruche, et c'est un véhicule qui empiète sur la voie la plus à droite, donc vous serrez à gauche dans ce secteur. Mais sinon, si vous êtes en ce moment dans les Pays de la Loire, le centre-Val de Loire, il n'y a pas de difficultés particulières à vous signaler. Simplement des travaux, je vais faire très rapide puisque ça vous concerne notamment dans les Pays de la Loire. Vous roulez en ce moment depuis l'autoroute A11 direction Nantes vers la rocade est d'Angers direction Cholet, eh bien c'est fermé à cause de travaux d'entretien, donc vous ne pouvez pas emprunter cette portion d'autoroute. Et puis également depuis quelques minutes sur l'autoroute A11, la sortie Ancenis, la numéro 20 est fermée en direction de Nantes pour des travaux d'entretien là encore une fois. Pour le reste, je reviendrai sur d'autres chantiers évidemment dans les prochains points trafic, mais globalement ça se passe très bien. Comment c'est l'état du trafic dans le sud-ouest pour vous Marielle?
2: Ça roule parfaitement bien, j'allais vous dire rien à signaler. Eh bien non, pas tout à fait, puisque à l'instant on vient de m'indiquer qu'un chevreuil a été repéré aux abords de l'autoroute A89. C'est sur la portion Clermont-Ferrand-Brive et c'est entre Ussel-Ouest et Aigleton, les sorties 23 et 22, alerte forcément dans les deux sens de circulation. Le patrouilleur est actuellement en route. Pas très loin en Corrèze, dans la région de Brive. J'en profite pour rappeler que depuis plusieurs semaines, c'est la fermeture de la bifurcation qui permet depuis la 20 direction Toulouse de vous engager sur la 89 direction Bordeaux. Vous pouvez donc sortir à Objat numéro 50, vous empruntez le réseau secondaire qui vous permet de rejoindre plus loin la 89 par l'entrée Brive-Ouest numéro 19. Et pour l'instant, sur le sud-ouest, rien d'autre à signaler.
1: Merci Marielle. Et enfin, Hervé, comment ça se passe dans le sud-est?
3: Eh bien, dans le sud-est, il y a des chantiers qui se mettent en place et puis aussi quelques événements à rappeler. Alors, le tout dernier, par exemple, si vous circulez un peu après Brame sur l'A61 en direction de Toulouse, 9 km après la sortie 22, il y aurait une bande de roulement. Alors, ça peut être la partie centrale d'un pneu poids lourd ou des morceaux de pneu poids lourd. Toujours bon à éviter. C'est signalé pour l'instant en patrouilleur par à la recherche donc de 7 ou de ces obstacles. Au sud de Lyon, Lyon. Je rappelle que l'accès à l'autoroute A7 Nord en direction de Lyon-Centre-Paris est impossible à l'heure actuelle à partir de l'entrée Vienne-Sud en raison de plusieurs poids lourds arrêtés qui empêchent la circulation. La CRS autoroutière va se rendre sur les lieux. Dans la région de Saint-Étienne, sur l'A72 en direction de Saint-Étienne, 5 km après Montbrison, l'échangeur numéro 7, il y a un accident, une voiture accidentée qui a conduit à la neutralisation de la voie de droite. Du coup, pour l'instant, vous ne circulez que sur la voie la plus à gauche sur ce secteur. Et puis, si vous circulez du côté de la frontière franco-italienne, vous arrivez d'Italie, vous circulez sur l'A8 un peu avant le péage La Turbie. Pour l'instant, alors c'est en train d'évoluer parce qu'il y avait un poids lourd accidenté. Visiblement, le poids lourd a pu être pris en charge par un dépanneur. Ce qui reste sur place, ce sont les deux voies de droite neutralisées. Pour l'instant, au moment où je vous parle, vous ne circulez que sur la voie de gauche, mais ça pourrait évoluer dans les prochaines minutes. Côté travaux, dans la région d'Orange, les sorties 22 Orange sud de l'A7 sont fermées dans les deux sens de circulation. Alors vous pouvez sortir à Avignon-le-Pontet numéro 23 ou Orange centre numéro 21. Si vous circulez en direction de Marseille au volant d'un camion, là en revanche, il faut sortir à Bolène numéro 19. Et puis dans le Gard, la sortie numéro 1 Nîmes centre de l'A54 est fermée en direction d'Arles-Marseille. Vous pouvez anticiper, sortir avant. C'est à Nîmes ouest, sortie 25, mais qui se trouve sur l'A9.
1: Merci beaucoup Hervé.
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1: Et en effet, c'est l'heure de la playlist. Je suis ravie de vous retrouver pour passer 2 heures ensemble, l'émission qui diffuse vos choix de musique en direct. J'ai déjà reçu quelques messages de fidèles auditeurs, mais ne soyez pas timides et n'hésitez pas à m'envoyer vos choix de chansons. On va commencer par celui de Noémie qui circule en ce moment du côté de Nantes sur l'autoroute A11 et qui souhaite faire une dédicace à sa fille dont c'est l'anniversaire aujourd'hui, Capucine, qui fête ses 12 ans. Et je crois bien que cette jeune fille, est fan de Billie Eilish. Alors on va écouter Lunch, c'est un titre sorti en 2024.

Billie Eilish, pour faire plaisir à Capucine, dont c'est donc l'anniversaire aujourd'hui. Encore joyeux anniversaire, jeune fille. 21h09, on va poursuivre notre soirée playlist avec le message que j'ai reçu de la part de Sacha Requin. C'est un fidèle auditeur. Un message qui devrait faire plaisir à celui qui d'ordinaire présente cette émission, Sébastien Ponchelet. Et Sébastien, à qui Sacha dit merci parce qu'il a reçu la casquette qu'il a gagnée après l'émission anniversaire d'il y a quelques semaines. Et Sacha souhaite écouter le nouveau titre de Céline Dion. Alors malheureusement, il n'est pas encore rentré dans notre discothèque. En revanche, je vous propose d'écouter D'amour ou d'amitié à la place.

0: Céline Dion à l'instant avec D'amour ou d'amitié, c'était le choix de Sacha, fidèle auditeur, qui nous écoute depuis chez lui, donc je te salue Sacha. Et à qui le tour pour le prochain titre que nous écouterons après le trafic? Eh bien c'est très simple, pour nous suggérer une musique à diffuser, rendez-vous sur notre site internet, vous cliquez sur la bulle bleue Messenger, vous le faites évidemment uniquement si vous n'êtes pas en train de conduire, si vous êtes en train de faire votre pause peut-être, c'est l'heure de dîner pour certains d'entre vous, ou si vous êtes sur le siège passager. On va donc poursuivre la route en musique, mais ce sera juste après l'info trafic.
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0: 21h15, on fait le point sur vos conditions de circulation et avant de vous emmener dans le sud-ouest du pays, j'attire votre attention si vous circulez en ce moment du côté de l'A355, le contournement ouest de Strasbourg, puisqu'on gère aussi cette autoroute-là. Et en ce moment, il y a toujours un véhicule qui est tombé en panne en direction de Colmar et de Mulhouse et il impacte votre trajet puisqu'il empiète la voie de droite au niveau du kilomètre 2. C'est après la sortie 1 Bruges, donc vous devez être prudent et ralentir dans ce secteur. Le patrouilleur est là en protection, c'est Frédéric. Merci vraiment de penser à sa sécurité parce qu'il y a encore trop de heures de fourgon. En ce qui concerne le centre Val-de-Loire, les Pays de la Loire, la Nouvelle-Aquitaine, pour l'instant, je n'ai absolument pas de difficultés à l'horizon. Je vais donc faire très rapidement quelques petits rappels et notamment si vous circulez sur l'autoroute A71 en ce moment, eh bien jusqu'à 7h du matin, l'autoroute est fermée en direction d'Orléans, entre Orléans-Centre, la sortie numéro 1, et la bifurcation avec l'autoroute A10 pour rénover la chaussée. Notez également qu'il y a des fermetures en Île-de-France jusqu'à 6h du matin. La 10 est fermée en direction de Paris à partir de la bifurcation avec la route nationale 118 pour permettre des travaux au-delà du réseau Vinci Autoroute. J'en viens à vous, donc Marielle, dans le sud-ouest du pays. Comment ça se passe?
3: Ça se passe bien, mais les chantiers commencent déjà à se mettre en place. Et puis, il y a toujours cette alerte concernant ce chevreuil sur l'A89. C'est la partie Clermont-Ferrand-Brive entre Ussel-Ouest et Égletons, les sorties 23 et 22. Alors, le patrouilleur, pour l'instant, sillonne le secteur à sa recherche et vous restez toujours en alerte d'un côté comme de l'autre. Un petit peu plus au sud, en Gironde, sachez que sur le secteur géré par la direction des routes atlantiques, il y a un chantier d'entretien qui occasionne jusqu'à 6h du matin la fermeture de l'autoroute A62 dans le sens Toulouse vers Bordeaux. Et c'est entre l'échangeur 1.1 La Brède et l'échangeur numéro 1 Martillac. Vous suivez bien l'itinéraire fléché. Ensuite, eh bien, au Pays Basque, là, on a un double chantier dans la région de Bayonne, puisque l'autoroute A63 est actuellement fermée, direction Bordeaux, entre Bayonne Sud numéro 5 et Bayonne Nord numéro 6, jusqu'à 6h du matin. Donc une sortie obligatoire à Bayonne Sud et ensuite emprunter l'itinéraire S11. Et dans le même secteur, la bifurcation qui permet depuis la 64 de vous engager sur la 63 direction Bordeaux est également fermée. Donc vous devez sortir à Mousserolles-Saint-Pierre-Dirube numéro 1, vous empruntez l'itinéraire S13 et cela vous permet de retrouver la 63 plus loin à Bayonne Nord. Voilà ce qu'il en est pour l'instant, Yoko.
0: Merci Marielle et puis on termine par le sud-est du pays avec vous Hervé.
4: Avec là aussi, Yoko, des chantiers qui se mettent en place, mais aussi quelques événements à rappeler. Par exemple, si vous circulez un peu après Bram sur l'A61 en direction de Toulouse, 9 km après la sortie 22, une bande de roulements ou des morceaux de pneus poids lourds signalés sur ce périmètre, un patrouilleur se rend sur les lieux. Dans la région de Saint-Étienne, accident en cours. Si vous circulez sur l'A72 en direction de Saint-Étienne, c'est environ 5 km après la sortie numéro 7 Montbrison, voie de droite neutralisée. Par conséquent, sur place, vous ne circulez plus que sur la voie la plus à gauche. Et cet accident a conduit également à la fermeture de l'aire de repos de Champs-de-Perdry. Donc, sur ce secteur, soyez attentifs. Au sud de Lyon, un accès à l'autoroute A7 Nord impossible en direction de Lyon-Centre-Paris en raison de la présence de plusieurs poids lourds qui marquent la pause. On attend l'arrivée des forces de l'ordre. Ça concerne l'entrée Vienne-Sud pour accéder à l'A7 Nord en direction de Lyon-Centre-Paris. Les travaux qui se mettent en place dans la région de Salon de Provence... La 54 est fermée en direction de Nîmes, entre Grans, sortie 14 obligatoire, et Saint-Martin-de-Croix, échangeur numéro 12. Une fois hors autoroute, vous suivez le réseau secondaire. Du côté de la frontière franco-italienne, la sortie 59, Menton de la 8, est fermée en direction de l'Italie de Vintimille, Gênes. Vous pouvez anticiper sortir avant à Monaco-Est, la sortie 58. Et puis, dans les Bouches-du-Rhône, des travaux se mettent en place, mais au-delà du réseau Vinci Autoroute et à Aubagne, par exemple, et vous devez suivre maintenant des déviations mises en place depuis la 50 et la 52 pour poursuivre le réseau secondaire et rejoindre Marseille. Voilà, Yoko.
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0: Et vous venez peut-être de vous brancher sur notre fréquence. Vous êtes au bon endroit pour écouter une playlist éclectique, puisque ce soir, que ce soit de la pop, de la funk, de la variété, tout ce qui importe, c'est que ce soit un titre que vous aimez, un disque à la demande. On a repris le principe, sauf que vous n'avez pas besoin de nous téléphoner. Il vous suffit de nous écrire via notre site internet si vous êtes à l'arrêt ou que vous ne conduisez pas, bien sûr, je le répéterai tout le temps. N'hésitez pas à me dire surtout pourquoi vous aimez cette chanson. Je passerai votre message à l'antenne. Et donc, on va continuer avec la demande de Simon Charpentier qui réclame, ACDC, Back in Black.

0: Et c'était ACDC à l'instant. Il est 21h24, l'infotrafic reviendra à 21h30, mais pour l'instant on poursuit notre playlist 100% faite par vous. Et on va rester dans le registre rock'n'roll avec Téléphone et Crache ton venin. C'est pour faire plaisir à Marielle, dont vous entendez la voix dans le sud-ouest. Qu'est-ce qu'elle a de spécial, cette chanson, pour vous, Marielle?
1: Ah ben déjà, c'est de bons souvenirs, une belle époque, on va dire. Voilà. D'ailleurs, c'est vraiment la même époque qu'ACDC pour ce qu'il en est de Back in Black. Et puis vraiment, à ce moment-là, Téléphone, eh bien, c'était le groupe rock français le plus populaire. Voilà, toute une époque. Voilà, moi, j'ai adoré. Donc, je vous laisse. J'espère que vous allez partager.
0: Eh ben, on fait un petit retour en arrière. C'était en 1979, tout de suite.

0: téléphone avec Trash Ton Venin, un classique évidemment. Il est 21h30, c'est l'infotrafic.
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0: Et je ne suis pas seule pour surveiller l'état du trafic. Je vais commencer dans le centre et le sud-ouest, ainsi que, enfin, plutôt le centre et le nord-ouest, pardonnez-moi, avec une nouvelle information pour vous qui circulez en ce moment sur l'autoroute A10 depuis Paris en direction de Bordeaux. Vous avez peut-être l'intention de faire une pause sur l'aire de Saint-Christoly. C'est au kilomètre 515 après la sortie 38 Blaye-Montendre. Vous pouvez la faire, cette pause. Néanmoins, ne soyez pas surpris parce qu'au niveau de la voie d'accélération, donc pour repartir, pour quitter cette aire, il y a un camion qui vient de tombé en panne et le patrouilleur Brandon qui est arrivé sur place, c'est ce que j'apprends à l'instant. Mais c'est la seule difficulté parce que sinon partout ailleurs ça roule très très bien. Pas de souci à vous faire si vous empruntez l'autre gros axe, c'est l'autoroute A11 qui vous concerne donc dans ces secteurs région Pays de la Loire, région Centre-Val de Loire et Nouvelle-Aquitaine. Comment ça se passe Hervé dans le sud-est du pays?
2: Eh bien il y a une alerte piéton confirmée qui vient de débuter, qui est dans le Var au niveau d'un accès à l'autoroute A8, l'entrée 34 Saint-Maximin. Alors, s'agissant d'un piéton, alors peut-être simplement un autostoppeur, mais un piéton, soyez vigilant dans tous les cas de figure, entrée, sortie, au niveau de cet échangeur 34. Donc, même si vous ne faites que passer sur la 8 dans un sens ou dans l'autre, vigilance, un patrouilleur part à la rencontre de ce piéton, donc bel et bien confirmé sur ce périmètre. Toujours dans les parages de Saint-Maximin, mais cette fois-ci sur l'A8 en direction d'Aix-Marseille, environ 9 km après la sortie 34, une ou des pièces de véhicule signalées sur voie de gauche, un patrouilleur se rend sur les lieux. Patrouilleur qui est présent du côté de Bram, c'est Jacques, l'homme en jaune, qui intervient à propos de la bande de roulement, donc désormais confirmée sur l'A61 en direction de Toulouse. C'est environ 9 km après la sortie 22. Respectez bien la signalisation lumineuse affichée à l'arrière de son fourgon. Ne lui faites courir aucun risque. Et puis, il y a des travaux par exemple dans la région d'Orange. Les sorties 22 Orange sud de la 7 sont fermées dans les deux sens de circulation. Plusieurs solutions, vous pouvez sortir à Avignon-le-Comté numéro 23 ou Orange Centre numéro 21. En revanche, si vous êtes au volant d'un camion en direction de Marseille, là, il faut sortir à Bolène numéro 19. Et puis, dans la région de Savon-de-Provence, la 54, je le rappelle, est fermée ce soir, cette nuit, en direction de Nîmes, entre Grance, sortie 14 obligatoire, et Saint-Martin-de-Croix, échangeur 12. Une fois hors autoroute, vous empruntez le réseau secondaire. Voilà, Yoko.
0: Merci, Hervé. Et puis, enfin, de votre côté, Marielle, dans le sud-ouest, est-ce que c'est toujours aussi calme?
3: Oui, absolument. Trafic très, très fluide, absolument partout, mais des chantiers et un nouveau du côté de Toulouse, à l'est de l'agglomération de Toulouse. C'est l'autoroute A680 qui est complètement fermée jusqu'à 7h du matin pour des travaux d'élargissement. D'un côté comme de l'autre, vous devez passer par le réseau secondaire. Et puis, l'extrême sud-ouest du pays, c'est le Pays Basque dans la région de Bayonne, où là, jusqu'à 6h du matin, l'autoroute A63 est fermée direction Bordeaux, entre Bayonne Sud numéro 5 et Bayonne Nord numéro 6. Il faut emprunter l'itinéraire S11 et dans le même secteur, la bifurcation qui permet depuis la 64 de vous engager sur la 63 direction Bordeaux est donc également fermée. Et là, sur le réseau secondaire, vous suivez l'itinéraire S13. Rien d'autre pour le sud-ouest.
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0: Et Laetitia m'a écrit, elle aussi, c'est une fidèle auditrice. Bonsoir Yoko, était copilote. J'aimerais écouter Paul Young, Don't Dream It's Over, juste parce que j'aime l'entendre. Eh bien, c'est une raison suffisante. Vous avez raison, Laetitia. Alors, malheureusement, je vais pas pouvoir vous contenter à 100% parce que je n'ai pas ce titre dans ma discothèque. En revanche, j'ai une autre chanson de cet artiste. Alors, j'espère que vous apprécierez quand même. Ça s'appelle Love of the Common People.

Eh bien écoutez, je ne connaissais pas ce titre et moi j'ai beaucoup aimé, alors j'espère que Laetitia vous avez aimé. Laetitia d'ailleurs qui embrasse son mari chauffeur qui roule comme toutes les nuits. Eh bien bon courage à vous monsieur. On roule en musique sur le 107.7. Je suis accompagnée d'Hervé Améry et de Marielle Nougaret. Et comme tous les soirs lorsque c'est une playlist, eh bien vous choisissez les musiques qu'on diffuse. Tout à l'heure avant l'infotrafic, on a écouté un groupe de rock français. Eh bien on va traverser l'Atlantique parce qu'il y a Pauline qui roule en ce moment sur l'autoroute A11. Enfin, elle est installée sur le siège passager, c'est son frère Nicolas qui conduit. Ils veulent écouter Oasis parce que ça leur rappelle leur adolescence chez leurs parents, qu'ils rejoignent d'ailleurs ce soir. Ça s'appelle Wonderwall, c'était en 1995 et c'est devenu la chanson la plus célèbre du groupe de rock britannique.

0: Et voici à l'instant donc le titre Take My Breath Away, c'était pour Lucas. On va passer à l'infotrafic tout de suite.
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0: Et ce n'est peut-être pas très...

0: poli, mais je vais continuer à commencer la première à vous donner les informations vous concernant dans le quart nord-ouest du pays et le centre Val-de-Loire, puisqu'il y a donc ce chevreuil errant qui a été aperçu au bord des voies de l'autoroute A10. La 10, c'est l'axe entre Bordeaux et Paris, et là nous sommes entre les sorties 34 Saint-Jean-d'Angély et 33 La Rochelle-Niort, donc entre Niort et Sainte. Vigilance au cas où ce chevreuil tenterait de traverser les voies, le patrouilleur Stéphane est en chemin. Et puis sur l'autoroute A28, on part un peu plus au nord, un peu plus à l'est. Vous êtes non loin du Mans, entre la sortie 25 Écomois et la sortie 24 Parigné-l'Évêque en direction de Rouen. Un cône de chantier se trouverait sur les voies, donc méfiez-vous, cet obstacle attend d'être ramassé par le patrouilleur qui est en chemin, et c'est Steven qui fait la route. Donc prudence s'il vous plaît, à chaque fois lorsqu'il y a un obstacle, un animal signalé, vous connaissez la chanson. Je termine par quelques infos travaux qui vous concernent notamment en Île-de-France. Le duplex la 86 est fermé depuis 21h et jusqu'à 6h du matin dans les deux sens de circulation entre Vélizy et Rueil-Malmaison pour effectuer des travaux d'entretien et de maintenance. Notez qu'en Île-de-France, eh bien, vous devez être prudent également si vous roulez en direction de Paris depuis l'autoroute A10. Je vous rappelle que à partir de la bifurcation avec la route nationale 118, eh bien, ce sera fermé jusqu'à 6h30 pour permettre des travaux au-delà du réseau Vinci Autoroute. C'est d'ailleurs fermé depuis 20h30. Et puis on va rester sur l'autoroute A10, mais à l'opposé pour vous qui êtes au nord de Bordeaux, à partir de 22h30 et jusqu'à 23h30, l'A10 sera fermée en direction de Paris entre Ambarès, la sortie 42, et Ambès, la sortie 41, pour effectuer une expertise dans le cadre d'un accident survenu dans ce secteur. Je reparlerai dans le prochain point trafic de l'autoroute A10 avec l'A71 dans le centre Val-de-Loire et puis dans les Pays de la Loire également avec l'autoroute A11 où il y a des fermetures également. Maintenant, comment ça se passe pour vous, Hervé, dans le sud-est?
1: Eh bien, pour l'instant, il y a ce nouvel événement. Si vous circulez sur la Côte d'Azur, vous roulez sur l'A8 en direction de Vintimille-Gênes. Dans la sortie 57 La Turbie, il y a une voiture confirmée en panne. Alors, peut-être gênante, ça n'est pas précisé. Un dépanneur, en tout cas, se rend sur les lieux. Dans la région de Saint-Étienne, il y a un accident en cours sur l'A72 en direction de Saint-Étienne. C'est 5 km après la sortie numéro 7 Montbrison. Et en raison de cet accident, dont la voie de droite est neutralisée, vous ne circulez plus que sur la voie la plus à gauche. Des chantiers également qui se mettent en place au fur et à mesure. Dans la Drôme, par exemple, les sorties 14 Bourg-les-Valence de la 7 sont fermées dans les deux sens de circulation. Alors vous pouvez sortir avant, après, Tain l'Hermitage numéro 13 ou Valence-Romans numéro 15. Sur la Côte d'Azur également, la sortie 39, les Adrets de la 8 fermée en direction d'Aix-Marseille. Deux possibilités. Au volant d'un véhicule léger, vous pouvez sortir avant à Mandelieu-Centre numéro 40. Au volant d'un poids lourd, vous devez sortir à Fréjus Est numéro 38. Et puis je rappelle pour terminer que dans la région de Salon de Provence, la 54 est fermée en direction de Nîmes entre Grance, sortie 14 obligatoire, et Saint-Martin-de-Croix, échangeur numéro 12. Une fois hors autoroute, vous poursuivez via le réseau secondaire. Voilà Yoko.
0: Merci Hervé, on termine par le sud-ouest où j'espère que c'est toujours aussi calme, Marielle.
2: Mais absolument, rien n'a changé, tout le monde est bien prudent, ça roule très très bien. Mais les chantiers non plus n'ont pas changé, ça il faut bien le dire. Donc si vous roulez au Pays Basque, sachez que dans la région de Bayonne, eh bien, jusqu'à 6h du matin, l'autoroute A63 est fermée en direction de Bordeaux, entre Bayonne Sud numéro 5 et Bayonne Nord numéro 3 pour des travaux. Et sur le réseau secondaire, empruntez l'itinéraire S11. Dans le même secteur, la bifurcation qui permet depuis la 64 de vous engager sur la 63 direction Bordeaux est également fermée. Là, on vous conseille de sortir à Mousserolles Saint-Pierre-d'Irube numéro 1 et d'emprunter l'itinéraire S13. Un peu plus au nord, en Gironde, sur le secteur géré par la direction des routes atlantiques. Il y a des travaux d'entretien importants jusqu'à 6h du matin et cela occasionne la fermeture de l'A62 dans le sens Toulouse vers Bordeaux, entre l'échangeur 1.1 La Brède et l'échangeur 1 Martillac. Vous suivez bien l'itinéraire fléché. Voilà Ayoko, ce qu'il en est à cette heure-ci.
0: Merci beaucoup Marielle.
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0: Et vous êtes nombreux à m'envoyer vos demandes de musique en allant sur le site radio177.fr. Ça me fait très plaisir. Si vous aussi, vous voulez entendre votre choix de musique à l'antenne, eh bien, vous vous connectez, comme je viens de le dire, sur Internet. C'est ce qu'a fait Christophe. Il travaille sur un chantier toute la nuit sur l'autoroute A9 et il aimerait dédier ce titre à tous ses collègues, mais aussi aux patrouilleurs. Ça s'appelle Beds Are Burning, pardon, de Midnight Oil. J'ai eu un petit bug. On va l'écouter tout de suite.

Midnight Oil à l'instant sur le 107.7. Merci de votre fidélité. Bientôt 22h. On entame donc prochainement la deuxième heure de notre émission, la playlist. On va continuer la route en musique avec la prochaine chanson qui est pour OCOC, qui nous remercie de l'accompagner sur la route. En tant que routier, vous m'avez sauvé plusieurs fois. Ça fait plaisir ce genre de message, se sentir utile. Je sais pas ce que vous en pensez, Marielle et Hervé. En tout cas, moi, je trouve ça très sympa. Et je propose qu'on écoute donc le titre qu'il nous a réclamé. C'est I Love Rock and Roll. Est-ce que j'ai besoin de parler de ces chansons? Je ne crois pas. C'est un titre classique.

0: Évidemment, vous auriez remarqué que je me suis trompée. J'ai changé de musique, malheureusement. C'est la première faute. Ah, le carton jaune. C'était donc Alain Bachung, une chanson demandée par Denis qui m'a écrit « Bonjour, messieurs Co, Marielle et Hervé, j'espère que vous allez bien. Serait-il possible de passer Alain Bachung avec la chanson « On n'a pas l'air » de son dernier album posthume, sorti en 2024. Un album qu'il écoute très souvent. Il a ajouté « Respectons les anges de la route ». Alors malheureusement, Denis, vous l'avez entendu, je n'avais pas ça en stock, c'est pour ça que je me suis permis de choisir une autre chanson. Et donc, on va écouter le titre « I love rock'n'roll » qui était promis pour O.C.O.C. qui d'ailleurs le dédiait à sa femme qui était en train de conduire ou qui est toujours en train de conduire en direction de Lyon. Pour rejoindre sa famille, ce sera juste après la météo et l'infotrafic de 22h. En attendant, sachez que ça roule bien pour le moment, quel que soit l'axe que vous empruntez. Globalement, c'est une tendance très calme. On refera le point de toute façon avec Hervé Améry et avec Marielle Nougaret. Hervé, d'ailleurs, on n'a pas encore entendu votre choix de musique, mais ça ne saurait tarder dans le prochain quart d'heure, évidemment. Voilà, j'essaye de combler pour arriver jusqu'à 22h. Vous l'aurez peut-être remarqué parce que j'ai pas le temps de diffuser une nouvelle musique. Donc voilà, 10 secondes avant de vous dire qu'il est 22h. Donc bienvenue dans l'émission. Les routiers sont toujours aussi sympas. Encore une heure de playlist que vous composez. Une seule consigne, m'écrire un message en allant sur le site radio177.fr pour me dire pourquoi vous voulez cette musique. On va commencer avant cela par la météo. Début d'une semaine d'été, il va falloir penser aux lunettes de soleil et à la casquette parce que là, franchement, le soleil sera très généreux demain. Et dès les premières heures de la journée, une météo annonciatrice de 10 jours de chaleur et de beau temps et partout hein, dans l'Hexagone. Quelques nuages quand même le matin, par endroits, notamment en Île-de-France, dans le Grand Est. Il faudra compter entre 19 et 26 degrés dans les Pays de la Loire, le Centre, la Nouvelle-Aquitaine ou l'Occitanie. Et dans l'après-midi, le mercure va vraiment grimper. Il monte d'un cran. 26 degrés au Mans, à Vannes, à Paris, 27 à Orléans, 28 à Poitiers et à Angers, 30 degrés à Périgueux ou encore à Saint-Gaudens, 31 à Toulouse et à Alès, 33 à Pau.
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0: L'infotrafic pour couvrir 4800 km de réseau avec Hervé et Marielle. On scrute vos conditions de circulation et pour l'instant, dans le nord-ouest et le centre du pays, ça continue de bien se passer. On a toujours ce chevreuil errant aperçu au bord des voies de l'autoroute A10 pour vous qui êtes entre la sortie 34 Saint-Jean-d'Angély et la sortie 33 La Rochelle-Niort. Donc vigilance dans les deux sens de circulation. Le patrouilleur Stéphane vient d'arriver sur place et il commence ses recherches. Donc il effectue sa ronde et il dissuadera l'animal, évidemment, de traverser les voies si nécessaire. On va maintenant sur l'autoroute A71 où j'ai des cônes qui se trouveraient sur les voies de circulation en direction d'Orléans pour vous qui commencez votre trajet, qui terminez votre trajet en arrivant de Clermont-Ferrand, par exemple, après la sortie de Olivet. La voie de gauche et la voie du milieu sont concernées, donc soyez très prudents, s'il vous plaît. Un patrouilleur se rend sur place. Voilà ce que j'ai à vous signaler à l'heure actuelle. On reste aussi concerné dans le Grand Est sur la 350. Le contournement ouest de Strasbourg où vous m'écoutez par la présence d'un véhicule en panne sur la bande d'arrêt d'urgence mais qui empiète sur la voie de droite en direction de Colmar. C'est après la sortie 1 Bruges, kilomètre 2, que vous devez serrer à gauche puisqu'il n'y a qu'une seule voie pour passer. Voilà, j'en ai terminé. Peut-être quand même que je peux revenir sur une zone de travaux qui entraîne de légers bouchons, une dizaine de minutes de ralentissement pour vous qui êtes sur l'autoroute A10. Ça vous concerne au nord de Bordeaux parce que normalement, c'est à partir de 22h30 qu'il va y avoir une fermeture de l'A10 en direction de Paris entre Ambarès, la sortie 42 et Ambès, la sortie 41 pour effectuer une expertise dans le cadre d'un accident survenu dans ce secteur. Pour l'instant, ce n'est pas encore coupé, mais il y a un ralentissement. Alors peut-être que c'est parce qu'il y a du monde qui s'installe dans ce secteur-là. Voilà tout ce que j'ai à vous dire. On va enchaîner dans le sud-ouest. Marielle, comment ça se passe ?
2: Alors, ça se passe plutôt bien, si ce n'est qu'il y a un accident depuis quelques minutes à l'est de Toulouse. C'est sur l'autoroute A68, donc dans le sens Toulouse vers Albi, 2 kilomètres après Montastruc, la sortie numéro 3. On vient de nous le confirmer, 2 voitures accidentées sur voie de droite et bande d'arrêt d'urgence vers le kilomètre 15. Alors, tout le monde est en route, le patrouilleur, les forces de l'ordre, les dépanneurs. Mais pour l'instant, le secteur n'est pas sécurisé, donc il faut absolument ralentir, car vous ne passez que sur voie de gauche. Mais faites vraiment très faites très attention, il y a du danger pour vous qui passez. Et puis à l'est de Toulouse, il y a aussi un chantier, c'est la fermeture jusqu'à 7h du matin de l'autoroute A680, fermeture dans les deux sens de circulation pour des travaux d'élargissement, et vous passez par le réseau secondaire, quel que soit votre sens de circulation. À l'opposé, on va dire, l'extrême sud-ouest du pays, c'est au Pays Basque, dans la région de Bayonne. L'autoroute A63 est fermée direction Bordeaux entre Bayonne Sud, Bayonne Nord numéro 5 et numéro 6 pour différents travaux jusqu'à 6h du matin. Il faut suivre l'itinéraire S11. Dans le même secteur, la bifurcation qui permet depuis la 64 de vous engager sur la 63 direction Bordeaux est également fermée. Là, on vous conseille, enfin, vous devez sortir à Mousserolles Saint-Pierre-d'Irube numéro 1 et vous pouvez suivre l'itinéraire S13. Voilà Yoko pour les infos du Sud-Ouest.
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0: Merci Marielle, merci Hervé pour l'infotrafic. Évidemment, vous restez à mes côtés jusqu'à 23h. On va poursuivre notre playlist 2 heures de musique à la demande. C'est vous qui faites l'antenne en ce moment en me communiquant votre choix de chanson que vous souhaitez écouter. Et on a Pollux de Polluxy, le fameux chauffeur qu'on connaît bien sur cette antenne, qui m'a écrit Yo la Dream Team, Yoko, VV Max et Maribou. Tout d'abord, j'aimerais souhaiter un joyeux anniversaire à Flore Max et Florence Dolly, oui, qui anime régulièrement cette émission en remplacement de Sébastien Ponchelet. C'est son anniversaire aujourd'hui, donc c'est vrai, j'en profite aussi pour lui souhaiter. Pour ce soir, un titre de Aerosmith, I Don't Want to Miss a Thing. Mais avant cela, je vous propose d'écouter I Love Rock'n'Roll, parce que c'est ce qu'on avait promis tout à l'heure à notre auditeur.

Merci Pollux de Polluxy pour ce choix de chanson. J'ai adoré. J'espère que vous autres auditeurs et auditrices aussi. Peut-être d'ailleurs vous roulez depuis 2 heures. Il est grand temps de faire une pause. On parlera d'ailleurs des aires de service ou des aires de repos dans quelques minutes. Mais pour l'instant, un autre message d'une auditrice pour demander une chanson. C'est le principe de cette émission playlist. C'est Popsita qui réclame Tairo. Ça s'appelle Bonne Weed.

0: 107 et il est l'heure de parler de vos conditions de circulation.
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0: Oh là là, je dois m'excuser parce que à 22h, eh bien, ceux qui roulent en ce moment dans le sud-est du pays n'ont pas eu connaissance de l'infotrafic parce que j'ai oublié de donner la parole à Hervé. Alors on va commencer par vous, Hervé. Dans le sud-est, comment ça se passe?
2: Ben ça se passe plutôt bien, Yoko. Pour l'instant, ça bouge un petit peu au sud de Lyon parce que je le rappelle, il y a un accès à l'autoroute A7 Nord en direction de Lyon Centre qui est pour l'instant donc fermé en raison de plusieurs poids lourd à arrêter, mais c'est en train de bouger sur ce secteur. Alors pour l'instant, l'entrée est toujours impossible. C'est Vienne Sud hein, pour accéder à la 7 Nord en direction de Lyon Centre Paris. Mais les forces de l'ordre sont présentes sur les lieux donc pour faire bouger les poids lourds en question. Il y a également un accident toujours d'actualité dans la région de Saint-Étienne. Si vous circulez sur l'A72 en direction de Saint-Étienne, c'est environ 5 km après la sortie numéro 7 Montbrison. À l'heure actuelle, vous ne circulez que sur la voie de gauche puisque la voie de droite reste neutralisé. Et puis des travaux qui se mettent en place encore à cette heure-ci. Par exemple, entre Orange et Nîmes, les sorties 23 Remoulin de la 9 sont fermées dans les deux sens de circulation. Vous pouvez sortir à Roquemort numéro 22 ou à Nîmes Est numéro 24. Entre Nîmes et Montpellier, la sortie 27 Lunel de la 9 est fermée cette fois-ci uniquement en direction de Barcelone. Et là, en revanche, il faut anticiper. Vous pouvez sortir avant à Galargues numéro 26. Enfin, une dernière information sur la Côte d'Azur. La sortie 54 Nice Nord de la 8 est fermé en direction d'Aix-Marseille. Deux possibilités, vous êtes au volant d'un véhicule léger, vous pouvez sortir à Nice Centre numéro 55. Au volant d'un poids lourd, en revanche, vous devez sortir à Nice Saint-Isidore numéro 52. Voilà Yoko.
0: Merci beaucoup Hervé. Comment ça se passe dans le nord-ouest et le centre du pays? En ce moment, globalement, pas d'événements particuliers, c'est-à-dire qu'il n'y a pas de grosses difficultés, mais quelques petits incidents. On va commencer par l'autoroute A71 où il y a des cônes de chantier qui se trouveraient sur les voies en direction d'Orléans après la sortie de Olivet, kilomètre 100, et c'est la voie de gauche et la voie du milieu qui sont concernées. Il y a une zone de chantier dans ce secteur-là, hein, sur l'autoroute A71, donc malheureusement ce n'est pas étonnant qu'il y ait ces cônes, mais ça veut dire que des conducteurs n'ont pas été assez prudents. Ce chantier, en fait, il vous concerne jusqu'à 7h du matin. L'A71 est fermée en direction d'Orléans, entre Orléans Centre, la numéro 1, et la bifurcation avec l'autoroute A10 pour rénover la chaussée. Donc s'il vous plaît, lorsque vous voyez des zones de chantier, il faut absolument respecter les vitesses maximales autorisées. Sur l'autoroute A28, un cône également se trouverait sur les voies kilomètre 84 et vous êtes concerné lorsque vous arrivez de Tours et l'autoroute A10 en direction de Rouen, non loin du Mans après la sortie 25 Écomois. J'attire votre attention également sur l'autoroute A10 où il y a toujours ce chevreuil errant aperçu au bord des voies kilomètre 397 entre Niort et Saintes, entre les sorties 34 et 33. Le patrouilleur Stéphane est sur place en train d'effectuer sa ronde. Vous êtes méfiant également parce qu'il y a un ralentissement qui s'est formé si vous circulez depuis Bordeaux en direction de Paris sur l'autoroute A10. À partir du kilomètre 539, il y a une dizaine de minutes de trajet supplémentaire parce que dans ce secteur-là, il va y avoir des travaux ce soir, des travaux qui vont entraîner la fermeture de l'autoroute A10 jusqu'à 23h30. Ça va commencer d'ici une dizaine de minutes en direction de Paris, donc entre la sortie 42 en Barès et la sortie 41 pour Ambès, pour une expertise qui doit être effectué dans le cadre d'un accident survenu dans ce secteur. C'est pour ça que ça bouchonne pour l'instant. Et puis sur l'autoroute A10, mais dans un tout autre secteur, pour vous qui roulez en Île-de-France, j'attire votre attention sur des travaux qui, ça y est, sont mis en place. Vous êtes concerné jusqu'à 6h30 du matin. L'autoroute A10 est fermée en direction de Paris à partir de la bifurcation avec la route nationale 118 pour des travaux au-delà du réseau Vinci Autoroute. J'en ai fini et je vous donne la parole enfin à vous, Marielle, d'un Sud-Ouest.
3: Alors dans le sud-ouest, j'ai quand même deux accidents depuis tout à l'heure. Un qui se trouve à l'est de Toulouse, qui est donc confirmé entre deux voitures sur l'A68 si vous êtes en direction d'Albi. C'est 2 km après Montastruc, la sortie numéro 3. Il faut ralentir car vous ne disposez que de la voie de gauche pour pouvoir passer. Le patrouilleur est arrivé sur place, il a sécurisé le secteur. On attend les forces de l'ordre et un des dépanneurs est également arrivé. Mais sachez que vers le kilomètre 15, on nous signale la dépouille d'un chevreuil. C'est un peu la même chose au sud-est de Toulouse, sur l'autoroute A66, dans le sens Andorre vers Toulouse et Montpellier. 6 km après la barrière de péage de Pamiers, il y a un accident et on n'a pas de détails concernant cet accident. Peut-être une seule voiture au kilomètre 30, mais en tout cas, la dépouille d'un chevreuil exactement de ce dans ce secteur-là. Donc là aussi, tout le monde est appelé, mais le secteur n'est pas encore sécurisé. Soyez méfiants, il peut y avoir bien sûr de la gêne. Je vous rappelle également que sur l'extrême sud-ouest du pays, il y a un chantier dans la région de Bayonne, enfin un double chantier. D'abord, l'autoroute A63 est fermée direction Bordeaux entre Bayonne Sud et Bayonne Nord, les échangeurs 5 et 6. Vous suivez l'itinéraire S11 et puis aussi la bifurcation qui permet depuis la 64 de vous engager sur la 63 direction Bordeaux est également fermée. Là, une sortie obligatoire à Mousserolles Saint-Pierre-d'Irube numéro 1 et ensuite, eh bien, suivez l'itinéraire S13. Voilà Yoko.
0: Merci Marielle.
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0: La playlist, c'est 2 heures de musique à la demande. C'est vous qui choisissez les titres que l'on diffuse, que je diffuse sur cette antenne jusqu'à 23h. Et Brice travaille sur l'aire de Valnevy sur l'autoroute A10. C'est l'un de tous ceux qui vous accueillent avec le sourire pour que vous puissiez faire une pause la plus sympa possible. Et il voudrait écouter Jean-Louis Aubert. Il m'a laissé le soin de choisir le titre. J'adore cet artiste et il le sait, je pense. Alors c'est parti pour Merveille.

Jean-Louis Aubert à l'instant avec merveille. Un autre message et c'est signé Nounours. Bonsoir la team pour les forçats du bitume et tous nos anges gardiens de la route. J'aimerais écouter Trust avec Antisocial. Alors il précise également hashtag la prudence, le corridor de sécurité. Alors malheureusement je n'ai pas ça en stock Nounours. En revanche j'ai bien Trust et ça s'appelle Ride On.

0: Ride On, c'était Trust à l'instant et c'était pour vous Nounours. J'espère que ça vous aura quand même plu, même si c'était pas le titre initial que vous souhaitiez. Vous pouvez continuer à m'envoyer vos messages. Il nous reste une demi-heure pour la playlist que vous composez vous-même.
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0: Et je vais commencer dans le centre et le nord-ouest du pays parce qu'il y a toujours ce ralentissement sur l'autoroute A10 provoqué à la suite d'une coupure d'autoroute qui doit se faire dans ce secteur. C'est à partir du kilomètre 540 que vous avez à patienter une bonne dizaine de minutes parce qu'il y a une coupure de l'autoroute liée à des travaux. Hein, c'est pas du tout lié à un accident, c'était prévu. Vous avez d'ailleurs été prévenu normalement si les collègues de cette antenne ont bien fait leur travail. C'est depuis 20h30. Pas du tout. C'est depuis 22h30, donc ça commence tout juste normalement. Et c'est au nord de Bordeaux que vous avez cette coupure d'autoroute va durer jusqu'à 23h30 a priori. Et ça vous concerne en direction de Paris entre les sorties 42 et 41 en Barès et en Besse. Et c'est parce qu'il faut faire une expertise dans le cadre d'un accident survenu dans ce secteur. À l'heure actuelle sur l'autoroute A10, c'est la seule information à retenir. Et partout ailleurs, c'est la seule information tout court en ce qui concerne une vraie gêne au trafic parce que sur l'autoroute A71, on a bel et bien un chantier qui est en cours avec une fermeture notamment de l'autoroute A71 en direction d'Orléans entre Orléans Centre, la sortie numéro 1 et la bifurcation avec l'autoroute A10 pour rénover la chaussée, mais même chose là, c'est indiqué, il n'y a pas de ralentissement. Et puis simplement, si vous m'écoutez dans le Grand Est sur l'A355, le contournement ouest de Strasbourg, il y a une intervention en cours, même si la voiture a pu être évacuée. Ça vous concerne après la sortie 1 Bruche. Et le patrouilleur est en train de terminer l'intervention. Donc, il avait neutralisé la voie de droite. Il est en train de rendre les voies à la circulation. Les choses devraient rentrer dans l'ordre dans les prochaines minutes. J'en ai donc fini pour le quart nord-ouest et le centre du pays. Marielle, comment ça se passe pour vous dans le sud-ouest?
2: Eh bien, des travaux et puis toujours ces deux accidents. Un au sud-est de Toulouse, si vous roulez sur l'A66, vous êtes dans le sens Andorre vers Toulouse et Montpellier, à peu près 6 km après la barrière de péage de Pamiers. Il y a donc une voiture signalée accidentée sur la bande d'arrêt d'urgence au kilomètre 30. Ça reste à confirmer toutefois au niveau de cet accident et dans le même secteur. Il y a la dépouille d'un chevreuil sur les voies. Le patrouilleur est en route, le dépanneur également. Si vous voyagez à l'est de Toulouse, deux voitures sont accidentées sur l'A68. Vous êtes en direction d'Albi. C'est 2 km après Montastruc, la sortie numéro 3, où il faut ralentir car vous ne passez que sur une seule voie, la voie la plus à gauche, au kilomètre 15. Donc, une des deux voitures a pu être évacuée. En reste une autre et le secteur est bien protégé. La dépouille d'un chevreuil est également signalée sur la chaussée. À l'est de Toulouse, eh bien, nous avons également un chantier jusqu'à 7h du matin où l'autoroute A680 est complètement fermée pour des travaux d'élargissement. Alors, quel que soit votre sens de circulation, eh bien, vous passez par le réseau secondaire. Et puis, je vous rappelle qu'au Pays Basque, il y a deux zones de travaux dans la région de Bayonne. L'A63 est fermée en direction de Bordeaux avec une sortie obligatoire à Bayonne Sud numéro 5 et la bifurcation qui permet depuis la 64 de vous engager sur la 63 direction Bordeaux est également fermée. Donc là, sortie obligatoire à Mousserolles, Saint-Pierre-d'Irube, numéro 1. Voilà Yoko.
0: Merci Marielle. Et enfin Hervé dans le sud-est.
3: Avec un nouvel événement Yoko, si vous circulez du côté de Nice sur l'A8 en direction de Menton-Vintimille, une voiture en panne, alors elle est arrêtée sur voie de droite, il n'y a pas de bande d'arrêt d'urgence, c'est 5 km après la sortie 55, il faut vous décaler sur les voies les plus à gauche, la voiture a activé ses feux de détresse, donc soyez attentifs, les secours se rendent sur les lieux. L'autre information toujours d'actualité, c'est cet accident en cours dans la région de Saint-Étienne sur l'A72 en direction de Saint-Étienne. Voie de droite neutralisée, vous ne circulez plus que sur la voie de gauche, 5 km après Montbrison, l'échangeur numéro 7. Et pour terminer, quelques zones de travaux, par exemple dans la Drôme, les sorties 14 Bourg-les-Valence de la 7 sont fermées dans les deux sens de circulation. Vous pouvez sortir après ou avant, par exemple Tain-l'Hermitage numéro 13 ou Valence-Romans numéro 15. Dans les Bouches-du-Rhône, l'A50 est fermée entre Aubagne et Marseille pour effectuer des travaux au-delà du réseau Vinci Autoroute à Aubagne. Vous devez suivre les déviations mises en place depuis la 50 et la 52 pour poursuivre via le réseau secondaire et rejoindre la ville de Marseille. Enfin, dans la région de Salon-de-Provence, la 54 est fermée en direction de Nîmes entre Grans, sortie 14 obligatoire, et Saint-Martin-de-Croix, échangeur numéro 12. Une fois hors autoroute, vous poursuivez via le réseau secondaire. Voilà, Yoko.
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0: Et vous venez peut-être d'allumer votre autoradio, vous ne connaissez pas l'émission, vous avez envie d'écouter de la bonne musique, et bien vous êtes au bon endroit. Et le mieux dans tout ça, c'est que vous pouvez réclamer un titre, et pour cela, rien de plus simple. Vous allez sur notre site internet radio177.fr lorsque vous êtes à l'arrêt ou si vous êtes passager, vous cliquez sur la bulle bleue Messenger, et là, et bien vous m'envoyez votre message. David Lafage, c'est ce qu'il a fait, il avait demandé un groupe en particulier, Sangria gratuite. Alors je m'adresse à vous Hervé et Marielle, moi je ne connaissais pas. Alors je suis allée me renseigner, a priori ils sont de Tarbes et le groupe existe depuis 98. Donc je ne sais pas si vous connaissez, mais moi je connaissais pas du tout.
3: Non pas du tout. C'est une découverte.
0: Voilà, et ben malheureusement non, parce qu'on ne l'a pas.
2: Tout ça pour blague.
0: Ça. Non, malheureusement je n'ai pas ce titre. Donc David, c'est pour vous dire que vous pouvez retenter votre chance en espérant que ce soit le jackpot pour votre prochain message. En revanche, ça, on en a en stock, c'est Michael Jackson. C'est une demande d'Isabelle Bénès, qui a d'ailleurs adoré le film, me dit-elle, elle est allée le voir. Moi pas encore. Voici We Are The World.

0: Une très belle chanson pour la paix, We Are The World, Michael Jackson à l'instant, 22h40. On poursuit la route en musique et j'ai David Lafage qui tout à l'heure, souvenez-vous, avait une demande particulière pour Sangrier Gratuite, un groupe que je ne connaissais pas. Et j'ai l'impression, David, que vous avez des goûts de niche parce que je vais vous proposer de choisir une troisième chanson puisque la deuxième que vous m'avez proposée, je ne l'ai pas non plus. Donc on dit jamais 203, peut-être aurons-nous la chance d'avoir le prochain titre pour vous. Marielle a eu le droit tout à l'heure à son titre et c'est à votre tour désormais, Hervé. Vous avez choisi Sarah de Fleetwood Mac. Oui. Est-ce que vous voulez nous en parler un petit peu?
1: C'est Fleetwood Mac, c'est un groupe entre deux océans, un groupe américano-britannique avec deux chanteuses, une britannique, l'autre américaine, des accords merveilleux. Et puis cette chanson est extraite d'un album de la fin des années 70, début 80. C'est l'album Tusk, double album à l'époque, c'était chose rare. Et c'est une petite ballade dont les Fleetwood Mac avaient le secret. Et cette fois-ci, la chanteuse que l'on va entendre qui s'exprime, c'est l'américaine Stevie Nicks.

0: Magnifique balade parce que vous le savez sur cette antenne, la priorité c'est l'infotrafic et c'est tout de suite.
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0: 22h45 et je vais me tourner vers vous Marielle parce que je sais que vous aviez deux accidents dans le sud-ouest. Est-ce que c'est toujours le cas? Marielle? Je ne vous entends pas.
3: Oui, je remets mon petit bouton. Plus d'accidents sur la 66, mais encore un, toujours à l'est de Toulouse, sur la 68, si vous êtes en direction d'Albi. Donc, ralentissez 2 km après Montastruc, la sortie numéro 3. Pourquoi? Eh bien, parce que vous passez uniquement sur voie de gauche. Ça n'a pas changé, même si au kilomètre 15, une des deux voitures accidentées a déjà été évacuée. Et puis, il y a toujours la dépouille de ce chevreuil qui reste signalée. Donc, il y a toujours du monde dans ce secteur-là. Par ailleurs, eh bien, si vous poussez la route, toujours à l'est de Toulouse, je vous rappelle que jusqu'à 7h du matin, l'autoroute A680 est complètement fermée dans les deux sens pour des travaux d'élargissement. Par ailleurs, sur l'extrême sud-ouest du pays, dans la région de Bayonne, il y a deux zones de travaux. L'A63 est fermée direction Bordeaux avec sortie obligatoire à Bayonne Sud numéro 5 et la bifurcation qui permet depuis l'A64 de vous engager sur l'A63 direction Bordeaux est également fermée. Sortie obligatoire à Mousserolles, Saint-Pierre, Dirubes numéro 1. Tous les détails et les autres chantiers, je vous dis tout dans le prochain rendez-vous.
0: Merci Marielle. En ce qui me concerne, dans le nord-ouest et le centre du pays, toujours un ralentissement pour vous qui quittez Bordeaux en direction de Paris après la sortie 43 Sainte-Eulalie. Un ralentissement lié à un chantier qui se met en place. J'y reviendrai dans le prochain point trafic. Soyez prudents s'il vous plaît. Si vous circulez maintenant dans les Pays de la Loire, je n'ai pas beaucoup parlé de ces chantiers qui ont lieu en ce moment sur l'autoroute A11, notamment depuis 21h et jusqu'à 6h. La sortie Anceny, la numéro 20 de la 11, est fermée en direction de Nantes pour des travaux d'entretien également pour vous qui souhaitez peut-être vous rendre en direction de Nantes et de la rocade est d'Angers direction Cholet. En tout cas, vous arrivez de la bifurcation qui permet de passer de la 11 direction Nantes à la rocade est d'Angers direction Cholet. Eh bien, ça n'est pas possible, c'est fermé pour des travaux comme je le disais depuis 21h jusqu'à 6h du matin. Je termine par une info qui vous concerne en ce moment sur l'autoroute A71.

0: En région Centre-Val de Loire, depuis 20h et jusqu'à 7h, la 71 est fermée en direction d'Orléans, entre Orléans-Centre et la bifurcation avec l'autoroute A10 pour rénover la chaussée. Mais sinon, à part cela, notez que le trafic est fluide, je n'ai pas de difficultés particulières à vous signaler, ni accident, ni animal errant, ni obstacle sur les voies. À votre tour, Hervé, dans le Sud-Est, est-ce que ça se passe bien ?
1: Oui, ça se passe bien avec une situation qui évolue du côté de Nice. Je vous ai parlé de cette voiture en panne sur voie de droite, sur la 8 en direction de Menton-Vintimille, 5 km après la sortie 55. Alors entre-temps, un patrouilleur, l'homme en jaune, il m'y est arrivé sur les lieux pour neutraliser la voie de droite. Il n'y a pas de bande d'arrêt d'urgence. Et à l'instant, un dépanneur vient d'arriver sur les lieux pour prendre en charge donc cette voiture en panne. Du coup, lorsque vous arrivez sur ce secteur, il faut vous décaler franchement sur les voies les plus à gauche. C'est la principale information. Il y a également quelques zones de travaux. Par exemple, si vous circulez sur la Côte d'Azur, toujours. La sortie 46 Villeneuve-Loubet plage de la 8 est désormais fermée en direction de Nice de l'Italie. Vous pouvez sortir après à Villeneuve-Loubet, c'est la sortie numéro 47. Et je rappelle très brièvement que dans la région de Salon-de-Provence, la 54 est fermée en direction de Nîmes entre Grance, sortie 14 obligatoire, et Saint-Martin-de-Croix, échangeur 12. Une fois hors autoroute, vous poursuivez via le réseau secondaire. Voilà Yoko.
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0: Et c'est vous qui décidez quelle musique passe depuis 21h et jusqu'à 23h, encore 10 minutes donc, de playlist faites par vous-même. David Lafarge, je mets mon veto cette fois-ci. Vous allez me dire si vous êtes d'accord ou non, Hervé et Marielle, que je ne sois pas seule dans le bateau. Mais David, vous m'avez demandé Patrick Sébastien. Alors peut-être que vous aimez la chanson, moi en tout cas j'ai vraiment beaucoup de mal avec le personnage qui a d'ailleurs quelques affaires derrière lui. Donc je vous laisse une dernière chance de choisir une chanson qui plaira à tout le monde. En attendant, c'est pour Magali Boyer qui m'a écrit en me disant « Je voudrais une chanson de KS Choice pour mon plaisir et tous ceux qui sont sur la route avec moi », me dit-elle. Je vous propose « Believe ».

22h53, plus que 7 minutes pour me transmettre vos choix de chansons. Et j'ai Noé Roth, qui est un fidèle auditeur, qui s'est connecté il y a quelques instants pour m'envoyer un message. Vous pouvez le faire vous aussi, donc sur radio177.fr, et qui me dit « Je rejoins très tardivement la playlist, j'aimerais écouter du Caravan Palace ou du Conan Gray, peu importe le titre. Bon courage à tous les routiers, en effet, bon courage à vous tous. » Eh bien, je vous propose Caravan Palace avec Raccoons.

Avec Raccoons sur le 107.7 et Noé Kim Takin qui me dit « Je vous ai laissé le choix de l'artiste Yoko, mais en réalité, je connaissais déjà votre choix. Oui, vous commencez à me connaître, j'aime beaucoup Caravan Palace. » On va terminer, et je suis ravie de vous le dire, par le choix de David Lafage. David, merci d'avoir persévéré dans votre quête de la musique à écouter sur les dernières minutes. Et en plus, on va conclure de la plus belle des manières, puisque vous l'aurez compris, c'est une chanson qui va conclure cette émission. Je n'ai pas besoin de dire le titre, vous aurez compris.

0: C'est fini cette émission, mais la bonne nouvelle, c'est que demain, je serai de nouveau à ce micro en compagnie, cette fois-ci, de Sébastien Ponchelet et de Virginie Decorte, à plusieurs centaines de kilomètres, puisqu'ils seront en direct du Grand Prix du Castellet avec des invités et l'ambiance de la compétition sur place. Ça promet, donc, soyez présents au rendez-vous, je l'espère. D'ici là, Hervé, Marielle, c'était un plaisir, comme d'habitude.
1: Mais absolument.
2: Partagé, Yoko.
1: Voilà, moi aussi de mon côté, et puis à demain de toute façon.
0: Vous serez là demain, oui, le rendez-vous est pris, évidemment. Eh bien merci, et puis dans quelques instants, il sera 23h et on repartira chacun dans nos zones.

0: Il est 23h, bonsoir, bienvenue et c'est l'heure de la météo. Et on sent déjà que l'été arrive puisque le thermomètre à venir dans les prochaines heures eh bien risque de s'affoler, notamment sur le sud-ouest du pays, en Gironde, du côté de Bordeaux. Déjà demain matin, il fera 26 degrés et l'après-midi, il fera vraiment jusqu'à 35 degrés, 36 degrés même du côté de Bordeaux. Donc on passe d'un temps automnal à un temps estival. Il y aura du soleil un petit peu partout, quelques nuages le matin seulement, la dissipation des brumes matinales sur la moitié nord près du massif central et un léger voile nuageux qui est possible du côté de l'est et du nord du pays, mais sinon vraiment un temps sec et ensoleillé pour les températures demain matin. Comptez 19 à Alençon, 20 à Strasbourg, 21 à Tours, 22 à Paris, Rennes et Limoges, 24 à Nantes, La Rochelle et Biarritz. Dans l'après-midi, je le disais, les maximales oscilleront entre 25 et 36 degrés.
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0: 23h passées de 1 minute seulement et dans l'ensemble ça se passe bien pour l'instant. Attention, si vous circulez en ce moment sur l'autoroute A71 en direction d'Orléans, dans la bretelle de sortie numéro 4 pour Salbris, apprend la présence d'un poids lourd qui est tombé en panne. Poids lourd avec sa remorque qui est stationnée sur la bande d'arrêt d'urgence. Le dépanneur a été appelé, c'est donc confirmé. Ne soyez pas surpris lorsque vous abordez ce secteur-là. On va rester sur l'autoroute A71 parce que ça me permet de vous rappeler qu'il y a toujours une fermeture en cours sur cette axe-là en région Centre-Val de Loire jusqu'à 7h du matin. C'est fermé entre Orléans, centre, la sortie numéro 1 et la bifurcation avec l'autoroute A10 parce qu'il y a une rénovation de la chaussée et c'est jusqu'à 7h. Vous qui empruntez en ce moment des axes en Ile-de-France, plusieurs informations à vous donner. Vous circulez en ce moment à l'ouest de Paris et jusqu'à 6h demain matin sur la 86, le tunnel duplex est fermé dans les deux sens de circulation entre Vélizy et Rueil-Malmaison pour effectuer des travaux d'entretien et de maintenance. Autre info en Ile-de-France qui vous concerne jusqu'à 6h30 cette fois-ci, la 10 est fermée en direction de la capitale à partir de la bifurcation avec la route nationale 118 pour permettre des travaux au-delà du réseau Vinci Autoroute. Et puis une dernière info qui vous concerne du côté sur l'autoroute A10 mais beaucoup plus au sud lorsque vous êtes au nord de Bordeaux. Je vous rappelle la fermeture de cet axe en direction de Paris entre Ambarès et Ambès, sortie 42 et 41. Et c'est ça qui occasionne pour l'instant un léger ralentissement à l'arrière pour emprunter la sortie 43 Sainte-Eulalie. Voilà ce que j'ai à vous signaler pour le moment. Globalement, quand même, ça se passe assez bien.
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Amy Winehouse, pardonnez-moi, j'ai perdu ma voix en chemin. Amy Winehouse à l'instant avec Back to Black, on enchaîne avec Cher ou encore Teddy Swims. Je vous donne rendez-vous au plus tard à 23h15 pour reparler de vos conditions de circulation. Ça roule plutôt bien en ce moment.

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1: 23h14 et une mauvaise nouvelle pour vous qui empruntez l'autoroute A71 en direction d'Orléans. Après la sortie 3 Lamotte-Beuvron, un chevreuil a été écrasé. Il se trouverait sur les voies. Le patrouilleur se rend sur place. C'est Jean-François qui est en chemin. En attendant, attention parce que les deux voies de circulation sont concernées au niveau de ce kilomètre 108. Vous qui empruntez le reste des axes, que ce soit l'A81, l'autoroute A11, ça se passe sans aucun problème pour vous. L'autoroute A85 entre Angers et Vierzon, c'est aussi très très calme. Même chose si vous êtes sur la 87, peut-être en ce moment entre La Roche-sur-Yon et Niort, vous roulez la 83 aussi. Bref, vous l'aurez compris, pour l'instant, pas de difficulté sur ces axes. En revanche, si vous êtes en ce moment sur l'autoroute A10, méfiez-vous, vous êtes ralenti si vous roulez depuis Bordeaux en direction de Paris. Dès le kilomètre 539, une quinzaine de minutes de ralentissement parce qu'il y a dans ce secteur-là un chantier qui nécessite une coupure d'autoroute entre deux bretelles de sortie, et donc c'est pour cela que ça passe plus lentement puisque vous allez emprunter tous la même sortie. Je vais évidemment me renseigner pour savoir exactement quelles sont les conditions en ce moment. Voilà pour le reste, je n'ai pas d'autres difficultés à vous signaler. Elena, avec son titre Capuche, arrive dans un instant. On écoutera aussi Mario Biondi, et puis tout de suite c'est Céline Schneider.

qui dénonce le harcèlement de rue dont sont encore beaucoup trop souvent victimes les femmes dans notre société. 23h23, la route en musique avec Mario Biondi. Ça arrive juste après Zucchero et Paul Young.

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1: Vous écoutez le 177, il est 23h30 et ça se passe très bien en ce moment sur les autoroutes du Grand Ouest. Mis à part ce chevreuil qui a été écrasé, qui se trouverait sur les voies de l'autoroute A71 en direction d'Orléans après la sortie 3 La Motte-Beuvron, où vous devez donc être vigilant sur les deux voies de circulation kilomètre 108. Le patrouilleur Jean-François est en chemin, donc vraiment n'hésitez pas à baisser votre vitesse quand vous abordez ce secteur-là. Et puis l'autre difficulté qui nous occupe en ce moment, c'est sur l'autoroute A10, lorsque vous quittez Bordeaux en direction de Paris, vous avez un bouchon parce que vous devez emprunter une sortie obligatoire. C'est la sortie numéro 42 en Barès-Saint-Loubès. Pourquoi ? Parce qu'au-delà, c'est fermé. Il y a des travaux qui sont réalisés. C'est pas vraiment des travaux, c'est plutôt une expertise qui doit être menée suite à un accident qui s'est produit sur l'autoroute A10. Donc c'est pour cela que c'est fermé entre la sortie 42 en Barès-Saint-Loubès et la sortie 43 en Besse. Donc voilà, vous êtes 42 et 41, pardon. Donc vous êtes prudent dans ce secteur-là et vous prenez votre mal en patience. 5 minutes de difficulté pour rejoindre cette sortie obligatoire, la numéro 42 pour Embarrès-Saint-Loubès. Voilà tout ce que j'ai à vous signaler à l'heure actuelle. Donc globalement, si je n'ai pas cité l'axe que vous empruntez, ça veut dire que tout va bien.
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1: Et dans un instant, votre rendez-vous décarbonons la route. Gros plan aujourd'hui sur le Salon National de l'Automobile Électrique. Un événement qui fait étape à Nice, Angers, Toulouse et Paris dans un contexte marqué par la hausse des prix du carburant. Les détails arrivent juste après David Hallyday.

0: Validez, tu ne m'as pas laissé le temps sur le 107.7, 23h36. Bon trajet à toutes et à tous. N'oubliez pas les pauses régulièrement, toutes les 2 heures au minimum, surtout que la nuit, on fatigue davantage avec les yeux qui sont rivés sur les phares en face de nous. Donc soyez vraiment prudents et pensez à vous arrêter. Alors que le marché automobile ralentit, les véhicules électriques poursuivent leur progression. Le Salon national de l'automobile électrique s'inscrit dans cette dynamique. Yann Azran, son directeur, est au micro de Virginie Decorte.
1: Bonjour Yann Azran.
2: Bonjour.
1: Remplir son réservoir pèse de plus en plus lourd dans le budget des conducteurs, en particulier pour ceux qui roulent beaucoup. Alors dans ce contexte, la question des alternatives se pose clairement, et notamment celle du véhicule électrique. La 7e édition de votre salon arrive donc à point nommé.
2: Bah oui, oui. Alors c'est même plus une alternative. L'électrique, ça représente 25% des véhicules neufs, donc on parle quand même d'une motorisation qui a su séduire ces quelques dernières années, ces 5-6 dernières années, et qui effectivement dans la conjoncture actuelle, prend encore plus de place dans les réflexions de changement de véhicule. Et c'est pour ça qu'on est là, pour proposer au grand public de découvrir et de tester les nouveaux modèles de véhicules 100% électriques.
1: Ce qui fait la différence justement, c'est souvent l'essai. Est-ce que le salon permet vraiment de tester les véhicules dans des conditions concrètes et optimales ?
2: Oui, et c'est pour ça qu'on a créé tout cet événement qui finalement a le nom d'un salon, mais qui vraiment est un genre de parc d'essais géant avec des dizaines de marques à tester et à découvrir. Et donc les gens vont tester, ils ont des créneaux de 30 minutes pour tester les véhicules qui les intéressent. Et ils peuvent réserver en amont, via la plateforme en ligne sur le site automobileélectrique.com, leur créneau d'essai pour vraiment être sûr de pouvoir tester les véhicules qui les intéressent.
1: Alors précisons, Yann Azran, que ce salon est gratuit. Combien de marques et de modèles sont présentés ? Et puis quelles sont les grandes tendances que l'on retrouve cette année ?
2: Alors, en nombre de marques et modèles, on a, vu qu'on est présent dans 4 villes de France cette année, on a des dizaines de marques et de modèles selon les villes. Mais ce qu'on garde en tête, c'est que vraiment, on a une panoplie assez large qui va vraiment du véhicule entrée de gamme au haut de gamme, voire au très haut de gamme. On a même une présence de Porsche cette année, donc c'est vraiment une représentation très large du scope des véhicules existants avec des budgets qui peuvent commencer même sous la barre des 20 000 euros.
1: Et par rapport au contexte actuel, vous sentez un engouement grandissant ?
2: Tout le monde se rend bien compte qu'on ne peut pas dépendre ad vitam aeternam des différentes situations géopolitiques et que quand on paye son litre d'essence 2 euros à la pompe, c'est quand même énorme. En fait, sur un véhicule électrique, on a tellement peu d'entretien et le coût de carburant est tellement réduit par rapport à un véhicule essence que le coût de possession est réellement moindre. Donc en fait, on parle d'économie, mais pas à long terme, à très court terme.
1: Merci beaucoup Yann Azran. Pour plus d'informations et puis pour réserver, vous pouvez nous rappeler le site internet ?
2: Ouais, c'est www.automobile-électrique.com.
1: Merci encore.
2: Merci.
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travail. Il est 23h54. Très bon trajet à toutes et à tous. Soyez bien prudents. La pause toutes les 2 heures au minimum. Je vous donne rendez-vous à minuit pour l'infotrafic, la météo et l'actualité. Avant cela, on va repartir en musique avec un duo Lady Gaga et Bruno Mars. Ça sera suivi. Non, pas du tout. Maintenant, c'est Kinvé. Bruno Mars et Lady Gaga, on les a déjà écoutés. Donc là, c'est Kinvé suivi de Jonas Brothers. Regarde.

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1: Bonsoir à toutes et à tous. Vous n'avez pas le droit de traiter ainsi des citoyens qui n'ont commis aucun crime. Déclaration hier soir du chef de la diplomatie polonaise en réaction à la publication d'une vidéo montrant des militants de la flottille de Gaza agenouillés et mains liées, maltraités par l'armée israélienne. C'est le ministre controversé Itamar Ben-Gvir qui a diffusé les images. Depuis, l'Espagne, l'Italie, le Royaume-Uni et même l'État hébreu ont réagi pour condamner. Le ministre des Affaires étrangères français Jean-Noël Barrot parle d'agissement inadmissible et il a convoqué l'ambassadeur israélien en France. Un ancien journaliste de Canal+, condamné pour avoir critiqué le groupe, Jean-Baptiste Rivoire, fondateur du média indépendant Off Investigation, devra verser près de 143 000 euros à son ex-employeur. Sa faute, avoir témoigné dans un documentaire contre le groupe audiovisuel malgré une clause de confidentialité. L'ONG Reporters sans frontières, à l'origine du documentaire, estime que la décision de la Cour d'appel de Versailles crée un dangereux précédent pour l'exercice de la profession. Une décision qui intervient au moment où une tribune anti-Bolloré continue de récolter des signatures. 1600 professionnels du cinéma, parmi lesquels Juliette Binoche, Adèle Haenel ou encore Swann Arlo, dénoncent l'emprise grandissante de l'extrême droite dans le cinéma français par l'intermédiaire de Vincent Bolloré. Les choses commencent à avancer, salue le collectif des parents d'enfants victimes d'abus sexuels à Paris. 16 personnes ont été interpellées ce matin dans l'enquête sur des soupçons de viol, d'agression sexuelle ou de violence sur mineurs à l'école maternelle Saint-Dominique à Paris. Parmi les 16 personnes, certaines étaient déjà suspendues. Elles ont été placées en garde à vue. Cette école est l'un des épicentres du scandale des violences sexuelles dans le périscolaire qui secoue la capitale depuis plusieurs mois. De fortes chaleurs vont s'installer sur le pays dans les prochains jours. Une impression d'été avec des températures dépassant les 30 degrés demain, jusqu'à 36 degrés dans le sud-ouest. L'épisode que Météo France ne qualifie pas pour autant de canicule devrait durer plusieurs jours. Et puis en football, Aston Villa a remporté la Ligue Europa ce soir. Les Anglais de Birmingham ont maîtrisé leur finale face à Fribourg en inscrivant 3-0. Minuit passé de 2 minutes, retour de l'actualité dans une heure. Pour l'instant, c'est l'infotrafic et ça arrive juste après la météo. Et j'espère que vous avez pensé à vos lunettes de soleil, à la casquette et à des vêtements légers, puisque demain, eh bien, ce sera comme en été. Un soleil très généreux dès les premières heures de la journée, une météo annonciatrice de 10 jours de beau temps. Quelques nuages tout de même en Île-de-France et dans le Grand Est le matin, mais comptez entre 19 et 26 degrés dans les Pays de la Loire, le centre, la Nouvelle-Aquitaine le matin. L'après-midi, il fera jusqu'à 26 degrés du côté du Mans, 25 à Chartres, 27 à Bourges et à Rodez, 28 à Châteauroux et Cholet, 29 degrés à Niort, 31 à Bordeaux, Brive ou Montauban, 33 à Biarritz et 35 à Bayonne.
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1: Et je ne vais pas vous retenir trop longtemps puisque ça se passe très bien en ce moment sur les autoroutes du Grand Ouest, que vous rouliez en direction de Paris, en direction de Bordeaux sur l'autoroute A10. Fin de chantier, désormais vous circulez normalement en direction de Paris en quittant Bordeaux après la sortie 42 en Barrès-Saint-Loubès. Il y avait tout à l'heure une coupure temporaire du trafic pour permettre une expertise à la suite d'un accident qui s'était produit il y a quelques semaines. Mais désormais donc c'est de nouveau fluide pour vous qui quittait la région bordelaise en direction peut-être de Saintes, de Poitiers, d'Orléans ou de Paris. Sur l'autoroute A11 entre Nantes et Paris, en passant par Angers, Le Mans, ça se passe bien également. Pas de souci à vous faire. J'ai quand même des infos travaux à vous donner, évidemment, parce que sinon ce ne serait pas drôle. Dans les Pays de la Loire, donc, il y a la sortie Ancenis de l'A11, la numéro 20, qui est fermée en direction de Nantes pour des travaux d'entretien. Des travaux d'entretien également qui vous concerne si vous roulez en ce moment depuis la bifurcation qui permet de passer l'autoroute A11 direction Nantes à la rocade est d'Angers, direction Cholet, qui est fermée pour effectuer donc des travaux. Voilà pour ce qui est de l'autoroute A11. Vous notez que sur l'autoroute A71, il y a bel et bien un chantier qui entraîne une coupure, une fermeture entre la sortie numéro 1 Orléans-Centre et la bifurcation avec l'autoroute A10. Et ça vous concerne uniquement en direction d'Orléans, c'est pour rénover la chaussée. Voilà, je crois que j'ai été assez complète. Vous l'aurez compris, il n'y a pas de grosses difficultés à l'horizon.
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1: Minuit 15 et attention si vous circulez sur l'autoroute A10 en ce moment en direction de Bordeaux, vous êtes après la sortie 11 à Lainville. Autrement dit, vous avez...

Passez le secteur d'Orléans et vous roulez en direction de la région parisienne avant la barrière de péage de Saint-Arnoult. On me signale des morceaux de pneus sur la voie du milieu, kilomètre 53, donc soyez prudents pour pouvoir les éviter. Vous abaissez votre vitesse, vous serrez à droite ou vous dépassez à gauche. De toute façon, je rappelle que la voie du milieu n'est pas faite pour y rester trop longtemps. Vous le savez, c'est la voie de droite qu'on emprunte sur l'autoroute. Si vous circulez maintenant sur cet axe, mais dans l'autre sens de circulation, vous êtes en direction de Bordeaux. Après la barrière de péage de Saint-Arnoult, il y aurait a priori un véhicule électrique qui serait tombé en panne. C'est ce qu'on apprend à l'instant. Sur le reste des axes, l'autoroute A11, la 71, la 19, la 81, la 87, pas d'événement particulier à vous signaler. Ça roule très très bien. Dans un instant, nous recevrons François Morel, acteur, humoriste, il est aussi chanteur. Il vient de sortir un album inspiré des chansons françaises de la fin du 19e siècle. Et il sera également en tournée dans toute la France cet été avec l'École des femmes de Molière. Nous en parlerons avec lui dans Sur la route avec, ce sera après Urban Species.

0: Blanket à l'instant, c'était Urban Species.
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2: Bonjour François Morel.
3: Bonjour.
2: On est très content de vous recevoir parce qu'avec vous, il y a toujours des surprises. Une pièce de théâtre, un livre, un concert. Aujourd'hui, on va parler d'un album qui vient de sortir, qui s'intitule Mon cœur est à la rue. J'en passe 20 secondes pour qu'on voit un peu la tonalité.

0: de l'opéra.
1: François Morel, on est sur de la chanson française fin du 19e siècle, 1880-1890, qui est un genre bien particulier, bien codifié.
2: Oui, en fait, d'abord, le disque est né d'un spectacle. C'est un spectacle qui nous a été commandé par le musée d'Orsay. Je crois qu'avec Antoine Salaire, avec qui on a vraiment fait le spectacle, on aime bien les contraintes et on aime bien commencer un spectacle en ne sachant pas forcément très bien où on va aller. Et en réécoutant Aristide Bruant, que je connaissais quand même, parce que je connaissais les interprétations de Patachou, de Renaud, de Mouloudji, etc. Je connaissais un peu son univers on est parti de ça, de gens qui étaient à la fois extrêmement subtils et extrêmement populaires. Donc c'était aussi un mélange, c'est-à-dire aller chercher des chansons qu'on ne connaissait pas forcément et des chansons qui ont été écrites à cette époque-là, et puis aussi faire un peu, s'amuser un peu avec les personnages de cette époque et créer aussi des chansons, les inventer.
1: Mais c'est ça qui est extraordinaire, c'est-à-dire qu'il y a effectivement des chansons d'époque et puis vous en avez créé des à la façon de l'époque.
2: Ouais, ouais.
1: Et on n'arrive pas à voir la différence.
2: Ah ben c'est bien.
1: C'est pas mal, non ?
2: Ouais, y a une chanson qui s'appelle Marie-Madeleine, par exemple, et je me dis, c'est Lucrèce Sacella qui la chante, mais elle aurait pu être chantée, je pense, par Jeanne Avril ou par une artiste de cette époque-là.
1: La chanson dit, elle est pleine d'humour, dit Marie-Madeleine, en voilà une qui a de la veine.
2: Une qui a eu de la veine, c'est Marie-Madeleine.
1: D'être
2: tombée sur un gars comme Jésus.
1: Qui est un type qui est plein de vertus. C'est ça qui est extraordinaire. Voilà, ça c'est l'humour de l'époque. Et puis on parle aussi des violences faites aux femmes dès cette époque-là, bien sûr.
2: On parle de l'alcoolisme, on parle de la violence, et on parle de la violence faite aux femmes.
1: Alors je précise, on l'a précisé que cet album donc a été enregistré lors d'une série de concerts au musée d'Orsay à Paris. On va faire une pause, François Morel, et on va parler de vos autres projets. Il y a plein de choses à venir. Le type qui ne s'arrête jamais, en fait.
2: Voilà.
3: En effet, on fait une petite pause dans cette interview. On vous retrouvera François Morel et Yvan Mouton après le point trafic à 12h30. D'ici là, on repart en musique. On va écouter notamment Zazie avec son titre Rodéo ou encore Aimé Simone. Et comme je le disais, on se retrouve à 12h30.

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1: Minuit 30 et pas de difficulté à l'horizon, et ce, quel que soit l'axe que vous empruntez, vous m'écoutez en ce moment, en étant dans les Pays de la Loire, en étant dans l'Indre-et-Loire, en Loire-Atlantique, bref, ça se passe vraiment très très bien, le trafic est fluide, même côté météo, vous le savez, c'est les beaux jours qui s'annoncent dans les prochaines heures, et donc pour l'instant, vous avez des chaussées tout à fait sèches, pas de brouillard, bref, c'est tout à fait positif pour vous, des travaux qui sont en cours cette nuit, il y en a plusieurs, je les ai évoqués déjà tout à l'heure, notamment en Île-de-France, mais aussi du côté de l'autoroute A11. On va parler de la Nouvelle-Aquitaine pour vous qui roulez à partir de maintenant jusqu'à 3h du matin. Je vous rappelle que l'aire de Feugnoux-Est, située sur la 10 après la sortie Sainte, la numéro 35, est fermée en direction de Poitiers et de Paris pour des travaux. Vous ne pouvez donc pas vous y arrêter pour faire la pause ou pour vous ravitailler en carburant. Voilà pour les quelques informations à retenir. Je reviendrai sur l'autoroute A11 et ses fermetures dans le prochain point à minuit 45. Et on retrouve donc notre invité, c'est François Morel, le chanteur et humoriste, nous a présenté son nouvel album de chansons françaises et cette fois, il nous parle de théâtre et de son permis de conduire. Il est toujours au micro d'Yvan Mouton.
2: François Morel, vous n'arrêtez jamais, vous avez tout le temps des projets cet été. Alors vous allez répéter, si j'ai bien compris, au Théâtre National de Marseille à la Criée, et vous allez faire des représentations de l'École des Femmes de Molière.
3: C'est bien à ça. Grignan.
2: À Grignan, oui. Voilà.
3: Avant
2: voilà.
3: Une tournée qui va nous conduire aussi, enfin dans plein de villes de France. Je crois qu'on commence à Versailles et on finit, je crois, la tournée à Marseille à la Criée, oui.
2: Alors cette adaptation, c'est Robert Renucci hein, qui est à la manœuvre, qu'est-ce que ça donne ?
3: Le parti pris, c'est de faire écouter ce texte qui est extrêmement contemporain, puisque ça parle d'un certain monsieur Arnolf.
2: Que vous allez interpréter, bien entendu.
3: Qui est quand même un personnage extraordinaire, puisqu'il trouve dans une jeune fille de 4 ans, sur lequel il jette son dévolu pour l'enfermer dans un couvent et la sortir au moment où elle sera en âge de se marier. Donc je pense qu'il a des mauvaises visions de la femme et des rapports entre les hommes et les femmes.
2: On a l'impression que ça n'a pas changé, toujours,
3: en tout cas, avant de venir vous voir, là j'avais mes écouteurs sur les oreilles et j'écoutais Louis Jouvet, l'interprétation qu'il a fait pendant des dizaines d'années. Il a joué ce rôle-là avec plusieurs Agnès, évidemment, et je l'écoutais dire ce texte-là, et c'est d'une force, d'une puissance et d'une beauté poétique incroyable.
2: En fait, vous êtes boulimique, vous aimez faire énormément de choses différentes avec beaucoup de gens.
3: J'avais besoin de travailler, ça me faisait du bien.
2: Alors on termine cette interview par les exercices imposés. Nos auditeurs sont des automobilistes, ils aiment bien savoir comment roulent nos invités. Je pense savoir que vous avez eu votre permis en 1978.
3: Sûrement.
2: À l'époque, que vous a dit votre inspecteur? J'ai été recherché.
3: Alors, mon inspecteur, je l'ai eu seulement la troisième fois. Oui. J'avais eu le code tout de suite, mais la conduite, j'avais plus de mal. Et quand il m'a donné quand même finalement mon permis, la troisième fois que je l'ai passé, il m'a dit, vous pourrez conduire. Enfin... Vous pourrez conduire, non, vous ne conduirez pas, vous roulerez. Je me souviens d'une phrase de Juliette qui a dit « La vie est trop courte pour aller vite ».
2: Eh bien écoutez, je pense qu'on peut en terminer sur cette belle phrase de Juliette. François Morel, vous étiez donc notre invité pour cet album de chansons françaises fin du 19e siècle. « Mon cœur est à la rue », c'est le titre de cet album. Et plein d'activités à découvrir sur françoismorel.com. Merci beaucoup.
3: Merci à vous.
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1: Chose promise, chose due, je devais vous parler des travaux qui vous concernent dans les Pays de la Loire en ce moment. Alors retenez que jusqu'à 6h demain matin, la bifurcation qui permet de passer de l'A11 direction Nantes à la rocade est d'Angers, direction Cholet, est fermée pour des travaux d'entretien. Des travaux d'entretien qui entraînent également la fermeture de la sortie Anceny, la numéro 20 de l'A11 en direction de Nantes. On va changer de secteur, je vous emmène en ce moment en Île-de-France pour vous rappeler la fermeture du tunnel du Plexa 86 dans les deux sens de circulation entre Vélizy et Rueil-Malmaison jusqu'à 6h demain matin. Autre fermeture importante en Île-de-France pour vous qui roulez en direction de Paris. La 10 est fermée à partir de la bifurcation avec la Nationale 118 pour des travaux au-delà du réseau Vinci Autoroute. Voilà tout ce que j'ai à vous signaler parce que sinon il n'y a pas de difficulté particulière sur votre trajet. Merci de votre fidélité sur cette antenne. J'étais ravie de faire la route à vos côtés. Je vous retrouve dans un petit quart d'heure pour un nouveau point sur vos conditions de circulation. On parlera de l'actualité, de la météo, évidemment. Et puis ensuite, ce sera Tatiana Geiselman qui vous accompagnera cette nuit. Pour l'instant, c'est la musique de The Clash, suivie des Black Eyed Peas.

Les Black Eyed Peas à l'instant avec Shut Up. Il est minuit 53, 7 minutes encore de musique et ensuite l'infotrafic, la météo et l'actualité à 1h avant d'être accompagné par Tatiana Geiselman sur une large moitié ouest du pays. Moi, je vous retrouverai demain soir.

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1: Bonsoir à toutes et à tous. Plusieurs pays européens, à l'instar de l'Espagne ou de la Pologne, fustigent le traitement par Israël d'une flottille pour Gaza. C'est une vidéo qui a mis le feu aux poudres, une vidéo diffusée par le ministre de la Sécurité nationale, Itamar Ben-Gvir, où l'on voit des militants d'une flottille pour Gaza agenouillés, malmenés par des soldats de l'État hébreu. Le ministre français des Affaires étrangères, Jean-Noël Barrot, a évoqué sur X des agissements inadmissibles de ce ministre et a convoqué l'ambassadeur israélien. Elle devient la première dame à la tête du Conseil économique, social et environnemental. Claire Toury a été élue présidente de cette institution contestée. Dans son discours, la responsable associative a souligné que les temps sont graves, évoquant la montée des attaques contre les libertés fondamentales. La nouvelle présidente qu'Emmanuel Macron a félicitée sur X devra défendre l'institution face aux critiques sur l'utilité de ses rapports et son coût de fonctionnement mis en cause en juillet par la Commission des finances de l'Assemblée nationale et la Cour des comptes. Les procédures s'accélèrent face au scandale des violences sexuelles du périscolaire à Paris. 16 personnes issues de 3 écoles parisiennes ont vu leur garde à vue prolongée ce soir. Un coup de filet salué par le maire Emmanuel Grégoire qui a fait de nouveau acte de repentance. Les choses commencent à avancer, salue le collectif des parents d'enfants victimes. Un ancien journaliste de Canal+, condamné pour avoir critiqué le groupe, Jean-Baptiste Rivoire, fondateur du média indépendant Off Investigation, devra verser près de 143 000 euros à son ex-employeur. Sa faute, avoir témoigné dans un documentaire contre le groupe audiovisuel malgré une clause de confidentialité. Il envisage de se pourvoir en cassation et souligne que cette décision intervient au moment où une tribune anti-Bolloré continue de récolter des signatures. Parmi les professionnels du cinéma figurent Juliette Binoche, Frédéric Pierrot, Jean-Pascal Zadi, Bruno Solo ou encore Yolande Moreau. Il dénonce l'emprise grandissante de l'extrême droite dans le cinéma français par l'intermédiaire de Vincent Bolloré. De fortes chaleurs vont s'installer sur le pays dans les prochains jours. Une impression d'été avec des températures dépassant les 30 degrés demain. L'épisode que Météo France ne qualifie pas pour autant de canicule devrait durer plusieurs jours. Et puis en football, Aston Villa a remporté la Ligue Europa ce soir. Les Anglais de Birmingham ont maîtrisé leur finale face à Fribourg en inscrivant 3-0. C'est le 5e succès d'Unai Emery, ancien coach du PSG, dans cette compétition. 1h02, fin de ce flash. Dans 1 heure, ce sera le retour de l'actualité avec Tatiana Geiselman. Pour l'instant, c'est l'infotrafic et c'est après la météo.
2: Merci beaucoup Yoko Trigallo et je prends donc la relève, la vôtre et celle de Marielle qui vous accompagnait sur le sud-ouest. On réunit 2 copilotes, on n'en fait plus qu'une pour la nuit. Le point trafic arrive juste après les prévisions météo. Yoko en parlait à l'instant dans le flash d'actualité. La météo sera effectivement estivale à partir de demain. Elle était déjà aujourd'hui avec des températures qui sont remontées. Elles vont continuer de grimper demain jeudi avec un ciel dans l'ensemble bien lumineux. On aura quelques brouillards le matin, notamment au nord de la Loire. Ils se dissiperont dans l'après-midi. Il pourra y avoir un léger voile nuageux dans l'après-midi, mais le ciel restera dans l'ensemble donc bien lumineux. Les éclaircies seront très belles et les températures vont bien remonter. Le matin, le mercure affiche entre 7 et 11 degrés sur une très grande moitié nord. On a entre 9 et 18 degrés déjà sur le sud et l'après-midi, le thermomètre atteindra les 22 à 27 degrés sur la moitié nord. On attend par exemple 25 degrés du côté de Paris, 25 degrés à Tours, au Mans, ainsi qu'à Alençon. Il fera 28 degrés à Nantes, à La Rochelle, 31 degrés à Bordeaux. Et effectivement, plus on va vers le sud, plus les températures augmentent. 30 degrés également attendus du côté de Biarritz, 31 à Toulouse et à Tarbes. Une trentaine de degrés également le long de la Méditerranée.
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2: Il est 1h du matin, 1h passée de 4 minutes et il s'écoule bien ce trafic sur toutes les autoroutes de la moitié ouest du pays. Il n'y a pas d'incident particulier signalé sur les voies. En revanche, il y a plusieurs zones de travaux nocturnes qui ont été mises en place et qui impactent votre trajet. Je vous en liste quelques-unes et on va commencer par l'Île-de-France. L'autoroute A10 est fermée direction Paris à partir de la bifurcation avec la route nationale nationale 118. Il y a des travaux en fait au-delà du réseau Vinci Autoroute, au-delà du secteur des Ulysses. Vous devez donc poursuivre votre trajet sur cette route nationale 118. En région Centre-Val-de-Loire, l'autoroute A71 est fermée direction Orléans. Entre Orléans-Centre, la sortie numéro 1 et la bifurcation avec la 10, il y a des travaux de rénovation de la chaussée et qui sont entrepris cette nuit. Vous devez sortir à Orléans-Centre, puis emprunter le réseau secondaire pour rejoindre la 10 à Orléans-Nord. C'est l'échangeur numéro 14. Du côté d'Angers, dans les Pays de la Loire, notez que la bifurcation qui permet de passer de l'A11 direction Nantes à la rocade est d'Angers direction Cholet est fermée pour travaux d'entretien. Vous pouvez sortir à Tiercé, la sortie 14, puis faire demi-tour au rond-point et rejoindre et regagner la rocade est à haut niveau de ce même échangeur, mais donc dans l'autre sens. Du côté de Bordeaux, notez tout d'abord que la rocade bordelaise est fermée, le pont d'Aquitaine également fermé dans les deux sens. Une déviation se fait via le pont François Mitterrand. Et si vous arrivez par l'autoroute A62, vous roulez en direction de Bordeaux, vous allez devoir quitter l'autoroute au niveau de la sortie 1.1, la sortie pour Labrède. Là aussi, il y a des travaux qui sont entrepris. Vous devez donc prendre ensuite le réseau secondaire. Du côté de Toulouse, si vous arrivez de Verfeuil, vous ne pourrez pas vous insérer sur l'autoroute A680 en direction de l'autoroute A68. L'autoroute est fermée dans ce sens-là. En revanche, elle est ouverte dans l'autre sens. Donc pour vous qui arrivez de la 68 et qui souhaitez bifurquer sur la 680 en direction de Verfeuil.
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Et c'était un extrait du dernier album de Benabar. Il est 1h13 et ça continue de bien se passer sur la route. Pas de nouvel événement signalé. On poursuit donc en musique.

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1: Il est 1h15 et je vous souhaite à tous un bon trajet nocturne, trajet qui devrait bien se passer en tout cas sur la route. Il n'y a pas de difficulté particulière qui a été signalée, on a simplement toujours ces zones de travaux. Je vous en ai listé une bonne partie lors du dernier point trafic. Notez en plus de ces travaux qu'il y a également des travaux dans la région de Bayonne. L'autoroute A63 est fermée en direction de Bordeaux entre Bayonne Sud, la sortie numéro 5, et Bayonne Nord, la sortie numéro 6. Vous devez sortir à Bayonne Sud puis emprunter l'itinéraire S11 pour reprendre l'autoroute à Bayonne Nord. Et la bifurcation qui permet depuis l'A64 de vous engager sur l'A63 en direction de Bordeaux est impactée. Elle est également fermée. Vous devez donc sortir à Mousserolles-Saint-Pierre-d'Irube, c'est la sortie numéro 1, puis emprunter l'itinéraire S13 pour rejoindre l'A63 à Bayonne-Nord. Autre zone de travaux dont je n'ai pas parlé il y a un quart d'heure, c'est dans les Pays de la Loire, au niveau de l'autoroute A11, la sortie Anceny, la sortie numéro 20 est fermée en direction de Nantes. Pour des travaux d'entretien, vous pouvez sortir avant à Beaupréau, Saint-Germain, c'est la sortie numéro 19. Enfin, une info du côté de l'Île-de-France. À l'ouest de Paris, l'autoroute A86, le tunnel duplex est fermé dans les deux sens entre Vélizy et Rueil-Malmaison pour des travaux de maintenance depuis la nuit 10 pour rejoindre Nanterre ou la Porte-Maillot. Vous poursuivez sur la route nationale 118 afin de regagner l'ouest parisien par le pont de Sèvres. Et c'est avec Dido que je vous propose de poursuivre la route désormais. Le dernier titre signé Angèle et mixé par le duo Justice arrive dans un instant.

0: C'était donc le dernier titre signé Angèle, What You Want, un titre qu'elle a eu beaucoup de difficultés à terminer. Et c'est donc au duo français Justice qu'elle a confié cette tâche, d'où cette version un peu mixte, un peu électronique de cette chanson. C'est avec la chanteuse Emma que je vous propose de poursuivre la route. Les Destiny's Child sont également dans la playlist avant le retour de l'infotrafic à 1h30. Pour l'instant, pas de nouvel incident signalé sur les voies.
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1: L'infotrafic à 1h30 avec une info à retenir du côté des Pyrénées sur l'autoroute à 64 si vous roulez actuellement en direction de Pau, en direction de Tarbes et de Toulouse à l'approche de Pau. 6 km après la sortie numéro 9, on nous signale un obstacle, un important objet qui serait tombé sur la voie la plus à gauche de la chaussée qui empiéterait également sur la voie de droite. Il faut donc absolument ralentir. C'est le kilomètre 90 de cette autoroute à 64. Du côté de Bayonne, notez si vous circulez sur l'A63 en direction de Saint-Sébastien et que vous souhaitez bifurquer sur l'A64 en direction de Toulouse, qu'on a toujours ce signalement pour poids lourd en panne, signalement à l'instant confirmé. Il y a bien donc un poids lourd en panne dans cette bretelle de bifurcation. Un patrouilleur est en route pour lui venir en aide. Il faut donc là aussi ralentir en amont de cette bretelle. Voilà pour les deux infos à retenir du côté des Pyrénées et globalement les deux seules infos à retenir car partout ailleurs il n'y a pas d'autres incidents signalés sur les voies. Je vous rappelle en revanche qu'il y a de nombreux travaux mis en place cette nuit. Des travaux et bien notamment dans ce secteur de Bayonne, l'autoroute A63 est fermée en direction de Bordeaux entre Bayonne Sud, la sortie 5, et Bayonne Nord, la sortie 6. Vous devez donc obligatoirement sortir à Bayonne Sud, puis emprunter l'itinéraire S11. Et cela impacte aussi l'arrivée par l'A64. Vous ne pouvez pas, depuis l'A64, vous engager sur l'A63 direction Bordeaux par la bretelle habituelle. Vous devez sortir à Mousserolles-Saint-Pierre-d'Irube. C'est la sortie numéro 1, puis emprunter l'itinéraire S13 pour rejoindre la 63 à Bayonne-Nord. À l'instant, une nouvelle info me parvient. Je vous emmène au bord de la Gironde, sur la façade atlantique, sur l'autoroute A10. Pour vous qui avez quitté Bordeaux et qui roulez en direction de Saintes, de Poitiers, de Tours et de Paris, un obstacle nous est signalé sur les voies au kilomètre 479. On est 6 km après la sortie 37.
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1: Les accidents de la route restent la première cause de mortalité dans le cadre du travail. Alors pour sensibiliser et réduire les risques en entreprise, la sécurité routière organise les journées de la sécurité routière au travail. La 10e édition se déroule toute cette semaine et nous en parlerons dans un instant avec la déléguée interministérielle à la sécurité routière, Estelle Bally. C'est notre Mobilimag qui arrive juste après la musique de Jérémy Frérot.

0: Un au revoir, signé Jérémy Frérot. Place désormais à notre Mobilimag. Nous nous intéressons à la 10e édition des Journées de la Sécurité Routière au Travail. Charles Laudon est en compagnie de la déléguée interministérielle à la Sécurité Routière.
1: Bonjour Estelle Bally.
2: Bonjour.
1: Chaque année, les accidents survenus sur la route du travail depuis le domicile ou pour aller à un rendez-vous professionnel constituent la première cause de mortalité au travail. On a pourtant l'impression que ce risque routier est sous-estimé.
2: C'est possible. En tout cas, ce qui est important, c'est de faire prendre conscience de l'ampleur de ce risque routier puisqu'il représente quand même 549 personnes qui sont tuées chaque année à l'occasion d'un déplacement lié au travail. C'est 17% de la mortalité routière et c'est également un coût important pour la société, puisque les accidents de la route dans le cadre des déplacements professionnels représentent 5 millions de journées de congés maladie par an et un coût direct estimé à 725 millions d'euros. Donc c'est un point important sur lequel la sécurité routière se positionne depuis de nombreuses années et qui nécessite une prise de conscience.
1: Et c'est justement l'un des enjeux de cette opération.
2: Oui, c'est l'un des enjeux des journées de la sécurité routière au travail. D'abord, il faut rappeler que selon le code du travail, l'employeur a l'obligation de veiller à la sécurité de ses employés et donc il doit évaluer et répertorier les risques professionnels dont le risque routier en particulier. Et donc l'idée de ces journées de la sécurité routière au travail, c'est évidemment d'abord d'attirer l'attention sur la spécificité de ce risque et son ampleur et ensuite d'aider l'employeur dans ce rôle, de lui fournir des clés, de lui fournir des outils de manière à ce qu'il se sente moins seul face à cette obligation qui pèse sur lui.
1: Et justement, la sécurité routière met à disposition des entreprises tout un d'outils. Quels sont-ils ?
2: Alors, on a des outils pédagogiques, pratiques, qui sont mis à disposition, tels que des kits de communication, des vidéos, des quiz interactifs, des modules comme le module Je repasse le code, des podcasts, des supports d'animation. On a aussi des ateliers pédagogiques qui aident à comprendre la mécanique d'un accident. Ça permet aussi de rencontrer à un employeur, de rencontrer d'autres employeurs qui peuvent aussi avoir mis en place de bonnes pratiques au sein de leurs entreprises.
1: Les journées de la sécurité routière au travail sont organisées jusqu'au vendredi 22 mai et on peut retrouver sur le site internet de la sécurité routière tous les outils et les modules mis à disposition des entreprises. Merci Estelle Bally.
2: Merci beaucoup.
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1: Le trafic à 2h moins le quart, marqué par un accident qui nous est signalé sur l'autoroute A11, l'autoroute entre Paris et Nantes. Et ça vous concerne si vous roulez direction Le Mans et Nantes, peut-être direction Rennes. L'accident se serait produit au kilomètre 129 de l'autoroute, c'est-à-dire près d'une trentaine de kilomètres après la sortie numéro 4. Juste avant d'arriver à La Ferté-Bernard, pas plus d'infos à ce stade sur le nombre de véhicules qui seraient impliqués ou les voies qui seraient impacté. Du côté de l'autoroute A10, l'axe Bordeaux-Paris, pour vous qui quittez tout juste la Gironde et qui roulez en direction de Poitiers, de Tours et de Paris, je vous rappelle qu'on nous a signalé des obstacles sur les voies au kilomètre 479 de l'autoroute. On est 6 kilomètres après la sortie numéro 37. D'autres obstacles assez encombrants signalés du côté des Pyrénées sur l'autoroute A64. Ça vous concerne si vous approchez de Pau, que vous roulez direction Pau, direction Tarbes et Toulouse. Il s'agirait d'un objet très volumineux tombé sur la voie de gauche et qui empiéterait sur la voie de droite. Kilomètre 90 de l'autoroute, on est 6 kilomètres après la sortie numéro 9. Voilà donc pour les quelques infos trafic à retenir. Notez également ces travaux en place cette nuit du côté de la Gironde. Par exemple, si vous circulez sur l'autoroute A62, vous allez devoir quitter cette autoroute au niveau de la sortie 1.1, la sortie pour La Brède. Elle est obligatoire cette sortie car au-delà, la 62 est en travaux sur quelques kilomètres, des travaux menés par la direction des routes atlantiques. Notez d'ailleurs que la rocade bordelaise est également en travaux cette nuit. Elle est fermée entre deux petits secteurs et notamment au niveau du pont d'Aquitaine. Une déviation se fait donc via le pont François Mitterrand. Du côté de d'Angers, il y a des travaux sur l'A11 en direction de Nantes. La bifurcation qui permet de passer de l'A11 direction Nantes à la rocade est d'Angers direction Cholet est fermée. Vous pouvez sortir à Tiercé, la sortie 14, faire demi-tour au niveau de cette sortie et regagner de nouveau la rocade dans l'autre sens au niveau de ce même échangeur. C'est avec Janet Jackson que je vous propose de poursuivre votre trajet. Je reste bien sûr à vos côtés pour cette route nocturne. On se retrouve dans 10 minutes pour le flash d'actualité, les prévisions météo et puis on refera un point sur le trafic et sur les travaux.

La voix d'Indila avec une de ses plus célèbres chansons, sa dernière danse. Et nous, c'est une dernière chanson. On a le temps d'écouter avant le flash d'actualité. Elle est signée des Dire Straits.